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2: Bise à Laura, comment ça va ma petite Laura?
3: Coucou, ça va et toi?
2: Coucou Laura, coucou Laura, comment elle va aujourd'hui Laura?
3: Oh bah ça va, tranquillou.
2: Alors le mardi Pookie, ça balance sur qui? Vas-y.
3: Moi sur les mamans parfaites de l'école.
2: Ah, ça, ça.
3: Tu sais, celles qui arrivent, qui ont le blush, la coupe parfaite, bien habillée. Moi j'arrive, je suis en déglingué, j'ai le chignon, tu sais pas comment il tient, je suis limite en pyjama, enfin bref. Et elle, elle est là, elle parle tout doucement, tu sais, moi je gueule, le gamin ça fait déjà... Ouh là là, bref. Voilà, les mamans parfaites.
2: Non mais il y en a vraiment qui arrivent comme ça, parfaitement?
4: Ah oui.
3: Ah oui, ah oui, oui. Tu sais, le gosse, il est tiré à quatre épingles, tu te demandes comment elle a fait. Moi, le mien, il a encore la trace de chocolat, tu sais. Tu lui enlèves avec la salive, en plus, il gueule, tu sais.
2: Ouais. il y a des mamans comme ça. Il y a les deux types de mamans. Il y a la maman qui s'est préparée, puis il y a la maman qui arrive. Bon, bah,
3: il n'y a pas d'entre deux.
4: Il y a même les papas aussi, il n'y a pas que les mamans.
2: Le jogging, les chaussons. Oui, mais le papa, on lui pardonne plus.
3: On lui pardonne, parce que c'est pas grave, le pauvre, tu comprends. Mais nous, c'est plus compliqué.
5: Et moi, je me rappelle de ma mère, des fois, elle posait ma sœur vraiment à l'entrée.
2: Elle ne voulait pas sortir.
5: Donc, elle se mettait en pyjama, tu vois. Et ma sœur, elle revenait à la voiture, elle a dit: maman, il y a la maîtresse qui voudrait te voir.
2: Bah, pas là.
4: Regarde, maman s'en va.
2: Qu'est-ce qu'il y a, Laura?
3: Moi, je suis souvent sortie en pantoufle à cause de ça. D'ailleurs, on allait chercher en pantoufle. Maman, ils veulent te voir. D'accord, j'arrive.
4: Le cas de couleur dans les cheveux, là.
2: Ouais, non, mais.
3: Ah ouais, deux doigts.
2: Bisous, Laura, je t'embrasse fort. Bisous,
3: bon, bisous les filles.
2: Belle journée avec Europe 2. Alors, Mélissa, vas-y, elle balance sur qui, Mélissa?
6: Ah, les préadolescents, surtout mon fils. Ah, putain, j'en ai marre. Mais. Je crois que je vais l'abandonner au bout sur une aire d'autoroute, je crois, mais c'est pas possible.
2: Quel âge il a, Laurent? Quel âge il a?
6: Bientôt 13, en 5e, et il se croit pour le dieu du monde, j'en ai marre.
2: Non, mais il y a une phase qui est généralement la 12-15 ans.
4: Mais même avant, maintenant.
2: Ils peuvent avoir une phase où les parents, c'est de la merde. Tout ce que disent les parents, c'est pourri.
4: C'est ringard,
2: c'est nul. Et ils savent tout mieux que tout le monde. Je sais, on l'a été.
6: Ouais, c'est ça.
2: Mais on l'a
6: c'est
2: été. Pareil. Souviens-toi, on a été pareil. Nos parents, c'était pourri. Dès qu'ils disaient un truc,
4: c'est même de plus en plus jeune, je trouve. Moi, j'ai des petits cousins qui ont 9-10 ans. Et ils commencent déjà à faire des réflexions.
2: Vous n'avez pas vu la dernière fois? Alors, c'est pas pour dire ça, mais il y avait des gamins qui se filmaient dans un métro.
4: Ouais.
2: Et ils font le bordel. Ils ont, je pense, 10-11 ans. Et il y a un monsieur, à un moment, qui dit: bon, maintenant ça suffit, tu vois, il se lève et tout. Le gamin, il a 10-11 ans, il est grand comme ça, il fait: que tu vas me faire?
5: Ouais.
2: Qu'est-ce qu'il y a? Et il savait, te dis, mais moi, à 10-11 ans, jamais de ma vie, j'aurais osé aller voir un monsieur.
4: Je pleurais parce que le monsieur, il me gronde.
2: Non, mais surtout, le monsieur, il t'en retourne une. Enfin, si vraiment il se fâche, tu vois. Donc, mais tu te dis, waouh! Il y a des colonnes quand même, hein?
5: Ils sont chauds.
2: Bon, alors, mais dis ça, qu'est-ce qu'il faudrait faire pour qu'il se calme, à part le vendre?
6: Non, mais encore, il faudrait que je donne de l'argent pour qu'on me le prête. C'est pas possible, il n'est pas vendable.
2: Il est moche, en plus. Il n'est pas design.
6: Ils ont fait un sondage dans sa classe et il est avant-dernier des beaux gosses. Donc,
2: excuse-moi, cette école est terrible.
4: Ouais.
2: Ils ont fait un sondage, il est avant-dernier des beaux gosses. Donc, il est quasiment, si on le prend dans l'autre sens, quasiment numéro un des plus laids.
5: Bah, c'est ça. Hein.
6: Oui, c'est ça. C'est ça.
5: Elle dit ça en rigolant.
2: Non, alors, ceci dit... Ceci dit, chez les ados, filles comme mecs, il y a une phase qui est très ingrate. Il y a une phase où les trucs ne poussent pas dans le bon ordre. Le nez pousse, les oreilles, les bras. Ça, après, ça se rétablit, mais il y a une phase d'un an ou deux où... T'es d'accord, Mélissa, non?
6: Ouais, c'est un peu bancal.
2: Ah, les mecs, ils ont les poils poussent, mais avec des touffes. C'est-à-dire, ils ont une touffe sur le menton, une sur la joue. Ouais. Et t'as l'impression que c'est pas organisé, ça vient au fur et à mesure.
4: Ouais, là-dessus, tu rajoutes l'acné.
6: Ouais,
2: rajoute les boutons.
5: Il y a toujours un brouillon avant de.
4: Ouais, c'est ça.
2: C'est vrai que c'est dur. Bon, tu lui feras un gros bisou pour nous, d'accord?
4: Mais du coup, il ressemble à qui?
6: Ça marche.
4: À papa ou maman?
6: Bah, il ressemble. Non, vraiment, il a un grand mélange des deux. Donc, du coup, je pense qu'on est moche.
2: Eh oui. Non, mais elle a raison, il faut savoir lire les classements dans le. Ah oui! Tu vois, le mec qui regarde la présidentielle, qui voit qu'il a 2% d'intention de vote, il se dit: non, mais on va pas y arriver, hein! On va pas y arriver, les gars, je t'embrasse. Bisous, bisous, Mélissa.
6: Merci,
2: bisous.
6: Salut.
2: On finit avec Séverine. Salut, ma petite Séverine.
7: Salut, Coé, salut, l'équipe.
2: Bonjour, Séverine. Salut. Alors, raconte-moi, Séverine, tu balances sur quoi et sur qui?
7: Alors, moi, je balance sur ma cousine. Enfin, qui n'est plus ma cousine, d'ailleurs. Hein.
2: Pourquoi?
7: Alors, elle est venue pépère à mon mariage, au baptême de mes gosses et tout. Tranquille, je profite. Elle se marie, même pas d'invite, même pas de photo, même pas un petit trajet, tu vois. Et donc, l'autre fois, on était à un repas de famille avec ma tante. Elle me dit: oh, regarde une photo de ma nouvelle petite fille. Je lui dis: j'en ai rien à carrer.
2: Ah, c'est des bons, voilà. C'est des bons moments de vacances. Ah, ça, c'est, ouais, bon, c'est des bons déjeuners, ça.
8: Non, c'est des moments de franchise.
2: Ça, c'est des. Ouais. Alors, ceci dit, n'est-ce pas une trop grande franchise? Mais je m'en fous de ta fille.
8: J'en ai rien à carrer. Ouais.
2: Ah, bah, rien à carrer. Et alors, elle dit quoi quand tu dis ça?
7: Eh bien, ma tante, elle sait, il vaut mieux qu'elle arrête parce qu'elle sait qu'après, je vais me fâcher.
5: Ah oui, carrément.
2: Oui, et bon, hey, ah oui, d'accord. Ah non, c'est une bonne ambiance. Et pourquoi elle t'a pas invité à son mariage? J'aime bien savoir.
7: Eh
2: ben,
7: je sais pas. Peut-être une petite radinerie, tu sais, à compter les sous pour les invités, je crois.
2: Ils ont fait. Ouais, en même temps, je crois. Attends, je vais te dire un truc. Je suis à fond dedans. Mmh. Ça coûte. Hein.
4: Le mariage.
2: Ah ben, chaque invité, plus en plus ou en moins.
5: Eh oui.
4: Ah ben oui, forcément.
5: Du coup, tu remets en perspective toutes tes amitiés.
2: On sera deux. Ah, mais on va être bien, hein. Le principal c'est d'être heureux. Je te fais un gros bisou, ma Cyrine. Bisous à toi,
7: bisous
2: à très vite. Je t'embrasse, reste avec nous, c'est Europe 2. Dans un instant, on revient.
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4: C'est la Saint-Géraud. Bonne fête, les Géraud. Saint-Géraud d'Aurillac, dis donc. Il est mort quand ?
5: En 909.
4: C'est excellent. Voilà. Je sais que tu... Il les connaît tous de tête.
6: Ah ouais.
4: C'est un seigneur associé à la fondation de l'abbaye d'Aurillac. Voilà, très bien. Figure qui a durablement marqué l'histoire religieuse du Cantal. Il perd la vue 7 ans avant sa mort. Voilà. Et il dit son regard était resté tellement animé qu'on s'en rendait pas compte.
5: Ouais, il avait ce petit truc là quoi. Ah,
7: tu t'en rappelles.
4: J'adore parce que le mec t'en parle comme s'il l'avait rencontré.
5: Ouais, non,
4: c'est vrai, il était sympa.
5: Il était attachant.
7: Mais ouais, sur les photos, ça se voit.
4: Les selfies, on se rend pas compte.
5: Il était toujours là quand t'avais besoin.
4: 909, crétin. Moi, il parlait hier matin.
7: Moi, je le suis sur Insta, il est cool. Hein.
4: Enfin, en 909. Allez, ton papa s'appelle Géraud.
7: Oui, bah, il est du Cantal, il est né à Aurillac.
4: Bon, on va voir si ça marche. Ah oui, donc il y a peut-être beaucoup plus de Géraud dans l'Aurillac. Ah d'accord.
7: Dans le Cantal, ouais.
4: Dans le Cantal.
6: Qui va décrocher ton papa ?
7: Je sais pas.
4: Bah, s'il décroche pas.
7: Le numéro masqué risque.
4: Ah ouais. On en a d'autres.
6: On rappelle avec ton téléphone.
7: Allez-y, mollo.
4: Ah, c'est ton papa.
7: La chanson, les gars.
5: T'inquiète.
6: Non.
7: Numéro masqué.
6: On peut appeler avec ton téléphone, sinon, peut-être.
5: Ah oui, tu mets ton portable.
6: Bah oui. La coco.
7: Tu n'entendras pas la chanson.
4: Bonjour. Attends, vas-y. Avec ton téléphone. Non, dis papa, j'essaie de te joindre. Allez, ouais. SMS. Tape moins fort, toi, sur le dactylo, là.
7: Je vais essayer de
8: le... Ça s'entend ?
4: Oh non, pas du tout. Évidemment que ça s'entend, mais t'aurais mis ton casque, tu le saurais. Bon, donnez-moi un objet contondant. Donnez-moi un truc que je vais lui balancer. Non, mais le
5: ça
4: gars...
5: Se met, pas ça se met pas là, mais...
6: Tiens.
5: Hein ?
4: Ah.
6: Ça s'appelle.
4: Papa. Allô ?
7: Attends
6: que ça sonne.
7: Voilà, ouais, s'il répond pas, c'est qu'il en a rien à foutre de
5: là. C'est clair.
4: Ouais, c'est que tu es déshérité. Oui, ah. Oui Géraud ?
9: Oui.
4: Oui, c'est Coé à l'appareil.
9: Oui, bonjour.
4: Comment ça va, le papa de Vito ?
9: Eh bien, ça va.
4: Ça va bien ?
9: On est en boulot.
7: Oui, en plein boulot.
4: Ah, vous êtes en plein boulot, vous faites quoi ?
9: Eh bien, là, je suis en train de mettre la salle en route pour accueillir les clients à midi, quoi.
7: C'est-à-dire, un restaurant.
4: Ah, vous avez un restaurant ?
9: Un restaurant ? Ben oui, mais je vais vous réserver une table pour midi.
4: Alors, midi et quart, parce que je garantis pas de... Il est où, le restaurant ?
9: Ah, à Pajin, à côté de Limoges.
4: D'accord, comment il s'appelle ? Bah, attendez, on va faire un coup de pub. Ouais.
9: À l'assiette de Paja.
7: Ouais.
4: L'assiette de Paja. On y mange quoi, par exemple, ce midi, là ? C'est quoi le plat
7: du jour ?
9: Ah, là, à midi aujourd'hui, c'est brochette de canard du sud-ouest ou brochette de bœuf, pour ceux qui n'aiment pas la volaille.
4: Ouais, ça c'est
9: brochette de bœuf limousin, bien entendu.
4: C'est servi avec quoi ?
9: Avec de la purée maison.
4: C'est quoi la grande spécialité, le truc qui a tombé par terre au restaurant ?
9: Ah, plein de trucs. On fait tout maison. Le matin, on fait la cuisine, quoi.
7: En fonction de la. De
4: Vito, tu m'as jamais dit que t'aimais bien manger au resto. Tu m'as jamais dit c'est super bon le resto de mon père.
7: Bien sûr que si, je te dis.
6: Non, tu m'as pas dit.
4: Non, tu m'as pas dit ça. Tu as dit ouais. Pardon, Géraud, on règle nos.
7: Il a dit qu'il préférait aller manger ses testis croustis.
4: Il a dit qu'il préférait un testis croustis des fois.
5: Et que tous les plats que vous faisiez, c'était chez Picard.
4: Géraud, mais non. Géraud, on voulait vous souhaiter bonne fête, c'est la Saint-Géraud.
9: Ah
4: oui.
9: Ah super, c'est gentil, merci.
4: Bah oui. Non, mais c'est normal. Vous avez un peu d'accent, non ? Vous avez un petit accent ?
9: Ouais, parce que je suis du Cantal, moi. Donc, voilà.
4: Ah oui,
9: c'est un prénom cantalou, Géraud.
4: Oui, il l'a pas le fiston, hein, l'accent,
7: non.
4: Il l'a pas.
9: De vadrouiller dans la France.
4: Ah, c'est vrai qu'il en a fait des remplacements.
9: On vient de me dire, ben tiens, je savais pas que c'était marqué dans le calendrier, Géraud.
4: Eh oui, alors vous savez quoi, pour la peine, on vous a fait une petite chanson, Géraud.
7: Il va pas l'entendre, il faut le
9: dire. Ah, super.
4: Non, on va lui chanter comme ça.
7: Ah oui,
4: on va lui chanter. Non, on va lui chanter. Attention, pour le papa de Vito, chanson.

0: Gros bisous.
1: Des gros bisous, merci à vous.
0: Alors on vous embrasse.
2: Bisous, Géraud.
0: Et dès qu'on peut, on vient, d'accord?
3: Promis.
1: Ouais, ouais, super, bah oui, bien sûr.
4: Eh ouais, mais c'est
1: et,
4: à l'image.
1: À très bientôt, alors.
0: On vous embrasse,
2: bisous,
0: on vous embrasse.
2: Géraud.
0: Bisous, bisous.
1: Merci, bisous.
0: Bisous.
1: À bientôt.
0: T'as mitonné, c'est pas Géraud.
2: C'est pourquoi?
0: Il est marqué papa sur le téléphone.
2: Ah, oui, c'est vrai.
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3: Et si Didier, c'est une jeune fille qui valait comme ça, avait joué dans beaucoup de films. Pourquoi pas?
4: Ah oui.
3: Et si Didier avait dépassé les frontières de la France et avait joué dans Star Wars?
5: Didier, je suis ton père.
6: Oh, Didier, papa. Que la force soit avec vous.
7: Et il en faut pour porter les armoires.
3: C'est bluffant. S'il avait été dans le dîner de cons, notre Didier.
8: Le blanc, c'est son nom et c'est juste son prénom.
6: Aïe. C'est Didier.
8: Votre prénom à vous, c'est Didier. C'est juste?
6: Non. Didier. Juste.
8: Oh, on a assez perdu de temps comme ça.
9: Je le vois bien en plus avec son petit caleçon.
3: Rien à déclarer avec la séquence de l'ambulance.
4: Ah, la fameuse.
10: Alors, il est où, le U de l'ambulance?
6: Oh, ambulance.
10: Ambulance. But. But. But. Il y a un but, là.
6: Il y a un but. Il y a bu ambulance.
10: Là, le U. Rajoute-moi le U. Le U de l'ambulance, putain.
6: Vas-y.
3: Cette séquence me fait tellement rire. Ah, et même Titanic. Même avec Leonardo DiCaprio, ce que vous ne saviez pas, c'est que Didier jouait le mec qui était tout en haut et qui a vu l'iceberg.
9: Ah,
3: le
9: capitaine.
11: Je suis le maître du monde.
6: Quoi?
12: Qu'est-ce que tu racontes?
3: Hey, il avait prévenu. Et la meilleure conversation restera dans la soupe aux choux. La meilleure.
13: Alors rien du tout.
3: On comprend rien.
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3: Le coup de gueule d'un fan de champagne. Alors, vous êtes sur des fois nombreux, peut-être que ce week-end vous avez bu l'apéro, vous avez fêté quelque chose, évidemment avec modération.
4: Évidemment.
3: Et il y a deux types. Il y a ceux qui prennent du champagne, et puis ceux qui vous diront, finalement...
4: Vaut mieux un bon crémant qu'un mauvais champagne.
3: Voilà.
4: C'est la phrase qui revient à chaque fois.
3: Bon. Eh bien écoutez, pour ce jeune homme, voilà la raison pour laquelle vous avez raison de boire du champagne et pas du crémant.
5: Je ne comprends pas les gens qui boivent du crémant. J'ai un ami l'autre jour qui me dit « Jean-Axel, mieux vaut un bon crémant qu'un mauvais champagne ». Moi voilà. Je suis désolé, je suis pas d'accord avec ça. Déjà dans le dicton on dit « fais péter le champagne », on dit pas « fais péter le crémant ».
3: C'est vrai.
4: Ah oui,
3: il a raison, t'as d'autres arguments moi hein.
5: Apporter une bouteille de crémant quand on est invité chez des amis, désolé mais c'est une action de gros radin. Désolé. À un moment donné, on a une région qui s'appelle la Champagne-Ardenne, qui a un super bon vin pétillant et qui est connu pour ça. Personne ne va en Champagne-Ardenne pour visiter les Ardennes, sauf Michel Fourniret.
3: Ouais, ça c'est
4: encore autre chose.
3: Non mais c'est vrai, t'arrives pas chez des amis avec une bouteille de crémant.
4: Non, c'est vrai que ça se
3: fait.
4: Ah, si, en Bourgogne, si.
5: Ouais.
3: Bon, on dira rien, vous êtes nombreux dans les Ardennes à nous écouter, donc pas de vanne là-dessus, on est premiers sur les loups. Un monsieur, un petit mot pour conclure.
5: Après, en termes de goût pur.
3: Ouais. Ah, bah alors le goût pur, il a tranché, champagne ou crément?
5: J'ai pas non plus énormément d'arguments, étant donné que je bois pas d'alcool.
3: Ah, d'accord. Ouais.
6: Ouais, bon,
3: non, alors ça le mérite d'être clair.
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3: La popularité de notre président a atteint un cap historique là. Emmanuel Macron. Oh! Le plus bas depuis son arrivée. 15% d'opinion favorable.
4: Forcément.
3: Ça en fait 85% qui ne peuvent pas te blairer.
5: Mais généralement, en fin de mandat, ils sont toujours à ces niveaux-là, les gars.
4: Ouais, Sarko, c'est pareil, jamais vu.
3: Ils sont rincés. Ouais. Voilà. Dans un contexte marqué par les préoccupations des Français, le pouvoir d'achat, l'avenir du système social, l'endettement du pays, il n'y a rien qui
4: carburant,
3: va. Appelez-moi le président. Oui, t'as raison, j'oublie pas carburant. Allez, réglez le problème.
2: Vous êtes en communication avec le standard de la présidence de la République française.
6: Ah. La danse du cul cul, c'est la danse du cul cul. Tu montes tes fesses et tu bouges ton cul cul. La danse du cul cul, c'est la danse du cul cul. Tu montes tes fesses et tu bouges ton cul cul. Sors de la douche, monte ton cul.
3: Oui, il faut y aller.
6: Devant Brigitte.
3: D'accord, non.
6: Bouge ton cul cul. Moi j'adore.
3: Ouais.
6: Je vous écoute tous les jours.
3: Ah, c'est bien.
6: Bon, quand je suis en rendez-vous, je vous écoute plus tard. Mais je mets l'appli et je vous écoute en podcast. Merci.
3: Voilà. Monsieur le Président, on vient de voir votre cote de popularité au plus bas. Alors là c'est historique, historique.
6: Alors, je vais vous dire une chose.
3: Oui.
6: Ça m'en touche une sans faire bouger l'autre. Je suis président, pas élève de la Starac.
3: Ouais, bon,
6: j'ai pas besoin d'une popularité de dingue pour être sauvé face à Houssine ou Georges Alain. Écoutez, c'est comme ça. C'est la vie. Ce n'est pas un coup de barre à mine. Ce sont tout simplement les aléas du métier.
3: Eh bien, écoutez, si vous le prenez comme ça, Monsieur le Président, c'est le principal.
6: Parce que vous pensez que j'allais le prendre comment?
3: Je sais pas.
6: En chialant comme une madeleine. Brigitte, les gens, ils m'aiment pas. Frappe-moi, je suis qu'une mère, Brigitte. Personne ne m'aime.
3: Non, pas ça.
6: Mais non, enfin, on est là.
3: Ouais.
6: Bonhomme, wesh.
3: Ouais, voilà.
6: Y a quoi là maintenant?
3: Ah mais qu'est-ce que. Alors oui, bon, écoutez, tant mieux. On voulait pas en arriver jusque-là, mais. Et monsieur Le Cornu, par contre, on a vu, lui, il remonte un tout petit peu. Hein, c'est pas pour
6: dire. Écoutez, il ne pouvait pas faire pire.
3: Ah.
6: Sinon, hop. Un coup de pied dans le derchausse, il va faire 3 tours dans son slip français sans toucher l'élastique.
3: Allez, on a compris.
6: Parce qu'on avait appris qu'il commandait des slips français, le petit Le Cornu.
3: Oui, je sais.
6: Il aime bien les moulbites.
3: Oui. Et vous comptez faire quoi, vous, pour votre cote de popularité, pour la remonter?
6: Là?
3: Ouais.
6: À part mettre du carburant gratuit.
3: Ah oui.
6: Je ne sais pas ce qui pourrait me sauver l'oignon. Me mettre nu?
3: Non. Oh,
6: non plus.
3: Non.
6: Je vais rendre tous les hommes français jaloux avec mon corps d'athlète.
3: Mmh, bon.
6: Regarde mes biscottos.
3: Ouais.
6: Pressage.
3: Ok. Allez, ok.
6: Yes. Pressage.
3: Ah oui. Monsieur le Président, faites ce que vous voulez. Mais à mon avis, ça ne changera rien.
5: Non.
6: Vous savez quoi? Après tout, je m'en cogne.
3: Bon.
6: J'en ai plus rien à secouer de la présidence. Laissez-moi tranquille. Je vais être peinard jusqu'en mai, enfiler mes savates et terminer bonsoir.
3: Bon, bah d'accord.
6: Allez, je vous laisse. J'ai rien à faire. Ah, un point en moins de cote de popularité. Bisous, Rap 2. Pop Radio.
3: Pop Radio.
6: Hop. Ah, deuxième point en moins.
3: Ah bah, ça va vite, allez.
6: Enfiler mes savates et terminer bonsoir.

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2: Les petits plaisirs simples de Stouff, c'est le top du jour.
3: Alors déjà, je voulais savoir les vôtres. Petits plaisirs du quotidien de chacun, Coé.
2: À buller. Mais si je peux me prendre 10 minutes, un quart d'heure de rien... Le plaisir, les pieds sur la table, je suis sur mon fauteuil, je zappe, le regard dans le vide, c'est mon bon plaisir.
3: D'accord, Pietre ?
4: Moi, c'est une fois que j'ai fait mon jardin, que j'ai bossé toute la journée dans mon jardin, je me prends une petite bière, je me pose sur ma terrasse que j'ai faite moi-même, et je me dis, putain,
3: tu
4: mec,
3: contemples.
4: T'as fait tout ça.
2: Ah, Crocodile Dundee.
4: Exactement.
2: Bob le bricoleur.
4: C'est mon gros kiff, ça.
3: Corentin.
5: Moi, c'est là, on va arriver dans la période où il fait froid, là, tu rentres chez toi, tu plaides, hop, tu regardes ta série.
2: Ah, t'es comme moi.
5: Ouais.
2: T'aimes bien rien faire de temps en temps.
3: Ouais, notre journaliste, Cédric.
6: Manger des petites frites, c'est des bonbons là. J'aime bien ça.
3: Ah, les petites frites.
6: J'en mange 2-3, ça me fait super plaisir.
2: Pas sûr. Et puis après, je me finis avec un schtroumpf.
6: C'est ça.
2: Bien. Vito, remonte-moi le niveau.
7: Ah non, moi j'aime bien aussi, mais un peu comme vous. Mais quand ma chérie, des fois, elle sort en soirée ou autre.
5: Ah, bon, t'es tout seul.
7: Je l'ai dit tant qu'elle dort, mais en gros, elle est pas là. Et donc là, je rentre, je sais que là. Je me mets en jogging, je me commande une pizza.
4: Ah, tu pètes dans le canapé et là, elle a oublié un truc, elle rentre
7: avec ses copines.
5: Un petit pornif.
2: Tu nous as pas entendu, chérie ? Bah non, j'ai pas entendu.
3: Dans le top 5 des plaisirs simples.
5: Et toi, Stouff, tu nous as
3: dit ? Moi, c'est pareil, je crois que c'est le canapé.
7: Tu pètes tout.
3: Donc, on a sortir de la boulangerie avec une baguette qui sort du four. T'as l'impression d'avoir gagné ta journée.
5: Tu prends le bout.
3: Et puis t'arrives chez toi, il n'y a que la demi-baguette, mais c'est pas grave, c'était tellement bon.
5: Bah, c'est vrai ça.

0: C'est vrai.
1: On a se coucher dans des draps propres. Oh. Ah tu te glisses dedans, t'as l'impression d'être dans un 5 étoiles. Tu te dis, oh, super, c'est bon.
0: Ah, quand ton truc, il sent le propre.
1: Voilà, juste la première nuit, hein, après. On a s'installer dans son canapé, s'enrouler dans un plaid tout doux et avec ton mug bien chaud entre les mains. Ah, le monde peut s'écrouler.
2: Ah si, mec.
0: Ah, c'est pas mon truc non plus.
1: Ah, si, t'es bien.
0: Ah, pas mal,
1: on a aussi dans les petits plaisirs simples enfiler son jogging en rentrant du travail et son t-shirt tout difforme. Voilà, c'est ta fashion week à toi, t'es bien.
0: Je suis d'accord, les fringues à la cool, le short que tu mets là qui est béant là.
1: T'enlèves le slip, t'es bien.
0: Ouais, moi j'enlève vraiment mon soutif, mais pour le reste, je te comprends.
3: J'enlève mes talons là.
0: Et le dernier.
1: Et pour terminer, quand ton conjoint ou ta conjointe ne te contredit pas de la journée, bingo.
0: Oh non, c'est presque ça, inquiétant. Ouais. Oh là, c'est moi, je m'inquiète dans ce cas-là.
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1: Donald Trump annonce au Johnson Space Center de la NASA à Houston le développement d'un vaisseau interplanétaire à propulsion nucléaire destiné à une mission vers Mars en 2028. Lui, j'ai l'impression.
3: Il veut faire comme Elon Musk.
1: Que Donald Trump, il sort des phrases. C'est comme le truc cette nuit avec, entre la Russie et l'Ukraine. Ouais. Le mec, il a sorti un truc. Le président ukrainien a dit je suis pas au courant.
3: Mais je pense
1: le président russe a dit nous non plus.
3: Il fait des rêves la nuit. Tu sais, le matin, il se réveille, ouais. Il se souvient de son rêve et puis
1: non,
3: il se balance.
1: Je pense que ce qu'il a envie, il considère que c'est acté.
4: C'est ça.
1: C'est acté, c'est fait. Et plutôt que de dire, monsieur le président, on va vérifier, je vais le dire.
3: Voilà.
1: Et on vérifiera après. Et donc là, le président américain présente ce projet comme une première étape vers une présence accrue des États-Unis dans l'espace et évoque à terme la création d'une vaste flotte américaine capable de rendre les voyages spatiaux beaucoup plus fréquents.
4: Oh, j'adore l'idée, moi. J'adore
3: toi,
4: l'idée. Je rêve de ça, moi.
1: De
4: rêve de partir dans un vaisseau spatial avant de mourir.
1: Mais est-ce que t'as vu la spationaute française qui est revenue?
4: Oui, mais non, mais ça.
1: Dans quel état? Il y a rien.
4: C'est la préhistoire, là. Ils vont inventer des trucs, là. L'intelligence artificielle, tout ça. Ils vont nous sortir des trucs où tu seras normal, quoi. Tu vois.
3: J'ai pas vu les images de la française. Elle est.
1: Mais en fait, elle est restée très longtemps dans l'espace, donc ils l'ont portée.
3: Ouais.
1: T'as plus de muscles. Tes organes ont bougé, ton cerveau a bougé, ta colonne vertébrale s'est détendue, ce qui fait que quand elle revient, tu peux te taper une hernie discale parce que quand tes vertèbres se remettent en place, en fait, il y a des conséquences derrière qui sont
4: hallucinantes. Elle est sortie de la capsule, c'était Guillaume Batz.
5: Elle laisse Guillaume tranquille.
6: Et elle brille la nuit en plus, c'est radioactif.
1: Et en plus, c'est ce qu'il nous a dit, avec les rayonnements du soleil, elle risque un cancer. Donc comme ça, la vie est belle. C'est Michel Chevalet qui nous avait expliqué ça, il n'y avait rien calé. Je crois qu'on a la personne. Que dis-je, l'ingénieur qui s'occupe de construire ce vaisseau spatial, je crois qu'il est français.
3: Ah bon? Ah!
5: Oh ma mère!
3: Il va pas y aller, Pietre.
4: Garage German, j'écoute! Push the button! Excusez-moi, qu'est-ce qui se passe?
1: Garage German, c'est quoi l'appareil?
4: Ça va?
1: Dis donc, j'ai appris pour le vaisseau spatial aux États-Unis là pour aller sur Mars, c'est vous?
4: Un peu, mon neveu, Ils ont fait appel au meilleur, c'est normal.
1: Je suis très content, donc c'est made in France. Alors, est-ce que vous pouvez nous en dire plus sur la fabrication?
4: C'est une base de Fiat Multipla.
1: Pour aller dans l'espace, pour aller sur Mars.
4: C'est pratique pour la vision panoramique.
1: Oui,
4: je remplace devant, là. Puis j'ai récupéré un vieux moteur de Twingo qui traînait au fond du garage, puis je l'ai mis sur le vaisseau.
1: Ça rentre. Oui, mais au point de vue puissance, faut aller sur Mars quand même.
4: Je vous cache pas que c'est pas fou. Mais bon, ils ont prévu 4 ans de voyage à la base. Donc, ils sont pas à 3 mois près.
1: Ils vont
4: pas m'emmerder.
1: On avait dit propulsion nucléaire, par contre. C'est pour ça que je comprends pas le multiplat.
4: Bon, c'est ce qu'ils voulaient. Mais j'y connais rien là-dedans, moi. J'ai regardé des tutos.
3: Ouais, sur quoi?
4: Sur le truc transmission nucléaire. Je comprenais que dalle.
1: D'accord.
4: Du coup, j'ai fait ça à l'ancienne.
1: Écoutez, si le Fiat multiplat, il passe bien. Vous avez testé, ça marche?
4: Vous tombez bien, parce que j'allais le faire, là.
1: Allez, donnez les notices en anglais.
4: Bougez pas. Brian! Démarrouz the motoring, là.
1: En anglais.
4: Attends, on recommence. 4, 4, 3, 2,
1: c'est bluffant.
4: 1, transmission. Ah merde. C'est la tête de Delco, ça, je suis sûr. Bon, je jette un œil et je vous rappelle.
1: Voulez
4: au clé de 12.
1: À clé de 12, on dit.
4: La K-12,
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2: Popstar, justement, en parlant de télécrochet, le problème avec la Starac, moi je trouve, c'est qu'on voit pas les phases de casting.
3: Ben ouais.
2: Et puis Piette le disait, ils sont meilleurs d'année en année. Aujourd'hui, tous les jeunes artistes...
3: C'est tous les mêmes.
2: Bah, tous les jeunes qui arrivent à la Starac, maintenant, ils ont du talent. Ils sont honnêtement, ils sont tous déjà très très bons.
4: Et puis je pense que le casting se fait sur les réseaux aussi.
2: Il fut un temps, il y avait des gens qu'on castait pour leur caractère.
4: Évidemment.
2: Jean-Pascal, je pense qu'il le prenait pour son caractère.
4: Bah, forcément.
2: Parce que il était brut de décoffrage. Donc alors, souvenez-vous de Popstar. Je vous remets les premiers mots de Valérie Zetoun. Avant de faire passer les castings, il avait prévenu tout le monde.
5: On est venu ici pour chercher des talents. On est venu ici pour chercher des gens qui ont envie de se donner... d'être interprète, d'être auteur, d'être compositeur, d'être danseur. Voilà. On est venu chercher des artistes, pas la foire. Et c'est pas une émission de télé où on cherche des guignols ou des baltringues.
2: Oh là,
3: d'accord. C'est clair.
2: Pas de guignols, pas de baltringues.
4: Tu peux plus dire ça. Mais
2: non. Bah non. Ouais. Bon, alors visiblement, il y en avait quand même 2-3 qui n'avaient pas compris le concept.
5: Baby, baby, oops, I did it again. I played with your heart, got lost in the game. Baby, baby, me retourner sans un geste. Le passé m'en passe vraiment.
6: Ah, ouais. J'ai même pas le deuxième.
2: Le deuxième, je crois qu'il l'a inventé, le gars. Avec dans la rue, peut-être du ciel noir. Ces deux interprètes n'avaient pas retenu la leçon.
5: Si ce soir, oh, oh, oh, j'ai pas envie de fermer ma gueule. 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
4: ah ouais. Michael Jackson. Oh, oh, oh.

0: s'inspire de lui.
1: Ah, dans la performance.
2: Lui, dans la Starac, t'aurais pu le voir évoluer.
3: Oui.
0: Ouais. Alors,
1: partait loin.
0: Évoluer vers la porte, quoi. Alors, par contre, quand un candidat n'était pas sélectionné, il pouvait réagir, comme cette dame.
4: Vous me transmettez ce que j'ai envie de vous transmettre. Vous chantez ma chanson, vous coupez en plein truc, vous me dites « Oh, votre guitare, elle est désaccordée, il n'y a aucun problème, j'accepte les critiques, mais j'attends aussi un retour. »
5: Il y a un côté cruel à faire passer des gens.
4: Un simple retour. Vous croyez pas que je m'écoute ça ?
5: Écoute-moi, je vais jusqu'au bout des choses. Donc parfois, tu es obligé d'être un peu short, d'être un peu claque, d'être un peu rapide. Donc je suis désolé si tu l'as pris comme un manque de respect, mais c'est la rapidité qui nous oblige.
4: Excusez-moi, je trouve ça très très lâche, très très lâche.
5: Et c'est pas un manque de respect.
4: Ça, c'est pas un manque de respect.
5: Je suis désolé si
4: tu
6: Ouais, merci beaucoup, monsieur.
1: Allez, oh là là.
4: Ah oui,
1: mais bon. Oh là.
0: Ah oui, il devait aller se faire engraver, d'accord. Il y avait aussi les cours de danse bilingues de Mia Fry, vous souvenez?
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0: Voilà, give me the steps, give me the text and now. Ouais, alors là, j'aurais dit madame, je comprends pas. Et puis, l'extrait le plus culte, c'est Bruno Vandelli.
1: Ah oui.
0: Qui propose à Valérie Zetoun une idée du nom de groupe. Écoutez, c'est révolutionnaire.
8: Quadricolore. Ah, c'est pas mal, parce qu'il y a quatre couleurs primaires. Quadricolore, c'est pas mal. C'est quatre couleurs. Ils sont quatre couleurs. Quadricolore, c'est pas mal, c'est joli, ça.
9: C'est le premier que j'ai dit, hein.
8: Pas mal.
9: C'est un flash que j'ai eu il y a deux semaines, j'ai rien osé dire. J'ai dit, je le dirai à Valérie lui-même. Ça le fait grave. Parce que c'est un terme que tout le monde connaît, qui se dit en anglais, en italien, en espagnol, en français, dans toutes les langues. Quand tu fais de la couleur, tu fais quatre couleurs primaires. Quadricolore, ils sont quatre couleurs primaires.
0: C'est
9: quatre couleurs de la... Tu voulais quatre couleures de la France aujourd'hui. Ils sont là. Et en plus, color, c'est tellement beau. Les couleurs de la musique, les couleurs primaires, les couleurs de la musique.
8: C'est pas mal.
9: Quadricolore.
0: Génial.
9: C'est bon, hein. On peut le faire ou en un nom, ou quadri, trait d'union color.
0: Voilà, super, ils ont partenu.
2: Il a dit tu voulais quatre couleurs de la France, mais il n'y a pas quatre couleurs.
0: Non, mais il n'y avait rien calé.
1: Donc ils sont tous, et à la fin, ils se sont appelés comment?
0: Ils se sont appelés pas du tout comme ça.
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1: Sur TF1, deuxième partie de soirée, Esprit criminel.
2: Oui.
1: Deuxième partie toujours. De soirée, vous voulez dire après le film?
2: Ils ont non, promis... encore, après, encore plus tard. J'ai mis deuxième? Non, c'est plus tard, c'est la nuit, hein, je ne le remets pas, donc j'ai vu.
1: D'accord, donc.
3: T'es sûr que c'est pas après le film? Attends.
1: Ah non, ils mettent pas une série après le premier film. Non, il y avait Aquaman
2: hier. Le dimanche, là, hier, ils ont dû mettre Fast and Furious, généralement, après Aquaman.
1: Ah, ben ça, c'est une, c'est une soirée testostéronée comme nous.
4: Ah,
1: je peux
4: le dire que là, ça rigole pas.
1: Est-ce que les personnalités de la villa ont déjà assisté un crime? Quelle question étonnante.
3: On va le savoir. Pour commencer, on a Jean-Pierre Foucault avec nous. Bonjour Jean-Pierre.
5: Bonjour à tous. Bonjour. Comment allez-vous, les amis?
3: Très bien, et vous?
5: Pas fou.
3: Oh, bah alors.
5: Je suis allé chez le médecin ce matin. Il m'a demandé si je pratiquais des sports extrêmes.
3: Ah, on veut savoir, du coup?
5: J'ai répondu que oui. Enfin, je contredisais ma femme. Ah, je suis en arrêt. Mais oublions cette minute tout bib. Et j'en tout de suite à qui va gagner les millions. Concentration, voici la question. Quelle star a déjà commis un crime?
2: Ah.
5: Mike Brandt, qui a tué une vitre en se défenestrant. Afida Turner, qui a tué plusieurs ingé-sons après avoir chanté Étienne. Kimberley Dubois, dans le Nord, elle a vu son mari tomber sur la tête.
6: Va l'aider, il s'est fait mal. Oh. Il a claqué sa tête.
5: Il a claqué sa tête. Ouna Bila qui a tué son mari. Non, pardon, c'était un couteau avec un petit bout arrondi, il va bien.
4: C'est compliqué là, hein.
3: Ouais. Bon, alors je vais répondre la A et c'est mon dernier mot, Jean-Pierre.
5: Est-ce la bonne réponse?
3: C'est un peu compliqué là.
5: Le suspense est à son comble tellement intense que le détroit d'Hormuz a stoppé le passage des pots de moutarde de Dijon. C'est la bonne réponse. Je vous embrasse. À très bientôt. Merci. Bon, tout ça.
3: Bonne journée, Jean-Pierre. Et on va finir avec notre ami Cyril Hanouna.
1: Ça va, Cyril?
2: Bonjour. Bonjour les chéris, bonjour mon Koé, comment ça va mes merveilles? Je vous adore, les mecs. Ils ont eu un conquinceur de cailloux à l'antenne. Ils font une darka avec. Bon, et si vous faites ça sur les autres radios, c'est blanc. Je vous le dis, le 10 de secours, il part, terminé, bonsoir.
1: Et bravo pour cette belle semaine.
2: Merci mon chéri, merci. Les chéris, vous parlez d'esprit criminel hier soir sur TF1 et on va en profiter pour revenir sur une affaire qui a touché tout le monde. Michel Marie, le spécialiste des crimes et faits divers de l'émission, est avec nous. Et ce matin, on va revenir sur un quintuple homicide qui a fait froid dans le dos.
1: Ah bon?
2: Michel Marie, expliquez-nous.
5: Ouais, alors les faits se seraient déroulés la semaine dernière en Californie, au siège de Disney, vers 15h30, 22h.
2: Ah, c'est large, hein, quand même.
5: Ce qu'on sait pour l'instant sur l'affaire, c'est que la suspecte est brune et qu'au moment des faits, était vêtue d'une robe jaune, d'un corset bleu, d'un serre-tête rouge.
1: Ça me parle, ça.
5: Et serait prénommée Blanche-Neige. Alors, elle aurait vécu pendant des années avec les sept nains et hier, bon, visiblement, elle aurait déclaré en garde à vue vouloir faire un remake de la série de TF1. Demain nous appartient et faire deux nains nous appartient.
1: D'accord.
5: Elle aurait tué cinq de ses nains, Tchoum, grincheux, joyeux, simplet et timide en leur pétant dessus.
2: Non, c'est complètement fou, hein, ce que nous raconter, Michel. On est tous sous le choc. Le plateau, là, c'est
1: grincheux, quoi.
2: Si on apprend que Blanche-Neige aurait étouffé cinq de ses nains en leur pétant dessus, c'est complètement fou.
5: Alors Siri, juste pour information, les obsèques d'Atchoum, crasseux, joyeux, simplet et timide, auront lieu dans la semaine. Corbillard sera ni plus ni moins qu'une Twingo. Et les cinq rentreraient dedans en même temps. Mais cette info est à prendre avec des pincettes. Bon tact.
1: Bon tact.
2: C'est terrible. Tous ces
5: murs. Ah, c'est terrible.
2: Et tous ces murs. C'est. On va reprendre. Merci, Michel, d'avoir été avec nous. Tout de suite sur W9, le classement des nains préférés des Français.
1: Ah, alors,
2: c'est
1: qui?
2: Le premier, c'est Jean-Jacques Goldman devant Sarkozy, Big Glaoui. Bisous, bisous, les chéris.
1: À demain.
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2: Une bise à Laura, comment ça va ma petite Laura?
3: Coucou, ça va et toi?
2: Coucou Laura, coucou Laura, comment elle va aujourd'hui Laura?
3: Oh bah ça va, tranquillou.
2: Alors le mardi Pookie, ça balance sur qui? Vas-y.
3: Moi sur les mamans parfaites de l'école.
2: Ah, ça.
3: Tu sais, celles qui arrivent, qui ont le blush, la coupe parfaite, bien habillée. Moi j'arrive, je suis en déglingué, j'ai le chignon, tu sais pas comment il tient, je suis limite en pyjama, enfin bref. Et elle est là, elle parle tout doucement, tu sais, moi je gueule, le gamin ça fait déjà... Oulala, bref. Voilà, les mamans parfaites.
2: Non mais il y en a vraiment qui arrivent comme ça parfaitement?
4: Ah oui.
3: Ah oui. Et tu sais, le gosse, il est tiré à quatre épingles, tu te demandes comment elle a fait. Moi le mien, il a encore la trace de chocolat, tu sais, tu lui enlèves avec la salive, en plus il gueule, tu sais.
2: Ouais, il y a des mamans comme ça. Il y a les deux types de mamans. Il y a la maman qui s'est préparée, puis il y a la maman qui arrive. Bon, bah,
3: il n'y a pas d'entre-deux.
4: Il y a même les papas aussi, il n'y a pas que les mamans.
2: Le jogging, les chaussons. Ah, oui, mais le papa, on lui pardonne plus.
3: On lui pardonne, parce que c'est pas grave, le pauvre, tu comprends. Mais nous, bah, c'est plus compliqué.
5: Et moi, je me rappelle de ma mère, des fois, elle posait ma sœur vraiment à l'entrée.
2: Vous voulez pas sortir.
5: Donc elle se mettait en pyjama, tu vois. Et ma sœur, elle revenait à la voiture, elle dit: maman, il y a la maîtresse qui voudrait te voir.
2: Bah, voilà.
4: Elle est partie,
3: comme ça.
2: Qu'est-ce qu'il y a, Laura?
3: Moi, je suis souvent sortie en pantoufle à cause de ça. Je suis allée aller chercher en pantoufle. Maman, ils veulent te voir. J'arrive.
4: Le cas de couleur dans les cheveux, là.
2: Deux doigts. Bisous, Laura, je t'embrasse fort. Bisous,
3: bisous les filles.
2: Belle journée avec Europe 2. Alors, Mélissa, vas-y, elle balance sur qui, Mélissa?
6: Ah, les préadolescents, surtout mon fils. Ah, oh, putain, j'en ai marre. Mais. Marre, je crois que je vais l'abandonner au bout d'une sur une aire d'autoroute, je crois, mais c'est pas possible.
2: Quel âge il a, le grand? Quel âge il a?
6: Bientôt 13, en 5e, et il se croit pour le dieu du monde, j'en ai marre.
2: Non, mais il y a une phase qui est généralement là, 12-15 ans.
4: Mais même avant, maintenant.
2: Ils peuvent avoir une phase où les parents, c'est de la merde. Tout ce que disent les parents, c'est pourri.
4: C'est ringard,
2: c'est nul. Et ils savent tout mieux que tout le monde. Je sais, on l'a été.
6: Ouais, c'est ça.
2: Mais on l'a
6: c'est
2: été. Pareil. Souviens-toi, on a été pareil. Nos parents, c'était pourri. Dès qu'ils disaient un truc,
4: c'est même de plus en plus jeune, je trouve. Moi, j'ai des petits cousins qui ont 9-10 ans. Ils commencent déjà à faire des réflexions.
2: Vous n'avez pas vu la dernière fois? Alors, c'est pas pour dire ça, mais il y avait des gamins qui se filmaient dans un métro.
4: Ouais.
2: Et ils font le bordel. Ils ont, je pense, 10-11 ans. Et il y a un monsieur, à un moment, qui dit: bon, maintenant, ça suffit, tu vois, il se lève et tout. Le gamin, il a 10-11 ans, il est grand comme ça, il fait: que tu vas me faire?
5: Ouais.
2: Qu'est-ce qu'il y a? Et il savait, tu te dis, mais moi, à 10-11 ans, jamais de ma vie, j'aurais osé aller voir un monsieur.
4: Je pleurais parce que le monsieur, il me gronde.
2: Non, mais surtout, le monsieur, il t'en retourne une. Enfin, si vraiment il se fâche, oui. Mais tu te dis, waouh! Il y a des colonnes quand même, hein.
5: Ils sont chauds.
2: Bon, alors, mais il dit ça, qu'est-ce qu'il faudrait faire pour qu'il se calme, à part le vendre?
6: Non, mais encore, faudrait que je donne de l'argent pour qu'on me le prête. C'est pas possible, il est pas vendable.
2: Il est moche en plus. Il est moche, il est pas design.
6: Ils ont fait un sondage dans sa classe et il est avant-dernier des beaux gosses. Donc,
2: excuse-moi, cette école est terrible.
4: Ouais.
2: Ils ont fait un sondage, il est avant-dernier des beaux gosses. Donc, il est quasiment, si on le prend dans l'autre sens, quasiment numéro un des plus laids.
5: Bah, c'est ça. Hein.
6: Oui, c'est ça. C'est ça.
5: Elle dit ça en rigolant.
2: Ceci dit, chez les ados, filles comme mecs, il y a une phase qui est très ingrate. Il y a une phase où les trucs ne poussent pas dans le bon ordre. Le nez pousse, les oreilles, les bras. Ça, après, ça se rétablit, mais il y a une phase d'un an ou deux où. T'es d'accord, Mélissa, non?
6: C'est un peu bancal.
2: Ah, les mecs, ils ont les poils poussent, mais avec des touffes. C'est-à-dire, ils ont une touffe sur le menton,
5: ça, horrible,
2: une sur la joue. Ouais. Et t'as l'impression que c'est pas organisé, ça vient au fur et à mesure.
4: Ça. Là-dessus, rajoute l'acné.
2: Rajoute les boutons là.
5: Un brouillon avant de.
4: Ouais, c'est ça.
2: C'est vrai que c'est dur. Bon, tu lui feras un gros bisou pour nous, d'accord?
4: Mais du coup, il ressemble à qui?
6: Ça marche.
4: À papa ou maman?
6: Bah, il ressemble. Non, vraiment, il a un grand mélange des deux. Donc, du coup, je pense qu'on est moche.
2: Non, mais elle a raison, il faut savoir lire les classements dans le. Ah oui! Tu vois, le mec qui regarde la présidentielle, qui voit qu'il a 2% d'intention de vote, il se dit: non, mais on va pas y arriver, hein! On va pas y arriver, les gars, je t'embrasse. Bisous, bisous, Mélissa.
6: Merci,
2: bisous.
6: Salut.
2: On finit avec Séverine. Salut, ma petite Séverine.
7: Salut, Chloé, salut, l'équipe.
2: Bonjour,
7: salut,
2: Séverine. Salut. Alors, raconte-moi, Séverine, tu balances sur quoi et sur qui?
7: Alors, moi, je balance sur ma cousine. Enfin, qui n'est plus ma cousine, d'ailleurs. Hein.
2: Pourquoi?
7: Alors, elle est venue pépère à mon mariage, au baptême de mes gosses et tout. Tranquille, je profite. Elle se marie, même pas d'invite, même pas de photo, même pas un petit trajet, tu vois. Et donc, l'autre fois, on était à un repas de famille avec ma tante. Elle me dit: oh, regarde une photo de ma nouvelle petite fille. Je lui dis: j'en ai rien à carrer.
2: Ah, c'est des bons, voilà. C'est des bons moments de vin. C'est des bons déjeuners, ça.
5: Non, c'est des moments de franchise.
2: Ça, c'est des. Ouais. Alors, ceci dit, n'est-ce pas une trop grande franchise? Mais je m'en fous de ta fille.
5: J'en ai rien à carrer.
2: Ah, bah,
7: rien à carrer.
2: Et alors, elle dit quoi quand tu dis ça?
7: Eh bien, ma tante, elle sait, il vaut mieux qu'elle arrête parce qu'elle sait qu'après, je vais me fâcher.
5: Ah oui, carrément.
2: Oui, et bon, ah oui, d'accord. Ah non, c'est une bonne ambiance. Et pourquoi elle t'a pas invité à son mariage? J'aime bien savoir.
7: Eh ben, je sais pas. Peut-être une petite radinerie, tu sais, à compter les sous pour les invités, je pense.
2: Ils ont fait. Ouais, en même temps, je crois. Attends, je vais te dire un truc. Je suis à fond dedans. Mmh. Ça coûte. Hein.
4: Le mariage.
2: Ah ben, chaque invité, plus en plus ou en moins. Eh
5: oui.
4: Ah ben oui, forcément.
5: Du coup, tu remets en perspective toutes tes amitiés.
2: On sera deux. Ah, du coup. mais on va être bien, hein. Le principal c'est d'être heureux. Je te fais un gros bisou, ma Séverine. Bisous à toi,
7: bisous
2: à très vite. Je t'embrasse, reste avec nous, c'est Europe 2. Dans un instant, on revient.
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2: Eh bien, bonjour à tous, bienvenue sur Europe 2 et bienvenue dans les moins grosses têtes avec autour de la table la prof de français de l'équipe. Coach à Basic Frites, stouf. À ses côtés, un des sportifs de l'équipe, mais il est gaulé comme une frite, Pietre.
3: Bonjour.
2: Si les frites existaient vraiment, ce serait une pototouse. Corentin.
4: Ah, forcément.
2: Ah, bah, oui. Et enfin, notre réalisateur à côté de la frite et de la patato, c'est la pièce du boucher. Mais, chère moins grosse tête, on va commencer avec une première question de madame. Et la minimale à Aurillac.
4: La minimale à Aurillac.
2: Dans la Rome antique, quel objet servait de papier toilette public, dans les latrines?
4: Chaussettes?
2: Non.
5: Il n'y avait pas de chaussettes à l'époque.
3: De la peau de quelque chose, un animal.
6: Ah, oui.
7: Ah, qui se lavait?
2: Alors oui, c'était quelque chose qui se lavait. Ouais, fallait pas arriver en fin de journée, quoi.
7: Ah. Une peau de chamois?
2: Alors c'est pas une peau de chamois, non, quelque chose de naturel.
5: Des cheveux?
4: Ah, une plante.
7: Un lapin vivant?
2: Non. Non.
4: Par les oreilles?
3: Des orties?
2: Non, pas des choses qui piquent,
5: rien. Des feuilles, oui.
2: Non, c'est quelque chose de naturel et qui, c'est un objet dont on se sert à aller.
5: Alors aujourd'hui.
4: On s'en sert aujourd'hui?
2: Aujourd'hui, c'est plus naturel, mais à l'époque, c'était naturel.
7: Un rouleau à pâtisserie?
2: Non.
3: Une roue?
2: Ah non, quand vous aviez envie de nettoyer, vous preniez quoi de naturel dans la mer?
5: Une éponge.
2: Une éponge qui était attachée à un bâton utilisé par tout le monde et rincée dans un seau vinaigré. Bonne réponse, Stouff.
3: Il vaut mieux avoir après.
5: Vinaigré, vaut mieux pas avoir de... Oui,
2: et on termine avec une question d'une fromagère. Madame, j'arrive à Sucy-en-Brie. J'arrive à Sucy-en-Brie, tu vas compris. En 2001, pendant une émission de télévision en direct, un Allemand nommé Ken Edwards a établi un record du monde officiellement validé. Pendant une minute chrono, qu'a-t-il fait?
3: Casser des noix de coco.
2: Non.
4: Est-ce que c'est un exploit sportif?
2: Alors, c'est pas sportif, mais c'est un exploit.
7: C'est débile?
2: Débile.
7: Ah.
2: Après... Ça peut être pratique chez vous si vous avez des soucis.
4: Est-ce qu'on peut le faire, nous?
2: Tout le monde pourrait le faire, mais il faut en avoir très envie.
3: À planter des clous?
2: Non.
8: Quand t'as des soucis, il a dit.
2: Tu peux avoir des soucis avec quelque chose à un moment donné.
5: Il a pété pendant une minute?
2: Non.
3: Il a attrapé un nombre de rats.
2: Alors, c'est pas des rats.
4: Ah, ça concerne des insectes?
3: Des cafards?
2: Alors, c'est des cafards, mais qu'a-t-il fait?
3: Il les a mangés?
2: Il a mangé 36 cafards vivants en une minute. Bonne réponse de Pietre.
5: C'est de la prot ou pas, ça?
2: Ça peut.
7: Ah oui, c'est de la prot.
2: On va garder la poudre. mes chères moins grosses têtes, c'est bien fini pour aujourd'hui. Oh, déjà, le temps que je remonte, sachez ceci. Une chaussure sur deux serait de gauche. Bonne journée, merci, au revoir, à la prochaine.
4: Salut Philippe.
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1: Dans la villa des animateurs du jour, on revient sur la famille en or. Est-ce que les personnalités de la villa, puisque c'est ce soir sur TF1, est-ce qu'ils ont déjà regardé? Qu'est-ce qu'ils en pensent? On a qui?
2: Ah bah on va commencer avec Chicandier qui vient d'arriver. Ah bonjour.
3: Salut mes superbes. On a deux doigts de se pinter la gueule avec des shots de liqueur mes superbes. La vie, il faut la prendre comme elle vient avec un toréador qui se prend une corne dans la cavité anale. Paf. Et paf.
2: On parle du jeu télé Une famille en or. Vous aimez bien?
3: Elle est superbe. Je veux une famille en rouge, rougeau. Ah oui. Je veux qu'elle sente la villa, c'est ma famille. Une famille en or, ça existe pas, il y a toujours un tonton bourré qui finit par insulter la belle-mère et qui fout la merde. T'as toujours le cousin qui avoue déjà avoir ploté la grand-mère devant Julien Lepers un soir d'hiver. Oh la rami. Et on n'oublie pas l'alcool, hein, on n'est pas des putains d'Allemands.
2: Dans votre famille, vous êtes soudés?
3: On est soudés. Comme deux tranches de jambon oubliées à côté d'un pack de 6 de crocs dans une glacière en août. Chez nous, on s'aime, mais on se le dit jamais, on préfère se traiter de gros cons autour d'une rondelle de cochonou. L'épinard, c'est la famille. On n'a pas de psychologue. On a un cubit de 5 litres. Voilà, mes super.
4: Philosophie de vie.
3: On est bleu. Métal.
2: Merci, Chicandier. Bonne journée. On va finir avec Patrick Sébastien. Salut, Patrick.
5: Super forme.
6: Allez, bon.
5: Mais quoi, Raymond?
7: Qui fait l'hélicoptère avec sa bistouquette.
5: Putain, j'ai un coup de chaud. Ça va, vous êtes en forme?
2: Bah, c'est bien avec vous, Patrick.
5: Ouais, petit lefto. Je suis content d'être avec vous. Moi, je suis en forme. Je passais ma soirée plus en forme que Pietre. Ma soirée de la veille avec Gégé.
2: Ah bon,
5: c'est un pote à moi, on est allé au club I Kiss the Tub, tenu par Katy Périnet. Tu connais ou pas? Bon, ouais, voilà quoi, putain, c'était énorme. Eh, venez quand vous voulez, j'ai une bouteille.
2: Non, ça va aller, Patrick, merci. Là, on parle du jeu Une famille en or. Est-ce que vous aimez bien?
5: Ouais, j'adore cette émission. Putain, j'aurais adoré la présenter.
6: Ah ouais?
5: Non, je déconne. Ah. J'ai fait une chanson d'ailleurs. À la musique! Une famille en or. Le concept est fort, la famille Pichon affronte les martichons. Et après l'émission, dans les coulisses du fond, on échange les épouses et ça part en partant.
6: Non, non, non,
5: c'est
8: pas le l'émission.
5: On peut plus rien dire. C'est la censure, quoi.
2: Sinon, il n'y a personne de votre famille qui est venu toquer chez vous ces derniers jours en plus de ça?
5: Pas plus tard qu'hier.
2: Ah bah voilà.

0: ça va, la famille.
1: Ça va, c'est qu'une chanson.
0: Allez, bisous.
1: Bisous, Patrick.
0: Je vous embrasse, allez.
1: Bisous.
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3: Champion du monde de l'actu, c'est un Chinois le premier.
4: Okay. Qu'est-ce qu'il a fait ?
3: Il s'appelle Yuan. Après qu'il ait blessé dans un accident de la route en 2015, le personnel de l'hôpital a contacté des personnes proches de lui.
4: Ouais, oui, mais normal.
3: Truc classique. On prend le téléphone et ils appellent, ils disent il y a un souci. Total, 17 femmes sont arrivées à l'hôpital, croyant chacune être la petite amie de Yuan.
4: Oh !
3: Alors jusqu'à ce moment-là, la plupart d'entre elles ne savaient pas que les autres femmes existaient.
4: Oh !
3: 17, hein. Quelle
4: 17.
3: Santé. Quelle santé. Certains disaient qu'elles sortaient avec lui depuis des années. Une femme aurait eu un enfant avec lui, tandis qu'une autre a dit qu'elle avait, croyant chacune être la petite amie de Yuan.
4: Oh !
3: Alors jusqu'à ce moment-là, la plupart d'entre elles ne savaient pas que les autres femmes existaient.
4: Oh !
3: 17, hein. Quelle
4: 17.
3: Santé. Quelle santé. Certains disaient qu'elles sortaient avec lui depuis des années. Une femme aurait eu un enfant avec lui, tandis qu'une autre a dit qu'elle avait déjà planifié leur mariage.
4: Wow.
3: Et l'étrange rencontre à l'hôpital a finalement

0: Mettez-moi
1: quelque chose, j'y retournais. Seconde championne, c'est une américaine, 29 ans, qui a révélé sur ses réseaux qu'elle avait dépensé 12 000 $. Écoutez bien ce que je vais vous dire, ce n'est pas une vanne. Elle a dépensé 12 000 $ pour se faire refaire le nez.
2: Oui, bon, ça.
1: Savez-vous pourquoi?
3: Un classique.
1: Alors, il n'était pas beau, je suis d'accord, mais c'est pas l'unique raison.
4: C'est parce que c'est son mari qui lui a demandé?
1: Non. Parce que comme elle avait un nez qui était très laid, elle a voulu se le faire refaire avant d'avoir des enfants pour qu'il n'hérite pas de son nez original.
5: Ah bah oui.
3: Mmh. Ah ouais, non mais
4: on lui a expliqué ça, ou...
1: Vous l'avez là? Vous l'avez?
5: C'est comme si moi, mes tatouages, si je fais un enfant maintenant, il aura mes tatouages.
1: Eh oui, eh bah bien sûr. Voilà. Ou si t'en faisais un maintenant, il sera alcoolisé. Oui. Bon voilà, tu vois. On l'embrasse, cette dame, voilà. Elle s'est aussi peinte en rouge, il paraît, pour que son fils plus tard roule en Ferrari. Si, elle s'est dit, ça va l'aider, ça va l'aider. Et enfin, troisième championne, Amy Jones, ancienne prof américaine de 55 ans, un peu dérangée, qui a pénétré dans un collège en se faisant passer pour une prof en activité. Mm-hmm. Elle était entrée dans une salle de classe, mais au lieu de faire cours, elle est montée sur le bureau, elle s'est mise à insulter les élèves un par un, en les traitant de tous les noms, en critiquant leur physique. Tout y est passé.
2: Ah, oui.
1: Elle a été interpellée, elle a dit qu'elle avait fait ça juste parce qu'elle aime pas les gosses et qu'elle avait envie de se faire plaisir. C'est pas magique, ça?
2: Elle était au bout du rouleau, elle. Hein.
1: Bah, on a un extrait, elle est là, elle est sur la table.
6: T'es le roi des cons, au pays des emmerdeurs.
1: Ah, ben.
6: Connard
1: ah, je crois qu'on a un parent d'élève là, qui appelle pour se plaindre.
6: Tu veux que je lui dise d'aller se faire enculer?
1: Non, madame, ça ira.
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3: Le candidat de l'élection présidentielle, Raphaël Glucksmann, a été enfariné à l'issue de sa victoire de la primaire. Au début, il a pris du riz, dans l'autre sens, il a pris de la farine.
4: Ouais.
3: Après, les images diffusées sur plusieurs médias, bon, ça
4: on le voit. Hein.
3: Ah là, évidemment, ça a dû rigoler encore dans tous les trucs. On l'a ou pas?
4: Je pense que c'est.
3: François Hollande?
4: Oui. François Hollande, notre ancien président qui souhaite réagir. Bonjour.
5: Oui, bonjour. Écoutez, j'étais tranquillement allé chercher mon back morning. Simplement 12 Big Mac sans cornichons et sans salade. Pas les salades. Et vous avez entendu parler de Raphaël Glucksmann? Glucksmann, je l'appelle. Raphaël Glouglou, vous voyez.
3: Raphaël Glouglou.
4: C'est ça. On parlait du moment où il a été enfariné à l'issue de sa victoire à la primaire de la gauche social-démocrate, là. Vous avez vu
5: oui,
4: ça?
5: Oui, bien écoutez, décidément, il n'a pas de chance. Il avait reçu du riz. Un petit peu plus tôt dans la journée.
4: Ouais,
5: c'est dommage parce que justement, s'il avait reçu du lait à la place de la farine, il nous aurait fait un petit riz au lait.
3: Maman, c'est bon.
4: Et qu'en pensez-vous, monsieur Hollande, de tout ça?
5: Écoutez, ça me donne presque envie de revenir, de me présenter.
4: Ah bon? Pourquoi?
5: Si les gens jettent de la bouffe, j'ai juste à ouvrir la bouche, vous voyez, comme un petit phoque dans un zoo pendant une représentation, imaginez, on me jette du bœuf, du vin, j'ouvre la bouche, je touille dans ma bouche, je me fais mijoter et hop, un bourguignon super bam.
3: Pas con.
4: Après, il y a peu de gens qui jettent du bœuf ou encore moins du vin. Hein.
5: Écoutez, les gilets jaunes, s'ils reviennent sur les ronds-points à cause du prix des carburants, ils me jetteront des chipots, des merguez. Je mettrai des grandes poches à costumes pour essayer de les rattraper.
4: Ah ouais, comme ça
5: Vous vous souvenez de mes costumes?
4: Carrément, d'accord.
5: Mais attention, des poches réfrigérées. J'aurai les pruneaux au frais, certes, mais j'aurai de quoi faire un barbecue le soir. Méga bam bam. Je mettrai du ketchup et de la mayo dans ma poche intérieure pour tremper les saucisses. Vous avez l'image? Je prends à gauche, je réchauffe à droite et là, je prends et je trempe dans celle de l'intérieur. J'ai envie de dire super giga méga bam bam.
4: Mais bon. Après, Raphaël Glucksmann a reçu du riz, de la farine, pas des saucisses.
5: Oui, oh là là, pauvre glouglou. Mais bon, je vais pas dire du mal de lui.
4: Pourquoi?
5: Il a battu mon ex-femme qui m'a pris de la thune. Alors, j'ai envie de dire bravo glouglou.
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2: Le classement d'Uber Eats Machine, celui du jour. Qu'est-ce que je l'aime? Dans le classement du Uber Eats Machine cette semaine, ah non, on les avait pas encore vus, vous étiez nombreux à manger cet été, hein, elles sont très très bonnes, c'est les olives.
3: Libre.
2: Ah.
4: Oui, les olives, vert ou noir sont bonnes.
3: Ah oh ouais, moi j'adore les olives. Ah, oh, c'est trop bon.
4: Pour l'apéritif, en plat, mais pas au dessert.
3: Ah
4: et des loyautés, c'est vraiment le
3: ça vous dit une petite olive?
2: Ah, oui. Oh. 7e place du Uber Eats. Bon. Des vraies olives.
3: Ah,
2: du Uber Eats cette semaine. On a toujours du pain qui traîne dans la cuisine. Il devient tout sec. Alors, pour pas le gaspiller, qu'est-ce qu'on met? On met un peu de lait, on met du sucre, on met des œufs et on fait du pain perdu.

0: génial.
1: Ah, franchement, j'adore. Hein.
0: Je vous jure, c'est pas mal. Et c'est anti-gaspi. Faites-le avec le papa-racine.
2: J'adore cette reprise. Elles sont de retour. Troisième place. Vous les adoriez la semaine dernière, les fraises Tagada. Et bien pourtant, les parents en mangent, les enfants aussi. Les parents, c'est plus en cachette. Ça nique les dents. Les fraises Tagada.
3: Allez, faut manger des fraises. Tagada. Mais attention, elles peuvent donner des caries. C'est les fraises
4: Tagada.
3: Ah oui, mais tout le monde en mange. Les fraises.

0: Et avec ça, on n'a pas des fraises tagada qui sont envoyées.
1: Ah, ouah, jamais tu penses. Et à la première place du Uber Eats Machine cette semaine, un plat espagnol. Il fait l'unanimité. On y met des moules, on y met du chorizo, on y met tout ce qu'on veut dedans. Les fonds de tiroir, voici la paella.

0: quoi.
1: Pour la manger, il faut que tu te mettes.
2: Ah, si.
0: Bah, oui, bah, c'est mieux.
2: Pour la digestion, c'est mieux.
1: Tu peux réécouter Tagada. Allez, s'il vous plaît. Bon, allez.
3: Allez, faut manger les fraises. Tagada. Mais attention, elles peuvent donner des caries, c'est les fraises.
4: Tagada.
3: Ah oui, mais tout le monde en mange. Les fraises. Tagada.

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2: Nous sommes mercredi, bienvenue dans le Bifort, bienvenue dans les meilleurs moments. Vous êtes en train de rouler, allez-y doucement, soyez prudents, je compte sur vous, surtout si vous avez bossé les news. La météo et les news avec notre journaliste Cédric Lecor. Salut Cédric.
3: Salut Goé. Bonjour à tous. Plein soleil ce mercredi sur l'ensemble du pays avec des températures toujours très douces. Je vous détaille tout ça dans deux minutes. Entre 161 000 et 480 000 manifestants hier dans les rues, un peu partout en France, dans le cadre du mouvement lycéen. Les jeunes continuent de mettre la pression sur le gouvernement qui espère un essoufflement de cette mobilisation avec le début vendredi des vacances scolaires. Un acte 5 entaché de nouvelles violences avec des groupes de casseurs parmi les manifestants. À Paris, des dizaines de vitrines ont été caillassées, certains magasins pillés. Dans le même temps, 36 enquêtes IGPN ont été ouvertes depuis le début du mouvement. L'une d'elles concerne un lycéen éborgné à Tours début octobre. Il aurait reçu un tir de LBD dans l'œil. Un policier était mis en examen hier pour violence aggravée. Dans l'actualité également, la loi intégrale contre les violences sexistes et sexuelles a été adoptée à l'unanimité hier soir à l'Assemblée nationale. Le texte prévoit notamment la création d'une nouvelle infraction sur l'inceste, mais aussi d'un délit qui réprime l'envoi non consenti d'images à caractère sexuel. Le projet de loi va maintenant passer entre les mains du Sénat. Le parquet antiterroriste s'est finalement saisi de l'enquête au lendemain de la fusillade dans un collège à Aubagne. Un adolescent de 14 ans avait blessé avec un fusil de chasse le proviseur ainsi qu'une enseignante. Selon les premières investigations, le suspect est fasciné par les tueries de masse. Son acte s'inscrirait dans la mouvance de la True Crime Community, dont les membres s'échangent des contenus macabres. Deux semaines après sa tournée triomphale en France, le pape s'est vu retirer hier un nodule cancéreux au poumon. Une opération qui s'est bien déroulée selon le Vatican. Un nodule découvert à un stade très précoce lors de récents examens avait annoncé Léon XIV dimanche à la fin d'une prière. En football, suite de la deuxième journée de Ligue des Champions, le PSG qui avait atomisé 6-1 le Slovan Bratislava il y a un mois a rendez-vous ce soir avec un adversaire plus coriace, Manchester City. Hier soir, Lille s'est logiquement incliné 3-0 sur la pelouse d'Arsenal. Défaite aussi de Lens 2-0 à domicile face au Sporting Portugal. Et puis la météo de votre vendredi après un temps gris sur la plupart des régions. Le soleil va faire son retour en force aujourd'hui sur l'ensemble du pays. Les nuages matinaux vont laisser place à un ciel tout bleu cet après-midi. Ce sera justement légèrement voilé sur les bords de la Méditerranée ou encore sur la pointe bretonne. Il fera encore très doux jusqu'à 27 degrés à Tarbes, à Perpignan, 25 à Périgueux et Saumur, 24 à Montluçon, 23 à Poitiers et Chambéry, 21 à Paris et Caen. C'est dans le nord-est qu'il fera le plus frais, 17 à Charleville-Mézières, 19 à Châlons en Champagne.
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2: C'est l'un des grands rendez-vous de la semaine au cinéma, Les Misérables, le célèbre roman de Victor Hugo revient sur grand écran dans une nouvelle adaptation signée Fred Cavaillé avec Vincent Lindon dans le rôle du bagnard Jean Valjean et Tahar Rahim dans celui de l'inspecteur Javert qui va le pourchasser. De gros films américains en salle également ce mercredi pour de l'épouvante. Voici Malfaisante sur une petite fille confrontée à une présence inquiétante dans sa maison, une entité malveillante qui ressemble étrangement à sa propre mère. C'est avec Jessica Chastain. À voir aussi Englouti sur un jeune plongeur à la recherche de la dépouille de son père qui se retrouve soudainement avalé par un énorme cachalot. Et puis pour toute la famille, deux films d'animation, Le Corset sur un petit garçon dans une ferme au cœur de la Beauce, obligé de porter un corset pour tenir droit. Et puis aussi Mochi sur un chien au physique pas facile qui rêve de participer à un concours de beauté canin. Voilà pour l'actu. Bon réveil à l'écoute d'Europe 2. Tout de suite, c'est Coé, le Bifort. Excellent réveil.
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4: C'est le moment de réviser les termes techniques de la sécurité routière, les gars, pour frimer devant la machine à café. Hein.
5: C'est important.
4: Alors, les révisions des termes techniques. Qu'est-ce que l'ADAS, A-D-A-S ?
5: Ça, c'est un t-shirt Adidas, mais avec des lettres en moins.
4: Ah oui.
5: Regarde,
4: c'est un faux, mais.
6: Chez Action.
4: Il y a un Adidas. Il y a un Adidas.
6: Adidas. Là où il y a des enfants qui n'ont pas de parents.
7: Ben oui, c'est ça.
4: L'Adas. Alors, c'est pas, pour une fois, c'est pas totalement idiot. Ouais. Et ça n'a rien à voir avec la sécurité routière.
5: Okay. C'est une aide au freinage, non ? Pas du tout ?
4: Eh ben, c'est pas si loin que ça. C'est l'Advanced Driver Assistance System. C'est l'ensemble des technologies d'aide à la conduite comme freinage d'urgence.
6: C'est
4: d'urgence.
6: Tous les trucs qui bipent et qui te font chier sur la route.
4: Le pire, c'est le maintien de voie.
5: Oui,
4: des fois, tu prends la voiture.
8: Oui. Ouais. Tu veux changer ?
4: Tu oublies qu'il a été mis. Tu veux changer de voie. Le truc, il te rattrape.
6: Ouais. Non, il te dit non.
4: Parce que vous avez deux types. Hein. Vous avez le volant qui se secoue et vous avez celui qui carrément vous rattrape le...
6: Ouais. C'est bizarre ça. Hein.
4: Puis après, il te gifle. Moi, il m'a giflé la dernière fois. Il m'a dit le clignotant. Mais le clignotant. Qu'est-ce qu'un coussin berlinois?
5: C'est un coussin qui habite à Berlin.
4: Yeah. Non, ouais, c'est... On a les coussins des campagnes, c'est les coussins des villes et
6: quand
4: les coussins
6: derrière. Quand tu vas taper les hémorroïdes après Oktoberfest, c'est pas soit sur le coussin
4: alors,
6: berlinois.
4: Cela pourrait avoir un rapport avec les hémorroïdes.
6: Ah bon?
4: Eh oui.
5: C'est le ciel.
4: Je ne savais même pas ce que c'était qu'un coussin berlinois.
7: Bah non, c'est quoi?
4: C'est l'aménagement de modération de la vitesse qui est implanté en zone urbaine. Vous savez les espèces?
5: Ah, les petits dodanes rouges.
4: C'est un peu surélevé, rouge.
6: C'est les dodanes, tu te dis si ta voiture elle est assez large, tu peux passer à fond, tu peux les esquiver.
4: Eh ben ça passe moyen.
6: Et ça passe jamais.
4: Jamais vraiment, ouais.
6: Tu dis pour.
4: Tu l'as essayé aussi?
6: Ouais.
4: Ah ouais, moi aussi. Qu'est-ce qu'un aquaplaning?
7: Un super héros?
6: Ah non, ça
4: c'est Aquaman. Aquaplaning, ce serait le super héros qui glisse. C'est, il passe à côté de toi, ça va? Non, attends, je suis en train de... Parce qu'en fait, je vois. Et qui glisse tout le temps.
5: Non, c'est quelqu'un qui arrive le lundi matin au boulot et dit alors, aquaplaning là aujourd'hui.
4: C'est la réunion début de journée. Alors, aquaplaning, Michel.
6: Moi, je pensais que c'était quand tu planes, quand t'écoutes à quoi, Barbie Girl.
4: Ah, c'est bien, dis donc. Qu'est-ce qu'il y a comme imagination aujourd'hui? C'est de la perte d'adhérence totale des pneumatiques sur une chaussée mouillée par accumulation d'eau dans les pores du pneu, dans les sillons du pneu.
6: Ah, oh là, c'est pointu, ça. Ah,
4: et enfin, c'est quoi un feu comportemental?
6: C'est un feu rouge qui est de mauvaise humeur, genre le lundi.
4: Ah là, pas du tout.
8: C'est une chanson de Woolsey, moi.
7: Non, c'est le test.
5: C'est Alain Souchon.
8: C'est Souchon. Ouais. Ouais. C'est les mêmes. Hein.
7: C'est pas le test de Baptiste, ça? Quand il fait son feu, là? C'est pareil.
4: Le feu de signalisation, c'est celui qui passe au vert uniquement quand le véhicule en approche respecte la limitation de vitesse. Ils en mettent de plus en plus dans les petites villes.
5: Dans ma ville, il y en a.
7: J'ai pas vu.
4: C'est-à-dire que c'est au milieu de rien, sauf qu'ils te captent de très loin et voient que t'es un peu au-dessus.
6: Si tu roules trop vite,
5: ça passe au rouge.
4: Et si tu veux passer au vert, faut aller doucement, sinon t'es puni. Pas mal, ça?
5: C'est bien.
7: Pas mal.
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2: SNCF Connect lance des milliers de billets à partir de 19 euros. Cette année, fêtez Noël en famille, partout en France, sans vous ruiner grâce à la vente flash des voyages de fin d'année. Je vous lis la pub. Hein. Ouais. C'est le site SNCF Connect. Des milliers de billets seraient vendus à 19 euros et ce jusqu'au 11 octobre seulement. Appelez-moi le président de la SNCF, s'il vous plaît, Jean Castex.
3: Chers voyageurs, attention, le boss Jean Castex va parler.
4: Eh bien, bonjour à tous, c'est moi le boss des cheminots, le king des rails, le roi du chouchou, Jean Castex. Ah. Que voulez-vous savoir?
5: On aimerait avoir des précisions sur les billets à 19 euros, s'il vous plaît.
4: Alors, j'ai 6 explications, parce qu'à 19 euros, faut pas s'attendre à voyager en première classe, faut s'attendre à vivre une aventure avec les enfants qui demandent c'est quand qu'on arrive, toutes les 2 minutes 30.
5: Donc, les explications.
4: Il n'y aura pas de siège.
5: Non,
4: on a retiré les sièges pour faire des économies. Les enfants, eux, s'assoient par terre, les parents restent debout et mamie, on la met dans le porte-bagages.
5: D'accord, très bien.
4: Le train avance grâce à la vapeur d'un Cookéo. Oui, le conducteur met de l'eau, deux patates et une saucisse dans le moteur. On ferme le couvercle. Ouais. Cuisson rapide et c'est parti. Okay. Alors, pour aller à Marseille, il faut prévoir 3 saucisses et demie.
5: D'accord, ça marche. Merci.
4: Les sandwichs qui seront vendus seront périmés. Le jambon date de Noël dernier. Le fromage, il a tellement de poils qu'on peut lui mettre une laisse. Mais à 19 euros, faut pas non plus demander un menu gastronomique.
5: Ah oui, c'est sûr. Déjà, qu'il n'y en a pas. Donc...
4: C'est l'hiver et vous aurez froid. Eh bien, sachez qu'il n'y aura pas de chauffage. Les parents, prenez les enfants sur les genoux, vous leur mettez 3 pulls et vous soufflez dans vos mains. Au bout de 2 heures, vous serez tellement serré que même le contrôleur peut plus passer. Chauffage collectif.
5: Oui, évidemment.
6: Ça se paye où, ça.
4: Les toilettes seront payantes puisque, pour faire pipi, c'est 2 euros, caca, 4 euros. Et tirer la chasse, il faut présenter sa carte de fidélité. Au bout de 10 passages, vous aurez droit au rouleau de papier cadeau.
6: C'est gentil, c'est un petit geste commercial
4: enfin,
6: quand même.
4: Je dis enfin, pour les billets à 19 euros, le train s'arrêtera où il veut. Vous prenez un Paris-Bordeaux, vous arrivez à Limoges, accueilli par les dodos, puisque je rappelle que c'est
6: il en reste là-bas.
4: Il en reste.
5: D'accord. Et malgré tout ça, vous conseillez aux Français de réserver.
4: Oui.
5: Okay.
4: À 19 euros, vous faites des économies. Bon, vous n'arrivez pas forcément à Noël, mais vous arrivez avec des histoires à raconter.
5: C'est vrai.
4: Si vous ratez le réveillon, vous aurez au moins évité un dîner avec belle-maman. On dit merci, Jeannot.
5: Merci, Jeannot.
6: Merci, Jeannot.
5: À monsieur Castex.
3: Chers voyageurs, merci d'avoir écouté le boss Jean Castex parler. Attention à la fermeture automatique des portes. Bon voyage à tous avec Europe 2 et Coé partout sur nos lignes SNCF.
4: Bonjour, bon réveil.
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0: écraser jusqu'au bout le tube de dentifrice. Faut pas gâcher.
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2: Stouf, on va parler des choses que l'on fait quand on n'arrive pas à dormir. Tu vas me dire si c'est ton cas d'ailleurs. Ok. Vas-y. On a le truc bien débile, c'est on sort le téléphone et on scrolle.
3: Terrible, faut pas faire.
4: Surtout ce qu'il faut pas faire.
2: Voilà, parce que la lumière bleue, ça va pas arranger les choses en fait. Et ton cerveau va se remettre en action. Il faut pas.
3: Le téléphone, c'est pas du tout.
5: En plus, ça sert plus à rien. Maintenant, faut mettre une photo de soi.
4: Quoi ?
5: Avant d'aller sur un site. Là.
3: Non, mais on a pas dit que t'étais obligé d'aller sur un site porno. Elle a dit que tu scrollais sur ton téléphone. Ça peut être des SMS.
2: Oui. On a aussi fixé le plafond sans aucune raison.
3: Pas bien non plus.
4: Pourquoi ?
2: Tu le fais, toi ?
3: C'est pas bien parce qu'en fait, tu commences à m'abandonner.
4: Tu cogites.
3: T'es dans une crise d'angoisse, puis tu vas commencer à. Ton cerveau, il part dans toutes les directions.
5: Moi, c'est en fait, ce que je fais.
3: Tout ce que tu donnes comme possibilité à ton cerveau de se remettre en route, pire c'est.
2: C'est ça.
3: Alors après, t'as des jeunes, il a beau se remettre en route, tu sens que. Mais il y a des gens, ils se remettent en route, ils changent pas
2: c'est
3: grand-chose.
2: Ça, tu actives ton cerveau, en fait, et comme tu repenses aussi à tous les moments de la journée où tu te projettes sur la journée qui arrive.
5: Ah,
2: et là, c'est mort, ton cerveau, il est reparti à réfléchir, et pour t'endormir, c'est pas la peine. On a aussi retourner son oreiller pour avoir le côté frais.
3: Ça, je le fais.
2: Et changer toutes les 30 secondes de position pour dire, on va mieux dormir comme
3: ça.
2: On
3: va le faire, ça.
2: Si, tu peux le faire. C'est les choses qu'on fait quand on n'arrive pas à dormir.
3: Ne pas faire. Tu retapotes ton oreiller, tu le retournes, il est frais.
2: Ça fonctionne.
3: Tu le retournes, il est frais.
4: Ouais.
3: C'est vrai, c'est bien ça.
2: Quand tu n'arrives pas à dormir aussi, tu calcules le temps qui te reste à dormir et tu décomptes.
4: Alors
2: il me reste 4h37.
4: Et là, c'est terminé.
3: Faut
4: que je dorme vite.
3: Je l'ai fait cette nuit, je t'ai réveillé à 2h.
2: Et tu calcules, et non, faut pas faire ça. Et pour terminer, on a demandé à son ou sa chérie si elle dort. Parce qu'on ne veut pas être tout seul à ne pas dormir, en fait.
4: Je t'invite à ne pas faire ça.
5: C'est risqué.
3: Je t'invite également à ne pas faire ça non plus chez moi.
2: Tu ne la poses pas la question. Tu dors.
5: Coco, quand il demande « tu dors » à Nathalie, il fait « eh ben oui ».
3: Non, jamais tu réveilles pas un grizzly. T'es pas bien, toi, enfin.
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0: 7h02 que vous écoutez, tout le monde est en train de préparer l'émission. Alors avant 7h, vous entendrez tout à l'heure les hallucinations auditives, les nouvelles. Il y en avait quelques-unes qui étaient magiques. Non. Et puis dans un instant, nous reviendrons sur le coup de fil d'hier, un peu lunaire, de l'électricité statique quand on prend des boîtes dans un centre Leclerc en France.
1: Ça c'est fou cette histoire. Prendre des châtaignes.
0: Ils ne trouvent pas. Ouais. Il paraît que ça fait 15 ans, ils ne trouvent pas d'où ça vient. Après, ça peut être la structure. Hein. Ça peut être la structure. Il y a quelque chose. Ils n'ont pas trouvé. Alors, attention, je vous rassure. N'êtes pas scotché au mur. Faites pas Claude François. Hein. Mais ça peut être un petit peu douloureux. Monsieur Flouzier avait passé un petit coup de fil. Vous l'entendrez après les news de 6h30. C'est Europe 2, c'est mercredi. Europe 2, tout savoir sur le temps qu'il va faire aujourd'hui, la météo avec Cédric Lecor. Salut Cédric.
2: Salut Coé, bonjour à tous. Jusqu'à 27 degrés dans le sud de la France. Grande douceur ce mercredi sur la plupart des régions, sous un beau soleil. Météo plus complète à la fin de ce flash. Regain de mobilisation hier dans les rassemblements lycéens. 161 000 manifestants selon la police, 480 000 selon l'intersyndicale. Les jeunes continuent de réclamer davantage de moyens pour améliorer leur scolarité. Une journée marquée de nouveau par des violences avec des groupes de casseurs dans les cortèges parisiens qui en ont profité pour vandaliser des boutiques. Des dizaines de vitrines ont été endommagées. Le gouvernement espère un essoufflement du mouvement avec le début vendredi des vacances scolaires. D'ici là, des lycées devraient encore rester fermés ce mercredi. Et en marge de cette mobilisation, un policier était mis en examen hier pour violence aggravée. Il est soupçonné d'avoir tiré avec un lanceur de balles de défense sur un lycéen de 16 ans début octobre à Tours. Le jeune a perdu l'usage d'un œil. Après les jeunes, place aux retraités qui sont appelés à manifester ce mercredi un peu partout en France. Des rassemblements à l'appel de plusieurs syndicats pour exiger une hausse des pensions, un jour qui n'a pas été choisi au hasard. Des négociations sont prévues ce soir lors du conseil d'administration de l'Agirc Arrco pour trancher sur le montant de la revalorisation des pensions de retraite complémentaires. Pensions que le gouvernement souhaite par ailleurs geler dans son projet de budget 2027 qui est débattu depuis hier soir à l'Assemblée nationale. Dans l'actu social, toujours, c'est finalement aujourd'hui que le tribunal de commerce d'Orléans va rendre sa décision concernant l'avenir de Duralex. Deux projets de reprise sont sur la table. La verrerie en difficulté financière compte encore 220 salariés. Et dans le Morbihan, c'est une autre entreprise chargée d'histoire qui va disparaître. La fonderie de Bretagne à Caudan, dont la liquidation judiciaire doit être prononcée demain. Les 244 salariés ont appris hier qu'aucune offre de reprise n'avait été déposée pour sauver l'usine. Pas de crise en vue, en revanche, loin de là pour Doctolib, Nidvia. Le géant américain des puces a annoncé hier son entrée au capital de la plateforme française de prise de rendez-vous médical. Et ça ne se limite pas à un investissement financier puisque la plus grosse entreprise du monde va aider Doctolib à développer ses outils avec l'intelligence artificielle. Un premier revers pour Rachida Dati, le conseil supérieur de la magistrature a rendu hier un avis défavorable à la réintégration de l'ancienne garde des Sceaux dans la profession. Avis que peut suivre ou non le ministre de la Justice qui revient la décision. Rachida Dati est soupçonnée de corruption dans l'affaire Renault. Elle connaîtra le verdict de son procès en janvier prochain. En football, mauvaise soirée pour les clubs nordistes. Lille s'est inclinée 3-0 face à Arsenal lors de la deuxième journée de Ligue des Champions. Défaite également de Lens 2-0 au stade Bollaert contre le Sporting Portugal. Le PSG tentera de faire mieux ce soir sur la pelouse de Manchester City. Ce sera à partir de 21h. Et puis côté basket, Lyon-Villeurbanne s'est inclinée d'un cheveu 82-84 face à l'Étoile Rouge de Belgrade hier soir lors de la cinquième journée d'Euroleague. Et ce soir, Paris affronte les Italiens de la Virtus Bologne.
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2: Après un temps gris sur la plupart des régions, le soleil va faire son retour en force aujourd'hui sur l'ensemble du pays. Les nuages matinaux vont s'effacer au fil des heures. Ils resteront encore nombreux de la Bretagne à la Vendée. Il fera jusqu'à 27 degrés à Perpignan, 25 à Périgueux et Saumur, 24 à Montluçon, 23 à Poitiers et Chambéry, 21 à Paris et Caen. C'est dans le nord-est qu'il fera le plus frais, 18 à Charleville-Mézières. 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
0: J'ai eu un coup de jus en prenant une boîte de haricots verts. C'est dans un centre Leclerc. Des décharges électriques restent un mystère depuis 15 ans. Voilà, ce serait dans l'Oise. Des clients et des salariés reçoivent chaque jour des petites décharges, statiques. Pas de l'électricité, pas du 220 volts. C'est de l'électricité statique en touchant des chariots et certains rayons. Ils ont fait des expertises, ils sont en recherche de solutions, mais ils ne trouvent pas.
5: Donc c'est pas une histoire de masse, sinon ils l'auraient
6: sur les cadets, non.
0: Moi, par exemple, chez moi, j'ai une table en inox. dans ma cuisine. Et bien, si par exemple, je touche la table, j'ai rien. Si je pose mon téléphone portable, qui est en train de recharger sur la table, toute la table, elle est chargée.
5: Bah oui, oui.
6: Parce que tu dois avoir un appareil
5: avec dessus. L'induction. Avec l'électricité, ça fait de l'induction, quoi. Et du coup, ça charge la table.
0: Non, ah ouais, en fait, c'est mon téléphone qui charge.
5: Tout comme en fonction des chaussures que tu as.
0: De l'induction. Ouais. C'est mis dans le câble, il est mis dans le téléphone.
5: Ça fait un arc électrique tout autour et du coup, il charge la table en même temps. Quoi.
0: Ne rate pas avec un petit air supérieur.
7: C'est vrai qu'il a fait un arc condescendant.
0: Comme si tu avais fait des études.
8: Non, mais ça sert à quoi de charger une table
6: Parce que si elle n'est pas chargée, elle tombe.
8: Elle a la batterie, elle tombe.
0: Tu vas regarder en disant ça fait un arc électrique.
6: Parce que tu dois avoir un appareil dessus. T'as pas un appareil
0: Mon téléphone. Mon téléphone est branché. Si je touche la table, elle devient chargée électriquement.
5: Tu sais pourquoi? Parce que t'as pas de coque.
0: Si c'est deuxième ton condescendant.
5: Ouais, bon,
0: ça commence à bien faire. Appelez-moi le. Bonjour, bonjour, allô.
7: Ah,
0: vous avez acheté des haricots verts?
9: J'ai bien du mal.
0: J'ai acheté des haricots verts, j'ai pris une petite décharge.
10: Bonjour, bienvenue dans votre
0: Donc,
10: Leclerc de Saint-Jus en
0: chaussée. Bien du mal, chez moi en plus. Pile électrique en plus.
7: Ça s'appelle Saint-Jus.
10: Tapez 2 pour toute autre demande. Tapez 3.
0: En plus, bien que.
5: Ça s'appelle Saint-Jus pour tout.
0: Il faut taper quelque chose.
7: Oui.
0: Il faut taper.
5: Normalement.
0: Ah non, ça ne sert à rien de taper alors.
5: Oui.
0: Allô, allô. Allô, allô, allô, allô. Oh là là, j'ai bien du malheur. Ma pile, ça me l'a rechargé d'un coup.
8: Ah bah oui,
0: ça bosse. Oh, d'un coup. D'un coup. Ça bosse, mais moi j'attends.
7: Ça bosse.
0: Bah oui, mais moi j'attends. Et là, j'ai un petit consommateur. S'il vous plaît. Ça sonne où? Quand ça sonne?
5: À l'accueil, je pense. À l'accueil, je pense, après ça transfère.
7: Oui. Ça va être retransféré.
5: On finir au rayon poissonnerie.
8: Normalement, les supermarchés, ça répond.
0: Ah oui.
8: Ah oui.
0: Bah oui, je suis allé hier. Il y avait encore.
5: Ça a répondu il y a quelques minutes, mais là.
0: Bah oui. On avait checké. Check.
10: Bonjour.
0: Allô, oui, bonjour madame. Bonjour monsieur Flouzier, l'appareil.
10: Oui.
0: Je vous appelle parce que je vous ai acheté hier une boîte de épinards verts.
10: Oui.
0: Et j'ai pris un petit coup de jus.
10: Ah.
0: La dame de la caisse, elle m'avait dit, attention, des fois, on a des petits coups de jus.
10: Oui, et oui, ça arrive, hein, l'électricité statique.
0: Elle m'a dit, et donc j'ai pris un petit coup de jus.
10: Ah.
0: Est-ce que c'est grave, madame?
10: Ah, mais non, c'est pas grave.
0: Vous êtes sûre, parce que j'ai une pile?
10: C'est sûr.
0: D'accord.
10: C'est rien, ça arrive partout et avec tout le monde.
0: Vous êtes sûre, hein, vous mentez pas?
10: Non,
0: parce que je suis rentré chez moi, et maintenant, quand je touche la boîte, je me prends des petites décharges, même chez moi.
10: Ah oui, bah oui, il y en a partout, l'électricité statique.
0: Et pas dans mon placard, madame.
10: Ah, mais partout, vous en avez sur vous.
0: Tenez, regardez, je touche, regardez, là, je me lève.
10: Ah!
0: Merci,
10: au revoir.
0: Hey.
10: Bonne journée, madame, au revoir.
0: Ben, vous en... Oui, au revoir, madame. Mais, regardez, je vais refaire un essai, regardez.
10: Ah!
0: Vous entendez?
10: J'entends, monsieur.
0: Ben, c'est pas...
10: Ah!
0: Merci,
10: au revoir.
0: Hey.
10: Bonne journée, madame, au revoir.
0: Ben, oui, au revoir, madame. Mais, regardez, je vais refaire un essai, regardez.
10: Ah!
0: Vous entendez?
10: J'entends, monsieur.
0: Ben, c'est pas normal, madame, qu'est-ce que je peux faire? J'aime bien les haricots verts, moi.

0: Attendez. Rien. Ça change pas.
1: Oh ! Madame !
2: Oui ?
1: J'ai mon zinzin qui s'allume. Oh ! On dirait une luciole. Oh !
3: Non, là, c'était trop. C'était la phase de trop.
1: Oh, bon, on peut jamais rien dire. Oh là là.
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0: C'est bon à savoir.
1: Les recherches génétiques suggèrent qu'il y a des centaines de milliers d'années, nos ancêtres ont connu un effondrement démographique spectaculaire. Bon.
2: Il y a combien de temps, pardon ?
1: Ouais, des centaines de milliers d'années.
2: Ah oui. Ah oui.
1: Selon une étude, la population humaine aurait traversé un important, ce qu'on appelle goulot d'étranglement. C'est-à-dire qu'en fait, il y avait des gens, on mourait globalement à 28 ans.
3: Ah oui, ouais, c'était la retraite était à 25.
1: Il n'y avait pas assez de naissances.
2: Hein, encore 25, voilà. Je pense que vous êtes gentil.
1: Il y avait déjà Michel Chevalet qui disait, alors comment ça marche il a commencé ce goulot d'étranglement il y a 930 000 ans.
3: Ah bah voilà.
1: Son point le plus critique était, écoutez bien, quand il restait 1280 individus, en âge de se reproduire.
4: Oh, ah ouais. On est passé à ça l'extinction.
3: Mais grave, c'est rien, c'est zéro. Hein.
5: Bah ouais.
3: C'est la marge d'erreur. Hein.
1: 1280 personnes en âge de se reproduire. Hein, ça veut dire, donc, je pense qu'il devait dire quoi, plus de 16 ans, plus de 15 ans.
3: Ça devait être calme.
1: Ah là, plus de 18, je sais pas comment ils calculaient à l'époque, mais oui. Et de moins de 60 ans, enfin ils n'allaient pas jusque-là de toute façon. Ouais. Voilà, donc ça devait être entre 18 et 30 ans, un truc comme ça.
4: Ouais, pour monter une boîte, c'est fou.
2: Une start-up.
1: Et puis alors les filles, j'espère que les gars, vous restez pas les moches, hein, parce que
2: pas l'avoir de la chance.
3: Salut, je suis le grand tonton Cornichon.
5: Mais si on remonte toute la généalogie, oui. Alors ça.
1: Eh ben qu'on est tous cousins.
3: On est tous cousins. Quand tu fais hum hum avec ton mari, en fait c'est ton cousin.
1: Ah, c'est ton cousin.
2: C'est des cousinades.
1: Ah ouais, c'est ça.
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1: Dans quelques minutes, nous serons de retour sur Europe 2 avec toute l'équipe. Il y aura Stouff, Pietre, Corentin et Vito qui est déjà avec moi là, en direct du bureau pour l'instant. Les hallucinations auditives, le principe est simple, on entend des phrases en français dans des chansons qui ne sont pas en français. Oui, ça arrive, c'est notre truc à nous. Alors des fois, bon, et là, Pietre, il a été... T'es allé le chercher loin le dernier.
4: Un petit peu loin, mais...
1: Un peu loin, à tout de suite.
4: Vous allez voir, c'est plus flagrant.
1: Oh là là, à tout de suite.
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2: Voici le retour des hallucinations auditives. Allons refaire un tour sur un titre des Black Eyed Peas. Quand on écoute Pain Bête des Black Eyed Peas, vous entendez ça. Les fans de grosses œuvres, ils entendent Point P.
3: Ah, bah
2: oui, bien sûr. Bah si, dans le camion, ils sont là. Hein.
4: Point P. Point P.
2: Ah bah chez qui? Point P. Et des briques. Point P. Et des lumières. Point P.
5: Il faut qu'ils prennent cette musique, les mecs, pour leur
3: poule.
2: Dans un des titres de Rosalia, on entend « Faut dresser la poule, ça tombe bien la poule ». Je l'ai pas entendu
5: du tout. Ah, si, deux fois tu l'entends.
2: Faut la dresser la poule, ça tombe bien la poule, on réécoute. Faut la dresser la poule, ça tombe bien la poule. Alors attention, dans Vivo Perlei, vous savez, Andrea Bocelli et Hélène Segarra, c'était très très beau. On entend son papa a le concombre trop mou. Si. Ça va être là. Mais si, on va le réécouter, vous allez voir, écoutez bien. C'est là. C'est énorme. Un titre de Julia Michaels qui s'appelle Issues. On entend Il touchait ton prépuce.
3: Ah ouais, c'est...
2: On l'entend là. Là, vous n'allez pas me dire. On va réécouter. Il touche ton purpose. Écoutez.
3: Ah ouais,
2: Vous vous souvenez d'iPhone, iPhone? J'adorais ce groupe avec Santa.
3: Ouais.
2: Like a Boys. Eh ben, on entend. Bon, il chie sur ma table.
3: Ah bon?
2: Bah ouais. On va le réécouter, on va le réécouter. Like a Boys, iPhone, iPhone. Je chie sur ma table. Ouais. Ça va être là.
5: C'est pas très poli, hein.
2: Dans le titre que l'on joue sur Europe 2 de Teddy Swims.
6: Teddy
2: Swims. Mais vous avez, on l'entend tout le temps, on vient de l'entendre juste avant. On entend Mr. Glory Hall.
3: Ah oui.
2: Bah oui, ça c'est un truc, c'est
5: flagrant.
2: C'est pas, non, mais non. J'entendrai plus que ça maintenant.
5: Il y a bien Mister France.
2: Je vais même plus savoir ce que c'est. Et enfin, dans une hallucination auditive que Pietre entend dans le titre I'm Too Sexy.
3: Ah ouais.
2: On entend Oh Paul Sexas Pogacar.
7: I'm too sexy for my shirt.
3: C'est énorme.
2: Ah, attends, pardon, on l'entend pas du tout.
5: Bah si.
2: Oh Paul Sexas Pogacar.
5: Écoute bien. Ouais.
7: Paul Sexas Pogacar.
2: Ça va pas mieux, ça. Ça va vraiment pas mieux.
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0: pas un petit mercredi qui démarre, ça? Je sens les croissants d'ici. Je les sens d'ici là, ça flatte un petit peu là. Je sens le.
1: Mais on a. C'est encore chaud.
0: Vous avez vu qu'on est, on est quand même fou parce que hier j'ai photographié, notamment j'ai filmé l'arrivée des croissants et tout le monde m'a dit c'est quoi ce petit déj de fou? Ouais, mais en fait on n'y touche pas. Mais non, enfin nous, moi si, toi un.
2: Ah non, moi je mange. Ah non, moi je touche pas.
0: Ils disparaissent tout seuls, ils se mangent entre eux.
2: Oh, bah regarde devant toi.
0: C'est trop.
1: Quoi?
0: T'en manges combien?
1: Elle
0: en amène 10, 15.
1: Non, j'en mange un, voire deux. C'est des mini. Hein.
3: Moi, ça m'arrive d'en manger un, mais c'est vraiment un seul, pas en chocolat.
4: Moi, j'en mange pas, je fais mon petit casse-croûte.
2: Et donc,
5: Théo?
6: Non, moi, je mange plus.
4: Mais tu sais très bien.
0: Ouais, il y a des gens qui viennent en piquer. Ah, bah d'accord. Bah, alors, donc, vous savez quoi? Je vais mettre une caméra de surveillance.
3: C'est vrai.
4: Ah, je te jure, mais non, mais c'est.
3: Tu sais qu'on devrait mettre vraiment un truc et on dit rien.
0: Je pense. Ou alors, ce sont des rats.
3: Et on va être étonné.
0: Ce sont des rats.
2: Il y a le producteur aussi, Nico. Hein. Quand il sort de sa prod, il sort pas souvent de sa prod.
0: Laissez-moi.
2: Mais quand il sort, il fait pas le voyage à vie.
1: Physiquement. Il y a le mec du ménage qui se sert.
0: Maintenant que tu le dis, physiquement, il doit quand même sortir de sa prod assez souvent. Dans un instant, je parlerai, puisque ce sont peut-être des rats, je vous parlerai des stats des rats aux États-Unis. Voilà, je vous emmène à New York. Je vous dirai, j'ai les chiffres exacts, une star qui a pété les plombs dans un avion et la plus belle excuse d'évasion, plus le retour du Uber Eats Machine. C'est sur Europe 2. Bonjour, il est 6h. 7h. Oula.
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0: Ah bah, il est comme ça, il est fatigué. Debout tout le monde jusqu'à 11h, comme tous les jours. Les news. Cédric Lecor, c'est notre journaliste. Quel temps fera-t-il aujourd'hui, Cédric?
8: Salut Coé, bonjour à tous. Plein soleil ce mercredi sur l'ensemble du pays avec des températures toujours très douces. Je vous détaille tout ça dans deux minutes. Une loi saluée par de nombreuses associations, la loi intégrale contre les violences sexistes et sexuelles, a donc été adoptée à l'unanimité hier soir à l'Assemblée nationale. Le texte prévoit notamment la création d'une nouvelle infraction sur l'inceste, une réorganisation des juridictions spécialisées ou encore l'instauration d'un socle minimal d'enquête dans toute procédure. Le projet de loi va maintenant passer entre les mains du Sénat. Entre 161 000 et 480 000 manifestants hier dans les rues, un peu partout en France, dans le cadre du mouvement lycéen, les jeunes continuent de mettre la pression sur le gouvernement qui espère un essoufflement de cette mobilisation avec le début vendredi des vacances scolaires. Un acte 5 entaché de nouvelles violences avec des groupes de casseurs parmi les manifestants. À Paris, des dizaines de vitrines ont été caillassées, certains magasins pillés. Dans le même temps, 36 enquêtes de l'IGPN ont été ouvertes depuis le début du mouvement. L'une d'entre elles concerne un lycéen éborgné à Tours début octobre. Il aurait reçu un tir de LBD dans l'œil. Un policier était mis en examen hier pour violence aggravée. Le parquet antiterroriste s'est finalement saisi de l'enquête au lendemain de la fusillade dans un collège à Aubagne. Un adolescent de 14 ans avait blessé avec un fusil de chasse le proviseur ainsi qu'une enseignante. Selon les premières investigations, le suspect est fasciné par des tueries de masse. Son acte s'inscrirait dans la mouvance de la True Crime Community dont les membres s'échangent des contenus macabres. Deux semaines après sa tournée triomphale en France, le pape s'est vu retirer hier un nodule cancéreux au poumon. Une opération qui s'est bien déroulée selon le Vatican. Un nodule découvert à un stade très précoce lors de récents examens avait annoncé Léon XIV dimanche à la fin d'une prière. Et puis en football, suite de la deuxième journée de Ligue des Champions, le PSG qui avait atomisé 6 buts à 1, le Slovan Bratislava il y a un mois, a rendez-vous ce soir avec un adversaire plus coriace, Manchester City. Hier soir, Lille s'est logiquement incliné 3-0 sur la pelouse d'Arsenal, champion d'Angleterre. Et puis défaite aussi de Lens 2-0 à domicile face au Sporting Portugal.
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8: Retour du soleil ce mercredi sur l'ensemble du pays. Les nuages vont seulement persister cet après-midi. De la Bretagne à la Vendée, le ciel sera quasi tout bleu partout ailleurs. Il fera encore très doux jusqu'à 27 degrés dans le sud à Tarbes, 25 à Limoges et Bourg-Saint-Maurice, 23 à La Flèche, 22 à Mâcon, 21 à Paris et Saint-Lô. C'est dans le nord-est qu'il fera le plus frais, 19 à Châlons en Champagne. Le soleil va persister demain. 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
1: Bonjour, comment ça va mes petits coléoptères? Est-ce que vous êtes en forme aujourd'hui?
2: Oui.
1: Est-ce que ça va? Laissez-moi vous dire le bonjour du mercredi. Nous sommes le combien? Le 14?
3: Oui.
1: 14 octobre. Mercredi 14 octobre. Vous avez vu, alors autant je trouvais que le mois de septembre n'en finissait plus, le mois d'octobre, je ne l'ai pas vu passer. On est déjà mi-octobre.
3: C'est vrai, c'est vrai.
4: T'as raison.
1: Ça veut dire que dans 15 jours, vous allez me redemander de l'argent?
3: Exactement.
5: Eh ben, il y a des chances.
6: C'est très pénible.
1: C'est très pénible. Mais enfin,
4: c'est le principe.
1: Je viens de le faire. Non, monsieur le directeur, c'était le mois dernier. Enfin, c'est tous les mois.
4: Eh oui.
1: Ah, enfin, c'est incroyable.
4: C'est bien que ça passe vite, en fait.
1: Ah, mais je ne l'ai pas vu. Non. Je ne le vois pas passer ce mois d'octobre. Merci de choisir Europe 2 tous les jours. Dans un instant, les champions du monde de l'actu. Alors, j'ai quoi aujourd'hui? J'ai une star qui pète les plombs dans un avion. Je vous en parlerai. C'est une star américaine, vous me direz, Stouff, tu me diras si tu la connais, je te donnerai son nom. Tiens, les plus belles excuses d'évasion aussi, et puis un papy. Bon, il s'est lancé dans un truc au niveau bouffe, il aurait dû regarder, ça ne se mange pas.
4: Ah, il a confondu. Ah,
1: il a confondu, alors c'est pas grave, mais...
4: Ça aurait pu.
1: Enfin, ça doit pas être bonbon non plus. Hein. La France qui bosse et qui se lève tôt, Jacques, il est seconde cuisine.
4: Repos.
1: Il est seconde cuisine, il viendra nous parler de tout ça tout à l'heure. Nous aurons le classement du Uber Eats Machine tout à l'heure avec... alors, qu'est-ce qu'on a aujourd'hui?
7: Alors, on a la dinde.
1: Qui fait son retour.
7: Le couscous, le poisson et le pâté de foie.
1: Le couscous, le pâté de foie.
4: C'est pas bon.
1: Et dans le Uber Eats Machine, il y a des gens qui ont commandé du pâté de foie.
4: Cornichons.
1: Bah, je serais curieux de savoir sur quoi on va le chanter, le pâté de foie. Le son des réseaux, spéciale révision du mercredi. Vous vous êtes rendu compte que vos enfants ne sont pas allés assez longtemps à l'école la semaine dernière, rapport aux grèves, tout ça. Eh bien, dans un instant, nous allons les aider à réviser. Et puis, la Villa des animateurs reviendra sur Apocalypse. C'est le truc sur...
7: RMC Découverte.
1: Ah, c'est pas l'apocalypse de la Seconde Guerre mondiale, c'est l'apocalypse de on va tous mourir.
7: Là, c'est Apocalypse, le jour où la guerre nucléaire va éclater.
1: RMC, c'est quoi RMC quoi?
7: RMC Découverte.
1: Vous avez pas des bonnes audiences en ce moment, RMC Découverte?
7: Et bonne soirée, hein.
4: Ils sont pessimistes, hein.
1: Non mais tout de suite, eh bien mesdames, messieurs, je vous laisse avec Apocalypse, le soir où on va tous mourir.
4: C'est pas idiot parce que c'est dans l'air du temps, ces trucs-là.
7: Oui,
4: ça parle que de ça, si tu regardes LCI, ça parle que de ça.
1: Mais Pierre, est-ce que t'as envie
7: de regarder
1: à 20h50, de regarder après une journée de boulot où on te dit que samedi, t'as potentiellement la grève de tous les trucs, tu te déduis, je vais regarder la fin du monde. Ça
4: avec l'automne qui arrive, les jours qui raccourcissent, le froid qui revient, la pluie,
1: jamais.
4: Moi je dis oui, autant y aller, mettre les deux pieds.
1: Mais ça je te le dis, demain ça fait 220 000 téléspectateurs.
8: Est-ce qu'on serait pas presque pressé que ce soit l'apocalypse?
1: Franchement, il n'y a rien au cinéma.
4: Mais comme ça, ça t'éviterait de nous payer à la fin du monde.
1: Si l'apocalypse m'écoute, est-ce qu'elle pourrait taper vers le 29-30? Je lui laisse jusqu'au premier.
7: C'est le seul qui va applaudir à la fin.
1: Oh, quel beau champignon! Mais ça va pas, non. Mais je vous jure, je sais même pas si ça marchera. Je pense que les gens en ce moment, c'est peut-être un peu trop hard.
7: Ah non, ils ont besoin de rigoler là.
1: Ouais, je sais pas s'ils ont besoin de ça. Stouff, bienvenue.
3: Moi, je suis désolée, j'ai les réseaux là qui ne fonctionnent pas.
1: Allez, bonjour Stouff, il y a les réseaux qui marchent bas.
3: Je sais pas, je comprends pas.
7: Essaye de débrancher et rebrancher.
1: Et en plus, on a un problème de wifi, on a tout. Aujourd'hui, ne cherchez pas. On a tout. Mon petit Pietro va bien?
4: Ça va.
1: Merci. Je rappelle que Pietre est furax parce que depuis hier,
3: c'est foutu.
1: Il suit à la trace son téléphone portable qu'il a perdu et il voit approximativement où est son téléphone portable, sauf que il y a des immeubles à côté et qu'il n'ose pas aller faire du porte-à-porte.
8: Bah non, c'est débile. Et on a appelé une société qui était devant hier, mais bon, évidemment, le mec nous a répondu. Bah non. J'ai pas vu. Ouais. Bah oui,
3: bah
8: forcément.
3: Oui, il a pas vu.
1: Un petit peu pépère. Un si beau téléphone, c'était un quoi?
4: Un Samsung S24.
8: Et tant de preuves à l'intérieur pour l'envoyer en prison.
4: C'est vrai. Ah, mais heureusement, j'avais...
1: Le casse d'Aubervilliers, tout est dedans.
4: Il était protégé par mon code PIN 0000.
7: Casse du Louvre.
1: Mon petit Corentin va bien?
7: Très bien.
1: Salut à Vito qui est là. Bonjour. On apprend que la ville de New York compte 3 millions de rats, soit un rat par habitant. La société de... Comment?
8: Pour 3 habitants.
1: Pour 3 habitants, j'ai dit quoi?
8: Un rat par habitant.
1: Ah oui, non.
3: Ah oui.
1: Mais on va y arriver.
3: Oui, ouais.
1: Selon
4: nous,
1: la société
4: ici à Paris, c'est ce qu'on a,
1: de lutte antiparasitaire. Je ne sais pas combien on a de rats, tiens.
9: Ah, on va demander.
7: Il y en a plus.
1: Je serais curieux de savoir. Il y a quoi? Il y a 6 millions d'habitants à Paris? 4 millions et demi? 5 millions?
4: Attends, je demande à mon chat GPT. Ah bah non, j'ai plus de téléphone.
1: Ah oui, c'est vrai. Il a utilisé les rapports d'observation des rats de New York pour estimer le nombre de lots infestés. Alors, En supposant que 50 rats par lot produisent une estimation supérieure d'environ 3 millions de rats, mm-hmm. le chiffre est donc une estimation statistique de la population, mais la population réelle reste incertaine. Ils disent que Paris, il pourrait y en avoir plus que ça. Et nous, Stouff ?
4: Pareil.
3: Bah, c'est environ 1,5 à 3 rats par habitant.
1: Ah, oh, attendez, nous on est à 3 rats par habitant.
3: Eh ouais,
1: eh ouais. Ouais, nous, ah en ouais. cas de guerre, on a plus à manger qu'à New York, hein, je rapporte à RMC Découverte.
3: Oula, attends, 4 et 6 millions de rats à Paris.
4: Ah oui, mais donc on est, ouais, carrément, c'est l'inverse. On a carrément plus ici que chez eux, quoi.
3: Ouais. Bah, ouais, jusqu'à 3 rats par habitant.
1: Je vous ai raconté, tous les matins. Tous les matins, quand j'arrive, il y en a deux, c'est jamais les mêmes, hein, qui traversent, tu verrais les bazars.
4: Qu'est-ce que t'en sais que c'est
8: pour les
4: reconnais ?
1: Non, parce que je sais, parce que des fois, elle envoie des très gros, mais des fois, j'envoie des tout petits.
7: Il y a la fois, il y en a un mec avec une casquette.
1: Et alors, je veux pas faire de peine.
4: Moi, je vais taxer une clope, l'autre fois.
1: Je veux pas faire de peine à Corentin, mais ils sont tous dans le même sens, c'est-à-dire ils viennent de l'eau et ils rentrent vers l'immeuble. Et je sais pas où ils vont, mais ils viennent tous en dessous.
3: Bah parce qu'ils disent ils sont là où il y a le réseau d'égouts qui est très vaste, l'abondance de déchets alimentaires, les travaux urbains.
4: Dans la
1: Et puis les égouts, là,
4: c'est eux qui cuisinent.
3: Et Paris, la zone la plus touchée, c'est le 10e et le 19e arrondissement. C'est le secteur des canaux, en fait, qui sont touchés.
7: J'en vois un seul. Je ne mets plus un pied ici, je vous le dis.
4: Ah oui.
7: Ah bah c'est télétravail.
4: C'est vrai qu'on n'a jamais vu ici.
7: Je fais une Josiane, je saute.
1: Écoutez, on embrasse les gens de l'immeuble, on embrasse les gens du quartier, on embrasse les New-Yorkais.
3: On embrasse les
1: Voilà, je vous le dis, quand l'IA aura réduit l'humanité en esclavage et qu'on va tous mourir d'après RMC Découverte, oui. Eh ben on aura des rats. Voilà.
4: Ça nous fera à bouffer.
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1: Restez avec nous sur Europe 2, voici Bormin. Dans un instant, un papy qui s'est trompé de glace. Et une actrice qui a fait un peu n'importe quoi, tout de suite.

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2: Je suis en train de regarder, salut Franck, je suis en train de regarder Selma Blair et en fait je me rends compte qu'elle ne me dit absolument rien du tout.
3: Ah, moi je connais.
2: Tu connais ?
3: Ah oui, elle joue dans Sex Attention.
2: Ah ouais, mais genre ça paraît
3: avec Sarah Michelle Gellar.
2: On doit être sur un truc purement féminin parce que ça ne me dit rien du tout, moi, ce film. Ah, attendez, je regarde, non.
3: Mais si, si,
2: ça y est.
3: Voilà, elle, tu la vois plus jeune,
2: c'est elle
3: est très brune.
2: Ah voilà, je viens de l'éteindre. Qu'est-ce qui
3: compte ? Là, en étant plus jeune.
2: Est-ce que c'est elle ?
3: Oui, voilà.
2: Ah, jolie fille.
4: Ouais.
2: D'accord, ça y est. Eh bien, l'actrice Selma Blair, connue donc pour son rôle, comme disait Stouff, dans Sex Intention, a été arrêtée après que les autorités ont déclaré qu'elle avait tenté d'ouvrir la porte d'un avion en plein vol.
3: Ah bon,
4: oh là là.
2: Avant de frapper un membre de l'équipage et de mordre l'autre. L'incident s'est déroulé à bord d'un vol Delta à destination de JFK à New York. Deux membres d'équipage ont signalé des blessures. L'un d'eux était transporté à l'hôpital pour y être soigné. Mais est-ce qu'on sait pourquoi elle a fait ça ?
4: Bah apparemment le problème psychologique.
5: Ah bah oui, je te confirme.
2: Hein. Ah oui, bah oui. Et elle voulait faire un petit stop chez sa copine Britney Spears là qui habite dans les étoiles.
4: Voilà, cherche pas.
2: Ah ouais,
3: bon, oh là là.
2: Non mais c'est un truc de fou.
5: Ah ouais.
2: Mais bah, là, tu sais quoi, moi, j'aurais été le steward. Elle m'aurait mordu, ouais. J'aurais dit, attendez, je vais ouvrir la porte. Ah non, galanterie.
5: Bah, oui, bah, oui.
2: Allez, au revoir, madame.
4: Mais le dernier qui avait fait ça, c'était pas Jean-Luc Delarue qui avait frappé une hôtesse avec un saumon.
5: Mais non,
4: avec un saumon.
2: Ah oui, il paraît qu'il était bon, dans un état pas bien. Et alors, me demande pas comment il y avait eu un saumon, mais il avait le pauvre. La pauvre dame, il avait tarté une dame avec un saumon.
6: Ah, il n'avait pas vu venir dans les objets interdits, celui-là. Hein.
2: Second champion, c'est un Américain qui est arrêté après avoir tenté de libérer des femmes détenues dans un centre de détention de l'ICE. Vous savez, l'ICE,
5: oui,
2: vous connaissez. En cisaillant des barbelés avec une pince Monseigneur. Alors évidemment, la police l'a arrêté. Mm-hmm. Il a réussi à ouvrir une brèche dans le dispositif de sécurité, mais la police l'a arrêté quand même. Il a dit que son objectif était, ouvrez les guillemets, je cite, sauver des latinas aux grosses fesses, fermez les guillemets.
5: Au moins, ça mérite d'être clair.
3: Quel beau.
2: Ça, c'est pas un mobile, monsieur. C'est une catégorie de film porno.
4: C'est
2: pas un mobile. Pourquoi celle qui a des petites fesses? Ah non, c'est des latinas avec des grosses fesses. Quoi. C'est tout. Bon, bah, voilà. Bah, résultat, il est avec elle. Et enfin, le troisième champion. Alors, papy, j'ai vu la photo, il m'a fait de la peine. Papy, il a 90 ans parce qu'il est en train de faire un truc et ça, vous comprendrez pourquoi sa petite fille, elle a fait les photos avant d'aller à l'hôpital. Il a 90 ans, il l'appelle Bobby. Mmh. Il a mangé de la peinture vert. Vermante à la couleur, il pensait que c'était un yaourt.
3: Oh non.
2: Et en fait, sa petite fille a partagé les photos, tu le vois, avec de la peinture verte partout autour des lèvres. Le récipient à moitié vide, c'est-à-dire que papy y est allé. Hein, et
4: avant de se dire qu'il a un drôle de goût.
2: Avant de se rendre compte que la pistache, elle a un peu passé quand même, il a confondu un récipient de peinture de couleur vermante avec les yaourts à la pistache. Il aurait mangé environ un demi-quart, soit 470 millilitres, avant que l'erreur ne soit découverte. Malgré la quantité, sa petite fille a dit plus tard qu'il semblait complètement bien. Je vais vous dire.
4: Ça va.
2: Moi, j'aurais fait l'utile à l'agréable.
4: C'est-à-dire ?
2: Tu lui fais manger 3 laxatifs.
4: Ouais.
2: Papy vise le mur. Ça devient le pistolet à peinture le plus efficace de la terre.
7: Allez, monsieur ! Allez, papy ! À droite, papy ! À gauche, papy ! À gauche, papy !
4: Ça fait le
7: coup ! Voilà, papy, on est très bien. Les plates. Fais-moi les plates. À la
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2: Dans un instant, on est de retour. La France qui bosse et qui se lève tôt. 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
2: Tu dis, moi, je viens de rester bloqué sur une vidéo Instagram.
3: Gilo ?
2: Où on voit Gilo dans un truc, tu sais que t'oserais même pas offrir à ta femme pour la Saint-Valentin.
4: Moi, je suis amoureux de Gilo, elle peut mettre ce qu'elle veut. Hein.
2: Non, mais les amis, je n'avais pas vu cette photo. Elle date de quand, cette photo, cette vidéo?
3: Ça doit être récent. Non, hein.
4: C'est récent. Au concert de Guetta cet été, elle était.
5: Non, mais elle sortait de chez elle, elle n'avait pas le temps de s'habiller, là.
2: Non, mais excusez-moi, je pense que j'offre ça à Nathalie. Faut choisir le moment.
5: Oui.
2: Faut pas. Tiens, chérie, ça peut être encore. Tu m'avais avec tes putes et tout. Tu sais, attention. Hein. Nous, les gars, quand on offre une tenue sexy, faut viser, mais alors juste.
5: Et pas à Noël avec les enfants et tout.
2: Pas à Noël.
6: Et belle maman.
2: Pas à l'anniversaire.
5: Non. Ouais.
2: Pas à la Saint-Valentin, ça fait peur.
5: Saint-Valentin aussi, non.
4: Faut pas livrer ça.
5: Avec un bouquet de fleurs.
2: Non.
3: Mais elle a 57 ans, Gilo.
2: Elle est sublime.
3: 57 ans.
2: Le corps qu'elle a, elle est magnifique, cette dame. Et alors, effectivement, elle dit elle peut porter ça. Et bien sûr qu'elle peut porter ça. N'importe qui peut porter ça.
3: Ah, si
2: sauf moi.
3: Gilo, oui.
2: Sauf moi. Ah. Sauf Pietre. Sauf Corentin.
4: Ah ouais, c'est pas Gilo, c'est Gilou.
2: Sauf Vito.
5: Si, t'es au lavabo, là, à la limite.
2: Mais vous savez, honnêtement, c'est sublime, hein, la vidéo. Je vous dis, c'est sublime. Je n'oserais jamais offrir ça, ma chérie.
4: Ah, après, c'est
3: sexy. Il faut expliquer ce que c'est, une combinaison, en fait. C'est une combinaison en dentelle transparente.
2: C'est presque un.
4: Mais c'est sexy.
2: Presque un truc de sexe. Hein. C'est pour qu'on voit tout au travers. Hein.
6: Ouais, c'est fait pour. Hein. Oh, t'offres ça à belle maman à Noël, là.
2: Ah, ouais. En disant, vous aimez Jennifer Lopez, bah tiens. Ouais. Voilà. On fait une bise à Jacques qui est en ligne avec nous. Qu'est-ce qu'il fait comme métier, mon petit Jacques?
7: Il est second cuisinier, Jacques.
2: Il fait quoi?
7: Seconde cuisine.
2: Où est-ce que tu bosses, mon ami?
7: En Angleterre.
2: Oh, c'est
3: énorme. Manchester.
2: À quel endroit?
7: À côté de Manchester, dans un hôtel 5 étoiles.
2: Génial, ah, mais ouais. Comment tu t'es retrouvé là-bas, raconte.
7: Bah, je suis parti il y a 25 ans, problème de raison familiale.
2: D'accord, très bien.
7: Et puis voilà.
2: De famille et sous la terrasse, enfin une histoire, une sombre histoire, et je me suis fait oublier. Et c'est bien de vivre là-bas, parce que je connais pas du tout, moi.
6: Manchester, non, je
7: pense que c'est pas mal. Ouais, c'est pas mal, ouais. Ah, pour ceux qui veulent bosser, c'est super. Hein.
6: Ah oui, ouais, et pour le foot, c'est bien.
2: C'est pas,
6: le foot,
2: c'est
4: ce soir.
2: C'est pas
4: ce soir.
2: Très beau.
7: Non, si, il y a des jolis coins. Ah ouais.
2: Ah oui,
6: à Manchester.
7: Ah ouais.
3: Mais toi,
5: pour monter au-dessus,
7: il faut partir dans le Lake District.
5: Voilà, parce qu'il y a deux super clubs de foot là-bas, mais il y a plein de footballeurs qui refusent d'aller à Manchester parce qu'ils ne veulent pas vivre à Manchester, ils préfèrent aller à Barcelone.
7: Il y en a qu'un
5: quoi.
7: À Manchester. Il y a qu'un club de foot à Manchester.
5: Non, lequel le tien?
7: C'est les Rouges. Hein.
5: Ah oui,
2: parce qu'il y a Manchester City et
4: Manchester United.
7: Ouais, les Tigers.
5: Ah, c'est la guerre.
2: Ah mec, t'es devenu comme ça, t'as choisi ton équipe de Manchester?
5: Eh oui, forcément.
7: Non. Moi, à l'origine, je suis supporter de Saint-Etienne. Donc,
2: Il faudrait que tu reviennes, hein, parce que tu leur manques, là.
5: Toi, t'aimes bien les villes joyeuses, hein.
7: Ça va bien
4: cette année,
7: hein.
4: Mec, t'aurais pu faire Nantes, Marseille et tout.
2: Mec, t'as quitté Saint-Etienne et t'es allé t'installer à Manchester.
7: Non, j'étais supporter Saint-Etienne. Non, j'ai d'autres savoirs, moi.
3: T'avais des origines anglaises ou pas du tout?
7: Non, pas du tout.
3: Et t'as appris à parler anglais là-bas ou?
7: Non, je parlais déjà anglais avant de partir. Ouais.
2: Bon,
3: allez, vas-y, bah, buter un thé.
7: J'avais déjà fait 5 ans en Irlande.
2: Allez, d'accord. Voici les questions pour notre camarade chef seconde cuisine. Que signifie le terme chinoisé en français? Donner un nom imprononçable à un plat.
6: Allez.
2: Mettre
6: du chien
2: à la place du poulet. Passer un liquide ou une préparation à travers un chinois.
7: C'est un liquide et une préparation à travers un chinois.
2: Excellent. Qu'est-ce qu'une cuisson par expansion?
6: Mm-hmm.
2: C'est cuire avec des billets de sang au lieu de donner à ton ex.
6: Pourquoi?
2: Mais l'expansion. Plonger un aliment dans un liquide froid avant de faire chauffer le tout.
6: Oui.
2: Ou c'est cuire sous vide jusqu'à ce que ça pète. Alors?
7: Cuire avec un départ à froid.
2: D'accord, je savais pas. Bon. Et le terme pocher, c'est quoi pocher? C'est boire le vin au lieu de le mettre sur le coq.
6: Ça me pocher.
2: C'est cuire un aliment en le plongeant dans un liquide maintenu à frémissement ou c'est la chanson pour cuire les œufs.
8: Toi qui voulais pocher un œuf à la cuisine.
7: C'est cuire un aliment dans un liquide frémissant.
2: Bravo mon Jacques, je te fais un gros bisou. Quel temps il fait bon en ce moment? Il fait froid du côté de Manchester? On est vers quelle température?
5: Fais-nous rêver.
7: Ah, c'est pas mal, il y a un peu de vent, mais fait pas mal, 20 degrés, ça va.
2: C'est énorme, profites-en, deux demain. Je t'embrasse. Salut Jacques. Profites-en pour faire un bisou s'il y a du monde qui t'écoute en France.
7: Ouais, j'y manquerai pas. Je fais un gros bisou à ma maman, à mon papa et à un pote qui est en Suisse qui s'appelle Alex.
2: On embrasse tout le monde. Salut mon ami. Ciao, ciao.
1: See you soon. 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

0: C'est Europe 2 que vous écoutez. Si le couscous faisait son entrée dans le Uber Eats machine, la dinde, mais alors, plus surprenant, le pâté de foie. Hein,
1: ah oui.
0: C'est surprenant, mais il est dedans. Je vous préviens, dans un instant, il y aura une reprise de Soprano et de la reprise des Bratislava Boys. C'est Europe 2, bonjour. Il est 7h30. C'est mercredi, c'est le matin, vous vous réveillez, vous les dites, mais quel temps fait-il? Cédric Lecor le sait, salut Cédric.
2: Salut Koé, bonjour à tous. Jusqu'à 27 degrés dans le sud de la France, grande douceur ce mercredi sur la plupart des régions. Sous un beau soleil, météo plus complète à la fin de ce flash. Déjà des lycées bloqués ce matin à Paris, à Rennes, à Marseille. Les lycéens devraient continuer de mettre la pression sur le gouvernement jusqu'aux vacances scolaires. Hier, la mobilisation a connu un regain avec entre 161 000 et 480 000 manifestants. Une journée marquée de nouveau par des violences également avec des groupes de casseurs dans les cortèges parisiens qui en ont profité pour vandaliser des boutiques. Des dizaines de vitrines ont été endommagées. Et en marge de cette mobilisation, un policier était mis en examen hier pour violence aggravée. Il est soupçonné d'avoir tiré avec un lanceur de balles de défense sur un lycéen de 16 ans début octobre à Tours. Le jeune a perdu l'usage d'un œil. En tout, 36 enquêtes ont été confiées à l'IGPN depuis le début du mouvement. Après les jeunes, place aux retraités qui sont appelés à manifester ce mercredi un peu partout en France pour exiger une hausse des pensions. Un jour qui n'a pas été choisi au hasard. Des négociations sont prévues ce soir lors du conseil d'administration de l'Agirc Arrco pour trancher sur le montant de la revalorisation des complémentaires. Pension que le gouvernement souhaite d'ailleurs geler dans son projet de budget 2027 qui est débattu depuis hier soir à l'Assemblée nationale. Dans l'actu sociale, toujours, c'est finalement aujourd'hui que le tribunal de commerce d'Orléans va rendre sa décision concernant l'avenir de Duralex. Deux projets de reprise sont sur la table. La verrerie en difficulté financière compte encore 220 salariés. Une histoire plutôt incroyable au CHU de Toulouse où la dépouille d'un homme est restée pendant 14 ans à la morgue. Info révélée par la Dépêche du Midi. Sa famille ne l'avait pas réclamé et aucune autre démarche administrative n'avait ensuite été engagée. Son corps a été découvert début octobre. Une affaire qui vient à nouveau mettre en lumière des dysfonctionnements du service mortuaire. Le mois dernier, les corps de fœtus et de nouveau-nés avaient été repérés par une employée dans un bac à déchets médicaux. En football, mauvaise soirée pour les clubs nordistes. Lille s'est incliné 3-0 face à Arsenal lors de la deuxième journée de Ligue des Champions. Défaite également de Lens 2-0 au stade Bollaert contre le Sporting Portugal. Le PSG tentera de faire mieux ce soir sur la pelouse de Manchester City à partir de 21h. Et puis c'est l'une des séries Marvel les plus attendues de l'année. Disney Plus lance aujourd'hui Vision Quest, 5 ans après le final choc de WandaVision. L'androïde, ressuscité par à la recherche de son identité, traqué après la mise à prix de sa tête, il se retrouve embarqué dans une cavale aux côtés d'un mystérieux adolescent qui pourrait être son propre fils réincarné. Il y a 8 épisodes au total, les deux premiers donc arrivent ce matin sur Disney Plus.
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2: Après un temps gris sur la plupart des régions, le soleil va faire son retour en force aujourd'hui sur l'ensemble du pays. Les nuages matinaux vont s'effacer au fil des heures. Ils resteront encore nombreux de la Bretagne à la Vendée. Il fera jusqu'à 27 degrés à Perpignan, 25 à Périgueux et Saumur, 24 à Montluçon, 23 à Poitiers et Chambéry, 21 à Paris et Caen. C'est dans le nord-est qu'il fera le plus frais, 18 à Charleville-Mézières. 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
1: Mesdames, messieurs, bonjour, vous allez bien? Voilà. La vie est belle, est-ce que vous êtes heureux, monsieur Corentin?
2: Très heureux.
1: Bonjour, monsieur Pietro, monsieur Vito.
3: Bonjour.
1: Je vous aime fort, vous aussi. Madame Stouff est là.
4: Alors bonjour.
1: Que je rappelle que depuis hier, l'enquête continue sur le téléphone portable de Pietre,
3: ouais,
1: qui a été perdu dans un moment d'égarement, un moment pieuvristique.
2: Oui.
1: Que seuls les gens. On en reparlera en fin d'émission, oui, puisque nous aurons Michel Marie et Cyril Hanouna.
2: Exactement.
3: Vous êtes sérieux, les gars?
1: Qui viendront tout à l'heure nous expliquer comment on peut perdre un téléphone portable en faisant la fête plutôt que d'aller se coucher.
2: Et bizarrement, ils ont tous les détails.
1: C'est Michel Marie, hein, il a tous les dossiers. Hein, donc,
2: enquêtez. Hein.
1: Mais tu serais parti te coucher à 22h, 23h. Je serais pas arrivé.
5: Ouais, je serais pas arrivé.
2: Ouais, mais tu vois, on n'aurait pas eu un magnifique moment d'antenne comme on va vivre tout à l'heure.
1: Ouais, oui, mais bon, il aurait encore son téléphone portable parce qu'évidemment, on lui a dit. Et le cloud, il m'a dit. Ah, bah oui, c'est vrai, j'ai le cloud. Après, il a dit. Ah, bah non, parce que j'ai rien mis dedans.
5: Et ben, genre,
2: Tu te plaignais qu'il sonnait tout le temps.
3: Voilà, il sonne plus, là.
1: Oui, c'est peut-être un peu extrême.
3: Mais Stouff est toujours en enquête là.
1: Ah ouais, Stouff, ouais, je peux te dire que là, elle continue à essayer de trouver des gens qui essaient de voilà, elle essaie. Hein, je cache pas que elle essaie de mettre du monde. On peut avoir une info à tout moment.
3: Non, a priori non. A priori, on l'aura pas.
1: Ouais, je regarde, Stouff. Je regarde, je ne dis rien.
3: A priori, il reviendra pas.
1: Ouais. Ouais, non, je peux pas vous dire ce qu'il y a écrit sur l'écran, mais il reviendra pas. Ah, t'as pas de chance quand même, Dora.
3: Ah, c'est pas de bol.
1: Ah, c'est pas de bol, parce que là, on peut pas tout vous dire, parce que ce sont des secrets de l'enquête.
3: Je voulais y aller sur place.
1: Non, non.
3: Je vais peut-être pas y aller.
1: Non. Dans un instant, Offenbach et Star Sailor, c'est ce que vous allez entendre. Le son des réseaux. Vos enfants n'ont pas eu le temps d'aller à l'école. Le son des réseaux sur Europe 2 va leur apprendre à bosser.
3: Et merde.
1: C'est pas de chance. Va leur apprendre à bosser avec un spécial révision. La Villa des animateurs reviendra sur l'apocalypse. De quoi allons-nous mourir? Ça, c'est un très, très beau documentaire.
2: Pietre.
1: Sur RMC Découverte. Je pense qu'RMC Découverte, ils ont senti le pouls de la France. Ils se sont dit, on va y aller.
3: C'est le moment de les requinquer.
1: Hey, on va, tu sais quoi, ils ont besoin de rigoler. On va faire apocalypse, on va tous mourir. Je pense que chez RMC Découverte, ils se sont dit, là, il manque plus que ça. Là, les Français sont au bord du précipice.
2: On va
1: leur donner un petit coup de talon pour les aider à y aller. Il y aura tout à l'heure, qu'est-ce que j'aurai? J'aurai encore des infos. J'aurai des nouvelles de Pierre et Maryse qui seront là d'ici quelques minutes. Mais j'ai le classement du Uber Eats Machine. Classement cette semaine à la 15e place du Uber Eats Machine avec l'un des plats préférés des fans de sport, les gens qui veulent de la prot, ceux qui veulent maigrir, ceux qui veulent s'affiner, de la prot, c'est la dinde.
6: Ce soir je mange de la dinde, avec des frites de la dinde. Oh oui c'est trop bon, de la dinde, je peux pas me passer de la dinde.
1: Ceux qui veulent s'affiner, de la prot, c'est la dinde.
6: Ah.

Ils sont forts et c'est pour ça qu'on hésite à le préparer à la maison. C'est vrai, on le fait souvent au barbecue, on le mange au restaurant. Du coup, reprise de Section d'Assaut, What's in My Night. Ça vous fait kiffer, vous, de le commander à la maison, le poisson.

0: c'est con, mais c'est super drôle.
1: Et le numéro 1 du Uber Eats Machine, étrange.
0: Je t'assure.
1: Les Français en sont fiers, c'est la grande surprise. Il est allé sur du pain avec un petit cornichon, il paraît que c'est bon et ça fait frissonner le caleçon.
2: Alors, ça.
1: Reprise de Jeanne Mas pour le pâté de foie. Fou.

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6: Ah, on est des champions. On est là tous les matins pour vous réveiller entre 7h et 11h. Ce matin, pas d'internet, pas de réseau. Donc, comme ça, la vie est belle. Écoutez, on est entre nous. Hein. C'est l'apocalypse d'RMC là, qui commence à arriver chez nous. On s'apprend. Mercredi révision, jour des enfants. Si vous avez des enfants qui sont avec vous, dites-vous. Et vous qui nous écoutez, vous avez des ados. Eh bien, ce matin, je vous présente une ado qui ferait mieux, des fois, de réviser un petit peu. Elle s'est fait arrêter dans la rue par un créateur de contenu qui fait un petit micro-trottoir en posant des questions pourtant très, très simples.
7: Puis la française.
8: La devise de la France, c'est la République française.
6: Et non.
7: Quelle est la devise de la France?
8: La devise de la France?
6: Oui. Ouais.
8: Le coq.
9: Ouais. Eh non. Ah, non. C'est l'emblème. Ça.
6: C'est l'emblème. Devise. C'est oui. Non, c'est libre. Bon, allez. Voilà. Parce que révise, parce que ça s'arrête pas là.
7: Quelle est la devise de la France?
8: L'euro.
7: Non, c'est pas ça.
8: C'est pas ça. C'est quoi?
9: Bah si.
7: Quelle est la devise de la France?
8: La devise de la France, je sais pas.
7: Comment ça, tu sais pas?
8: Je sais pas la devise de la France, c'est quoi?
7: C'est facile pourtant.
8: Attends, laisse-moi réfléchir.
6: Ouais.
8: C'est le président.
6: Non.
10: Non.
8: Le président, Macron.
6: Oui. Ouais.
10: Non.
7: C'est lui la devise de la France.
8: C'est lui la devise de la France.
6: C'est lui.
7: T'es sûr?
8: C'est sûr.
7: T'es sûr de toi?
8: Je suis sûr de moi.
7: Ah ouais?
8: Ouais. Ah ouais.
6: Allez, ouais. La fin du massacre arrive, je vous la donne tout de suite pour qu'on en finisse.
8: C'est quoi la devise, me faites-moi?
11: C'est l'euro.
7: T'es sûr?
8: Oui, je suis sûr.
7: Du coup, la devise de la France, c'est...
8: L'euro.
7: T'es sûr?
8: Je suis sûr à 100%.
6: Bon,
7: c'est
6: alors,
7: pas faux,
6: mais alors,
9: c'est pas faux, non, c'est pas ce qu'il voulait.
6: C'est, comme question, lui, il voulait liberté, égalité, fraternité.
9: Oui,
6: mais la devise, c'est quand même l'euro.
9: Eh oui.
6: C'est pas...
9: Donc c'est toi qui es nul, en fait.
10: Mais je sais que la devise, c'est l'euro.
6: Non, mais... oui, c'est-à-dire qu'à la base, ça marche quand même. Mais c'était pas le truc. Bon, allez, on y va quand même.
12: Oh,
6: allez.
12: Alerte au gogol.
10: Parce que dire le coq,
12: alerte au gogol, les enfants.
6: Allez, dans un instant, dans Apocalypse, Jacques Chirac, Orelsan et Bigard sont dans la villa.
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1: Ah pardon.
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1: 7h-11h. BTS, c'est ce que vous allez entendre dans un instant, ce titre-là, il est incroyable. À 8h, j'ai la liste des produits qui ont le plus augmenté ces dernières années.
3: Oui. Ah.
1: Je l'ai avec les chiffres d'à l'appui. Tiens, et à l'inverse, on parlera de la baisse des carburants. On aura Pierre et Maryse qui viendront vendre quoi tout à l'heure?
4: Ah, ils vont vendre un livre qui regroupe, qui présente tous les candidats qui se présentent au présidentiel.
1: D'accord, très bien. 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
5: Alors
1: c'est, attention, hein,
5: Europe 2.
1: Ah, bah voilà, bah c'est gagné. Bah bravo.
5: Yes!
1: Bah bravo, mon ami.
4: Yes.
1: Allez, attention, on aura peut-être une info incroyable d'ici quelques minutes. Parce que l'enquête est en train d'être suivie avec le téléphone portable de Piette. L'enquête, là, on est sur un truc.
5: Minute par minute.
1: Là, on est en train de suivre ça. Il a été localisé. Stouff mène l'enquête.
3: Stouff, elle a géré de ouf.
1: Je vais te dire, Stouff, faut pas la faire chier 3 minutes. Là,
3: on a un contact sur place. Non.
4: Et là, c'est son mec qui écoute l'émission et qui se dit « Oh putain, faut pas que je fasse de conneries. »
1: Oh là là.
4: La vue comment elle enquête, là.
1: Je pense que le mec de Stouff, il démonte son téléphone, il le jette dans la Seine, elle le remonte avec un Vélib dans les mains, elle est allée le plonger.
4: En recrachant un
1: cigare. Pourquoi tu l'as acheté? Stouff, on en est où? L'enquête avance comment, Stouff, avant la villa?
6: Alors, le monsieur vient de me répondre.
1: Oui.
6: Et donc, comme j'ai un auditeur qui se trouve devant, Romain va récupérer le téléphone de Piette.
1: Attendez, on attend la remise en main propre dans un instant pour féliciter ce jeune homme. Mais voici Apocalypse, le jour où la guerre nucléaire va éclater. Tiens, voilà, c'est demain soir sur RMC Découverte. Faisons un point. On a qui là-dessus? On a Jacques Chirac?
4: Ouais, on commence avec Jacques Chirac, là.
7: Mais, chers compatriotes.
3: Pas de là-haut et tout.
7: Jaco est là, de là-haut.
3: Ouais.
7: On entend parler de la fin du monde. Pas de panique.
4: Pourquoi?
7: Vous savez, si tout le monde meurt, ça veut dire qu'on va tous se retrouver ici. Et croyez-moi, ici, c'est la bamboche, hein. Ça vous dérange pas de continuer à lire?
4: On s'en doute, monsieur. J'étais en train de tousser. Désolé.
7: Mais l'autre, il vous aidera pas du tout, hein.
4: Ah non, bon, on va tousser. Allez, c'est horrible, là, tout le monde, là.
7: Vous étiez. Ah, écoutez,
4: bien, on s'en doute pas, monsieur Chirac.
7: Eh ben, venez. Allez, c'est l'occasion de voir Michael Jackson qui fait un moonwalk avec Annie Cordy.
4: Ah,
7: Bob Marley qui colle une douille avec Dalida.
4: Et
7: Balavoine qui, depuis son accident, a peur des hélicos. Maintenant, il fait avec son gag. C'est
4: ah bon. vous aimeriez que la fin du monde arrive rapidement, du coup?
7: Oui. Mais pas seulement pour vous.
4: Hein.
7: Aussi pour les vieux artistes encore vivants. Quand je vois Sardou, Renaud qui remontent sur scène.
4: Bah c'est bien.
7: Mais non, pas déconner. Laissez la place aux jeunes. Venez kiffer là-haut. Mettez une olive à James Brown et faites un concert. Tenez, regardez. James, voilà. 1, 2, 3, olive.
6: Ouais.
7: Allez.
6: Ouais, c'est
7: allez. Bah allez, bisous les vivants.
4: Bisous.
7: Et vous venez quand vous voulez.
3: Ah, qu'est-ce que c'est?
7: Merde, la maman qui arrive. Bon. Au pire, si jamais c'est l'apocalypse et que vous arrivez ici, venez me chercher.
3: D'accord, c'est noté, monsieur Chirac. Bisous à tout le monde là-haut et on a Orelsan qui est avec nous maintenant.
1: Ça va, mon Orelsan?
8: Salut tout le monde.
1: Ça va?
8: Ça va. Franchement?
1: Bon, ouais.
8: Ouais, ça va.
1: Ouais, c'est super.
8: Ça va.
3: D'accord. Ouais. On parlait d'apocalypse, ouais. Là, un documentaire diffusé demain soir sur RMC Découverte. Ah. T'en penses quoi, toi?
1: Dis des trucs, dis tout ce que tu veux.
8: Ah, c'est cool. Hein? La fin du monde et tout, c'est cool.
3: Ah bon? Parce que vous trouvez ça cool?
1: Non, parce que c'est pas
8: bah
1: cool.
8: Ouais. On meurt tous en même temps.
1: Ouais.
8: Plus de soucis pour le prix de carburant. La fin du monde, c'est cool.
1: Ouais.
8: Voilà.
3: Ah, c'est tout.
1: Ouais, d'accord. C'est bien. Bon, je pense que c'est des interviews de fond avec Orelsan. Hein.
3: Merci.
1: Hein.
3: Bonne journée. On va finir avec Jean-Marie Bigard.
9: Ça va, les costauds.
3: Bonjour, Jean-Marie.
9: J'ai l'impression que ton téléphone est en bonne voie.
3: Oui,
9: tu vois.
3: Oui.
9: Là, je vois, c'est incroyable. Tu es en forme. Vous parlez de fin du monde. Quelle ambiance pour un mercredi.
8: Bah ouais, mais bon.
9: Blague pour la peine. Tu sais, deux hommes.
8: Ouais.
9: Ils discutent. Tu vois, il y en a un qui dit, dis donc, si c'est la fin du monde dans 15 minutes.
8: Ouais.
9: Qu'est-ce que tu fais? L'autre dit, moi, je baiserai.
8: Non,
9: tout ce qui bouge.
3: On avait dit soft.
9: Tout ce qui bouge. Et toi, il dit, moi, je bougerai pas du tout. Tu vois.
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0: C'est heureux de rester avec nous. Dans un instant, j'ai une info exceptionnelle. Le portable de Pietre qui est perdu depuis hier.
1: Ouais.
0: Depuis hier. A été retrouvé.
1: C'est non.
0: Il a été localisé. Un auditeur, je vous explique tout ça, c'est un truc de fou. Un auditeur a dit, je vais y aller.
2: C'est
0: lui, Pietre, avait dit, bah ouais, mais j'ai pas eu le temps, machin. L'auditeur y est allé. Ce matin. L'auditeur, là, me dit, je viens de l'avoir. On a fait sonner le téléphone chez un gars, on a dit, l'autre est devant. Le mec est sorti, il a donné le téléphone. L'auditeur de l'émission vient de retrouver le téléphone de Pietre. On est à 20 bornes de Paris, 10 bornes de Paris.
3: Ouais, un peu plus, ouais, 20-30, ouais.
0: On est à 20-30 km de Paris.
4: C'est beau.
2: C'est hallucinant.
3: Et en plus, il te le fait à 500 euros, c'est pas cher.
0: Franchement. Et là, moi, je vais repasser derrière, je vais tenter le 1000. Ah, je vais lui dire, dans un instant, nous l'aurons en ligne, cet auditeur. Il mérite une standing ovation.
4: Ah,
0: et que les gens du monde entier se lèvent, c'est un truc incroyable. Restez avec nous. Pierre et Marie seront là aussi. Et nous aurons dans un instant. Tiens, les produits qui ont le plus augmenté. En tout cas, pas ton téléphone. Ah, dis-nous, ils voulaient en acheter un.
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0: C'est pas une belle histoire, ça. C'est Europe 2. Restez avec nous, presque 8h.
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0: Vous n'arrivez pas, c'est ça. Les gens qui se tiennent par la main, la chaîne de l'amitié. Le téléphone de Pietre a été retrouvé, on aura l'auditeur dans un instant. Les infos du mercredi matin avec Cédric Lecor. Salut Cédric.
20: Salut Coé, bonjour à tous. Plein soleil ce mercredi sur l'ensemble du pays avec des températures toujours très douces. Je vous détaille tout ça dans deux minutes. Une loi saluée par de nombreuses associations, la loi intégrale contre les violences sexistes et sexuelles, a été adoptée à l'unanimité hier soir à l'Assemblée nationale. Le texte prévoit notamment la création d'une nouvelle infraction sur l'inceste, une réorganisation des juridictions spécialisées ou encore l'instauration d'un socle minimal d'enquête dans toute procédure. Le projet projet de loi va maintenant passer entre les mains du Sénat. Entre 161 000 et 480 000 manifestants hier dans les rues un peu partout en France dans le cadre du mouvement lycéen. Les jeunes continuent de mettre la pression sur le gouvernement qui espère un essoufflement de cette mobilisation avec le début vendredi des vacances scolaires. Un acte 5 entaché de nouvelles violences avec des groupes de casseurs parmi les manifestants. À Paris, des dizaines de vitrines ont été caillassées, certains magasins pillés. Dans le même temps, 36 enquêtes IGPN ont été ouvertes depuis le début du mouvement. L'une d'entre elles concerne un lycéen éborgné à Tours début octobre. Il aurait reçu un tir de LBD dans l'œil. Un policier a été mis en examen hier pour violence aggravée. Dans le Morbihan, une entreprise chargée d'histoire va disparaître. La fonderie de Bretagne à Caudan, dont la liquidation judiciaire doit être prononcée demain. Les 244 salariés ont appris hier qu'aucune offre de reprise n'avait été déposée pour sauver l'usine. Pas de crise en vue. En revanche, loin de là pour Doctolib. Nvidia, le géant américain des puces, a annoncé hier son entrée au capital de la plateforme française de prise de rendez-vous médical. Et ça ne se limite pas à un investissement financier puisque la plus grosse entreprise du monde va aider Doctolib à développer ses outils avec l'intelligence artificielle. En football, suite de la deuxième journée de Ligue des Champions, le PSG qui avait atomisé 6 buts à 1 le Slovan Bratislava il y a un mois a rendez-vous ce soir avec un adversaire plus coriace, Manchester City. Hier soir, Lille s'est logiquement incliné 3-0 sur la pelouse d'Arsenal, le champion d'Angleterre. Défaite aussi hier soir de Lens au stade Bollaert, 2-0 à domicile donc face au Sporting Portugal.
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20: Retour du soleil ce mercredi sur l'ensemble du pays. Les nuages vont seulement persister cet après-midi. De la Bretagne à la Vendée, le ciel sera quasi tout bleu partout ailleurs. Il fera encore très doux jusqu'à 27 degrés dans le sud à Tarbes, 25 à Limoges et Bourg-Saint-Maurice, 23 à La Flèche, 22 à Mâcon, 21 à Paris et Saint-Lô. C'est dans le nord-est qu'il fera le plus frais, 19 à Châlons en Champagne. Le soleil va persister demain. 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
1: Merci de nous avoir choisi, vous nous laissez des messages 06 33 11 32 11.
2: Salut Chloé, moi c'est Charlotte.
3: Coucou,
2: je suis
3: Charlotte.
2: Agricultrice et je vous écoute aussi tous les matins.
1: Par contre,
2: là, ce matin, vous aviez du Genépi. Et ben, chez nous, en Moselle, on boit du Waldmeister. Allez, bisous.
1: Bisous, madame l'agricultrice, du Waldmeister. Ça, c'est plus dur à dire quand t'as bu un coup. T'as dû le Waldmeister. S'il te plaît. Donc, dès que les gens entendent Waldmeister, ils disent OK, c'est du Waldmeister. On t'embrasse, mademoiselle. Je rappelle que l'abus d'alcool, bien sûr, est dangereux pour la santé. Le loyer va tomber dans un instant. Vous voulez que je vous appelle pour le loyer? Envoyez-moi le loyer. Il vous reste un quart d'heure au 7, 12, 13. Je vous appelle. Je vous pose une seule question. Quelle est la seule radio qui paie ton loyer? Vous me répondez Europe 2. Et le bonheur frappera à votre porte. Qui c'est?
4: Toc, toc, on frappe à ta porte. C'est le bonheur.
1: C'est le bonheur. Nous aurons Pierre et Maryse qui seront là dans un instant. Qu'est-ce qu'il y a, Stouff?
5: Vas-y, l'auditeur en ligne, si tu veux.
1: Ah ben, je vais lui prendre tout de suite, immédiatement. Nous aurons les bâtards du jour tout à l'heure avec une histoire de morgue. Le top de Stouff, ce sera sur quoi, ma petite Stouff?
5: Les choses pour lesquelles on peut s'énerver immédiatement.
1: Très bien, mais pour l'instant, voici un flash spécial. L'information, on n'attend pas. Quel est le prénom du jeune homme?
5: Romain.
1: Ah, Romain, ça va, Romain?
6: Toi.
1: Ça va très bien, Romain. Bienvenue sur Europe 2. Moi, c'est Coé, Romain. Romain, faut que t'enlèves le kit main libre, Romain, parce que là, il faut que je t'entends parler. Ça reboucle. Ça, comme on dit dans notre métier, ça repisse. Romain, bravo, Romain, bravo. Tu m'entends?
6: Ouais, je t'entends
1: c'est
6: très bien.
1: C'est beaucoup mieux, Romain. Romain, c'est le sauveur.
7: C'est moi, je me lève.
1: Le sauveur.

0: Pietre avait fait tomber son téléphone dans des circonstances qu'il préfère garder secrètes.
1: Vaut mieux.
0: En faisant la pieuvre. Son téléphone, il l'a oublié dans un parking du 15e.
2: Oui, au salon de l'auto.
0: Voilà, et puis d'un seul coup, il a vu hier que son truc commençait à avancer. Ce matin, il n'avait plus d'espoir. Il s'est dit, ça y est, c'est fini. J'appelle. Tu es parti où? Tu es où, là? En direct de quelle ville?
1: De Villeparisis, je repars tout juste de l'endroit où j'arrive.
0: Villeparisis, c'est à combien de kilomètres de Paris?
1: 25 minutes, je pense.
0: Ouais, 25 minutes. Et là, Stouff a décidé, a dit, mais tu es pas loin.
3: J'ai fait un appel, j'avais fait déjà un appel hier sur, sur les réseaux, en fait.
0: Et là, Stouff, d'un seul coup, elle appelle le téléphone et tu tombes sur qui, Stouff?
3: Je tombe sur le monsieur, en fait. En fait, Romain était déjà placé devant. Et Romain me dit, je suis devant, fais sonner le téléphone de Pietre.
0: Ah,
3: donc j'ai fait sonner le téléphone, il ne l'entendait pas, il est passé par l'arrière, et visiblement par l'arrière, il entendait le téléphone.
2: Ah,
3: donc j'ai rappelé, et le monsieur a répondu au téléphone, celui qui avait pris le téléphone. Bah, genre, oui, allô, ouais, bon...
0: Certainement, peut-être. Oui, peut-être, oui, voilà, je l'ai pris, il est tombé dans ma poche.
3: Oui, mais j'ai quelqu'un qui est devant pour le récupérer, le téléphone.
0: Ah,
3: et là, elle a fait, ah oui, d'accord, bon, bah, je descends lui apporter.
0: Et Romain, donc il te l'a donné monsieur.
1: Un peu fatigué, mais ouais, il me l'a donné sans ronchonner,
0: Sans ronchonner, manquerait plus qu'il gueule.
4: Ah, ça m'insupporte, ça.
2: Mon téléphone.
5: Mais moi, je veux qu'on appelle quelqu'un d'autre. Qu'on appelle la femme de Pietre pour savoir ce qu'elle fait en ce moment. Parce que là, c'est quand même beaucoup
0: c'est
5: de
0: vrai.
5: Chance.
0: Tu sais que c'est une chance de. Il y a une expression qui dit c'est une chance de cocu, mais c'est vraiment une chance de cocu.
2: Bon, on va l'appeler.
0: En tout cas, Romain, on te fait une bise. Grand bravo, tu es le sauveur. C'est qu'un auditeur qui fait ça, qui fait des bornes, qui y va, qui attend devant, qui est en ligne avec Stouff. Stouff aussi, bravo.
3: Ah, bah, de rien.
0: Qui fait sonner, qui attend devant, l'autre qui descend avec une arme.
3: C'est ça, mais Romain me disait que c'était pas très net l'endroit où il se trouvait.
0: T'es d'accord. Romain, il nous a dit, on va le dire élégamment, mais tu serais pas venu à 2h du mat.
1: Non. Je veux bien, même si t'as réalisé le rêve de mon fils en 2022.
0: On a fait quoi en 2022?
1: Tu as été au parc Astérix, t'avais fait l'animation avec l'ancienne radio, tu t'en souviens?
0: Et t'es monté
3: sur scène.
0: Ton fiston était là?
3: Oui.
1: Tu l'as fait monter sur scène et t'as fait de la radio avec lui.
0: C'est génial. Je suis content. Ah, écoute, tu sais quoi? Eh ben, tu viens nous revoir.
1: Donc, t'es obligé là pour le coup d'aller le chercher où je travaillais pas aujourd'hui.
0: Non, mais de toute façon, tu reviens avec ton fils quand tu veux à la radio. Ouais. On te fera visiter Europe 2.
2: Ouais, mange-toi le cul aussi.
0: Vous êtes les bienvenus. Vous êtes les bienvenus quand vous voulez.
2: De toute façon, tu peux le garder parce qu'il a déjà changé de téléphone.
0: Je vous embrasse fort, mais non, il a pas changé.
3: Bisous,
0: je te repasse ce souffle. Oh là là, j'adore.
5: C'est beau.
0: Il est fort, c'est magnifique. Bravo. Les produits en consommation de consommation qui ont le plus augmenté. En 10 ans en France, ça y est, ça vient d'arriver. J'ai la moyenne nationale que l'INSEE révèle chaque mois pour calculer l'indice des prix. Le tourteau, vous savez ce crabe qu'on achète, il a doublé. Il est passé de 8,35€ à 17,50€ le kilo. Un litre de gasoil, ça vous le savez, 1,14€ en 2026, 2,04€ quasiment, ça fait 79% en 10 ans. 2,04€, on est dans la fourchette basse. Hein.
2: Ouais.
0: C'est juillet, Pietre.
2: Ouais, c'était juillet. Mm-hmm. Oui, mais après,
0: bien sûr.
2: Mais je sais pas faire les pourcentages.
0: Derrière, les haricots verts ont pris 72%. La sole, c'est devenu, je pense, le poisson qui se balade avec une Rolex sous la flotte.
2: Ah, mais là, je n'achète pas de ça.
0: La sole, c'est 56% d'augmentation. Les carottes ont pris 47% d'augmentation.
2: Carottes.
0: La viande de porc, 42%.
2: C'est pas une viande noble en plus.
0: Quel est, d'après vous, les seuls produits qui coûtent moins cher qu'il y a 10 ans?
2: Les œufs, peut-être?
0: Non.
3: Les œufs, ça a augmenté de fou.
2: Ah oui, c'est vrai.
5: L'eau?
0: C'est pas beaucoup, hein. Je vous assure que
3: c'est un truc très très sucré, peut-être.
0: Non, c'est le citron. Je vous le donne parce que
2: c'est super.
0: Le citron, il est passé de 4,26€ le kilo à 4,64€ en 2016.
2: Ce qui est pas ouf, hein.
0: Non, c'est-à-dire qu'il a quasiment. Il a pas suivi, c'est fou. Alors, les yaourts Michel Augustin, qui coûtait donc un bras dans le TGV en 2016, est passé de un bras à une couille en 2026. Pareil qu'il en aurait vendu un l'année dernière. Je serais bien curieux de savoir qui l'a acheté.
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2: Salut, c'est Europe 2 que vous écoutez. Je m'appelle Coé, toute l'équipe, nous sommes là pour vous réveiller. On est là pour vous réveiller tous les matins. On aura dans un instant le loyer qui va tomber. Comment on fait pour jouer, ma petite Stouff? Bravo, notre sauveuse.
3: On envoie un SMS au 7 12 13 en mettant loyer L-O-Y-E-R au début de son message.
2: Ah là, loyer L-O-Y-E-R, je vous appelle, je vous dis quelle est la seule radio qui paye votre loyer, vous me dites.
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2: Et bim, c'est réglé. Bob Sinclair, c'est ce que vous allez entendre avant 8h30. Top de Stouff tout à l'heure, ce sera quoi?
3: Les choses qui nous font perdre patience immédiatement.
2: Ah, et ça dépend. En fait, ça dépend du jour.
3: Ouais, il y a fois, aussi ça. Ouais,
2: y a
3: ouais.
2: Des fois, il y a des jours, on a des grandes patiences pour certaines choses, et des fois, une étincelle, et voilà.
5: Ouais, c'est quand ça s'enchaîne surtout.
2: Ouais. Le bâtard du jour tout à l'heure. Il faut que je vous explique une horreur, on dirait un film d'horreur, ce que je vais vous raconter, qui s'est passé dans une morgue. Vous n'êtes pas prêts. Et puis, notre journaliste d'élite, Jean-Quête Exclusive. Bonjour Jean-Quête.
6: Bonjour Sébastien. Bonjour
2: décider,
6: l'équipe.
2: Enfin, plutôt, monsieur Jean, puisque c'est Quête Exclusive.
6: Exactement.
2: Jean a décidé d'enquêter sur
6: le mondial de l'automobile.
2: Voilà, mais pour l'instant, Pierre et Maryse, avec des objets d'auditeurs, qu'est-ce qu'ils vendent aujourd'hui?
6: Un carnet qui regroupe les candidats de l'élection qui se présente au présidentiel.
2: Ça va, ça se vend ça, les carnets qu'il y a?
6: Visiblement.
2: Oui. Pour réviser?
6: Ouais.
2: Bonjour à tous. Bonjour chers auditeurs d'objets, bonjour Maryse.
7: Bonjour Pierre.
2: Bonjour chers téléacheteurs et chers téléacheteurs.
7: Et bonjour Pierre.
2: Eh bien, chers auditeurs d'Europe numéro 2, bonjour Maryse.
7: Bonjour Pierre.
2: Ce nouveau téléachat spécial auditeur de Coé sur Europe 2, bonjour Maryse.
7: Bonjour Pierre.
2: Qu'allons-nous devoir vendre aujourd'hui? Bonjour Maryse.
7: Et bonjour Pierre. Et bien aujourd'hui, on vend un livre qui présente les candidats des prochaines présidentielles ainsi que leur programme. Et tenez Pierre.
2: Très très gros livre, monsieur Maryse.
7: Oui.
2: Je l'ouvre et je tombe sur le premier candidat. Raphaël Schluckan. Raphaël Schluckman.
7: Raphaël Glucksmann.
2: Oui,
7: écoutez,
2: d'une façon, Marie, je m'en fous, je ne voterai pas pour lui.
7: C'est
2: moi. Oh, cherchez un autre.
7: Sur quel candidat est-ce que tombé, Pierre?
2: Je suis sur le candidat des Républicains. Il s'agit de.
7: Pierre.
2: Je veux dire un truc, Maryse. Les gens voteront pour qui ils veulent. Sinon, j'ai une idée.
6: Okay.
2: Votez Sticu.
7: C'est qui, Sticu?
2: Je vous en parlerai, je vous montrerai une photo. Oh, Maryse.
7: Quel candidat? Quel parti?
2: Dans un instant, vous restez là. Le loyer.
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1: Mesdames et messieurs, bonjour. Je m'appelle Coé. Chaque matin, j'offre votre loyer.
2: Oui, bon, je change
3: des jeux. Dans 15 ans.
2: Ouais, ouais. Dans 15 ans, le mec fatigué. J'allais aller aux toilettes. Vous avez du temps à revenir, hein.
3: J'ai pas le temps.
2: Toute l'équipe est là. J'appelle quelqu'un pour lui offrir, alors qu'on aura Bob Sinclair dans un instant. On aura le top de Stouff dans la foulée avec.
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2: Et le bâtard du jour, vous n'êtes pas prêt à l'entendre tout à l'heure. Je vous assure que c'est une histoire absolument horrible, comme dans un film. J'appelle quelqu'un, c'est parti. Alors que je peux vous dire que Josiane est déjà sur le bord de la fenêtre. Mais Josiane ne sautera que lorsque.
5: Alors, le montant du loyer.
2: Le montant du loyer sera donné, le chèque sera en train d'être fait. Nous appelons un Damien quelque part en France.
6: Allô ?
2: Damien ?
6: Oui ?
2: Bonjour Damien !
6: Bonjour !
2: Damien, je n'ai qu'une philosophie. J'ai qu'une question à vous poser, Damien. Damien, et je te dis tu parce que je t'aime déjà. Damien, quelle est la seule radio qui paie ton loyer ?
6: Europe 2.
2: C'est excellent.
7: Bravo. Bravo.
2: Damien, si tu me dis que t'habites à Amiens, ça serait Damien. Drôle de faire Damien, mais bon, t'habites où ?
6: Fontenay-Villedieu.
2: Ah, c'est pas pareil, c'est à quel endroit de France ?
6: Non, c'est à 30 minutes de Le Mans.
2: Très bien, qu'est-ce que tu fais comme métier, mon Damien ?
6: Je suis chauffeur dans une entreprise de travaux agricoles.
2: Excellent, on va faire un bisou à... Est-ce qu'il y a une madame ?
6: Oui.
2: Vas-y, fais un bisou aux enfants, à la famille, à qui tu veux. Vas-y, profites-en.
6: Un bisou à Inès. À Camille, à Charlie.
2: Ah, on les embrasse très très fort. On va passer maintenant à la douloureuse. C'est le remboursement d'un crédit, c'est un loyer, on est sur quoi ?
6: Un crédit.
2: Ouf, allez, ça me lance déjà dans le bras là. Allez, ah, tu viens de me. Tu sais quoi, ça me. Là, j'ai ma. Là,
8: un château.
2: Ah, ça me reprend, ça me lance dans toute la cuisse.
8: Dis chiffre par chiffre.
2: Allez, bah, non, vas-y d'un coup, faut arracher le sparadrap violemment. Vas-y,
6: d'un seul coup ?
2: Non, vas-y, combien ?
6: 713 euros.
8: Ah, ouais. On a eu pire.
3: Ah, elle va sauter quand même.
2: Voilà, mais elle va sauter quand même. Tu sais que Josiane, elle va sauter. Hein. 713 euros. Attends, Josiane, c'est ton coé pour le loyer, ma Josiane. Eh ben voilà, tiens, regarde. Allez. Ouf, là, il n'y a pas de son, il n'y a plus rien. Josiane, ça va ?
9: Oui, mais bon, vu que je saute tous les jours du 5e étage, je ne sais pas ce qui va coûter le plus cher à la radio. Hein. Les loyers ou la médecine du travail ?
2: C'est vrai, mais en même temps, t'es la seule, tu sautes, on n'a pas demandé. 713 euros pour notre Damien. Damien, je te fais un gros bisou. Ça va le boulot ? Ça se passe bien en ce moment ?
6: Oui, très bien.
2: Pas trop dur ?
6: Non, ça se fait.
2: Tu commences à quelle heure le matin ?
6: Ça dépend, entre 6h et 8h.
2: Ah, et voilà. Ah, encore un qui bosse et qui se lève tôt. Bisous, mon Damien. T'embrasses toute la famille pour moi. Continue de nous écouter, mon Damien.
6: Merci beaucoup.
2: Ciao, mon pote. Bisous.
6: Bonne journée.
2: Salut.
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2: Merci pour le chèque. Très bien. Je vous souhaite une très belle journée.
3: Cordialement.
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0: Merci de nous avoir choisi sur Europe 2. C'est le matin aujourd'hui. Vous vous réveillez tranquillement. C'est mercredi et tout à l'heure, vos enfants prendront le pouvoir. Oui, s'ils ont des questions à poser, s'ils ont envie de faire de la radio avec nous, ils envoient, bah, vous nous laissez un message. 06 33 11 32 11. 06 33 11 32 11. Il y a une info qui est sortie qui me fait mourir de rire. Un conducteur américain d'origine asiatique, vous avez entendu parler de ça?
1: Oui.
0: Il attaque Lexus parce que sa voiture, elle croit qu'il a les yeux fermés. C'est horrible, hein. Pas de rigolade. La caméra infrarouge, vous savez, qui est installée derrière le volant, elle a des trucs de sécurité. C'est-à-dire que, par exemple, si vous avez les derniers modèles, vous voyez quand vous baillez une fois ou deux, ah, la voiture, elle dit attention.
1: Attention, bip bip.
0: Je suspecte un petit truc. Et ben, en fait, elle détecte la fatigue et la distraction. Sauf que là, elle lui dit qu'en permanence qu'il a les yeux fermés et.
2: C'est horrible. Du coup, il peut pas rouler.
0: Ouais. Bah, en fait, si, mais ça lui donne un message d'erreur et donc il est obligé à chaque fois de.
2: D'enlever.
0: De faire, je pense, un effort supplémentaire. Ouais. Donc, visiblement, la voiture n'a pas été calibrée. Alors, la marque n'a pas réagi publiquement à ce stade et lui a dit qu'il allait attaquer la marque. Je rappelle qu'en plus que Lexus est quand même une marque asiatique.
3: Oui, c'est vrai.
0: C'est pas comme si.
1: C'est le marché quand même.
0: Hein, c'est japonais, c'est Toyota.
1: Peut-être,
3: c'est Toyota, Lexus.
0: Oui, il pouvait quand même. Voilà, c'est ça que je veux dire, quoi. Moi, j'ai pas ce problème parce que ma chérie, actuellement, elle veut pas que j'achète des voitures de cette marque.
1: Pourquoi?
0: Elle aime pas du tout le nom Lexus. Elle trouve que c'est moche.
3: Lexus.
0: Ouais. Et elle m'a dit ça, jamais. Jamais. Les news. 8h30. C'est mercredi matin, les news avec Cédric Lecor. Salut mon Cédric.
4: Salut Coé, bonjour à tous. Jusqu'à 27 degrés dans le sud de la France. Grande douceur ce mercredi sur la plupart des régions. Sous un beau soleil, météo plus complète à la fin de ce flash. Déjà des lycées bloqués ce matin à Paris, à Rennes ou encore à Marseille. Les lycéens devraient continuer de mettre la pression sur le gouvernement jusqu'aux vacances scolaires. Hier, la mobilisation a connu un regain avec entre 161 000 et 480 000 manifestants. Une journée marquée de nouveau par des violences avec des groupes de casseurs dans les cortèges parisiens qui en ont profité pour vandaliser des boutiques. Et en marge de cette mobilisation, un policier a été mis en examen hier pour violence aggravée. Il est soupçonné d'avoir tiré avec un lanceur de balles de défense sur un lycéen de 16 ans début octobre à Tours. Le jeune a perdu l'usage d'un œil. Après les jeunes, place aux retraités qui sont appelés à manifester ce mercredi un peu partout en France pour exiger une hausse des pensions. Un jour qui n'a pas été choisi au hasard. Des négociations sont prévues ce soir lors du conseil d'administration de l'Agirc-Arrco pour trancher justement sur le montant de la revalorisation des complémentaires. Le parquet antiterroriste s'est finalement saisi de l'enquête au lendemain de la fusillade dans un collège à Aubagne. Un adolescent de 14 ans a blessé avec un fusil de chasse le proviseur ainsi qu'une enseignante. Selon les premières investigations, le suspect est fasciné par les tueries de masse. Son acte s'inscrirait dans la mouvance de la True Crime Community dont les membres s'échangent des contenus macabre. Deux semaines après sa tournée triomphale en France, le pape s'est vu retirer hier un nodule cancéreux au poumon. Une opération qui s'est bien déroulée selon le Vatican. Un nodule découvert à un stade très précoce lors de récents examens avait annoncé Léon XIV dimanche à la fin d'une prière. Une nouvelle candidature inattendue, la journaliste Natacha Polony, ancienne directrice de la rédaction de Marianne, annonce ce matin se lancer à son tour dans la course à la présidentielle. En football, mauvaise soirée pour les clubs nordistes. Lille s'est incliné 3-0 face à Arsenal lors de la deuxième journée de Ligue des Champions. Défaite également de Lens 2-0 au stade Bollaert contre le Sporting Portugal. Le PSG tentera de faire mieux ce soir sur la pelouse de Manchester City à partir de 21h. C'est l'un des grands rendez-vous de la semaine au cinéma, Les Misérables. Le célèbre roman de Victor Hugo revient sur grand écran dans une nouvelle adaptation avec Vincent Lindon dans le rôle du bagnard Jean Valjean et Tahar Rahim dans celui de l'inspecteur Javert qui va le pourchasser. Et puis pour toute la famille, le film d'animation Le Corset sur un petit garçon dans une ferme au cœur de la Beauce, obligé de porter un corset pour tenir droit.
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4: Après un temps gris sur la plupart des régions, le soleil va faire son retour en force aujourd'hui sur l'ensemble du pays. Les nuages matinaux vont s'effacer au fil des heures. Ils resteront encore nombreux de la Bretagne à la Vendée. Il fera jusqu'à 27 degrés à Perpignan, 25 à Périgueux et Saumur, 24 à Montluçon, 23 à Poitiers et Chambéry, 21 à Paris et Caen. C'est dans le nord-est qu'il fera le plus frais, 18 à Charleville-Mézières. Bonne matinée avec Coé sur Europe 2.

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2: Salut tout le monde, c'est Europe 2 que vous écoutez, vous nous laissez des messages tous les jours au 06 33 11 32 11, bonjour.
3: Salut Chloé, salut toute l'équipe, moi c'est Justine de Côte d'Or. Je me permets de revenir sur l'annonce de Piètre ce matin dans le bar à Piètre sur les faces. Alors Piètre, c'est pas les faces, c'est les PFAS, qu'on appelle aussi polluants éternels, qui existent à peu près depuis 1950, qui résistent à la chaleur, à l'eau, à peu près tout, et qu'on retrouve par exemple dans les poils anti-adhésives. Voilà.
4: Ah oui, c'est ça.
2: Dans les quoi ?
3: Polluants éternels, oui, ça porte bien son nom, c'est que on n'est pas prêt de s'en débarrasser, et même dans le bio, je pense qu'on peut en retrouver. Voilà, bonne journée à tous, à plus.
4: Merci.
2: Oui, mais pourquoi tu... C'est ce que j'ai appelé ça les PFAS.
5: C'est les PFAS.
2: Les PFAS. Ah, oh, c'est les PFAS, c'est pareil.
6: Non, les PFAS, c'est ce que tu fais tous les matins.
2: Bah, moi, je prends le train avec la SNCF. Donc,
5: La SNCF.
2: La SNCF.
6: Là, tu, avec Ségolène Royal, tu roules en SUV.
2: Bah, exactement.
7: Il me fatigue. C'est-à-dire que là, tous les gens qui s'y connaissent, ils ont dit, mais quel crétin.
2: Bah, c'est les PFAS, quoi.
7: Les gens, ils ont dû dire, quel crétin. Et en plus, il est entouré de crétins qui lui font même pas l'arme.
4: Ah, après, je connaissais pas. Savoir, j'ai demandé hier ce que c'était les faces, justement, je connaissais pas.
6: Moi, je croyais que c'était un petit insecte, là.
2: Allez, ça, c'est un face.
7: Vous savez, des fois.
5: Pile ou face.
7: Tiens, on va faire le. C'est quoi ? On va faire le face de Stouff dans un instant.
2: Ouais, je vais pile ou face.
7: Sur les choses qui nous font perdre patience très rapidement.
4: Voilà, ça met du temps avec Kate.
7: Avant d'avoir ça, les factures des abonnés du gaz, les enfants, l'info vient de tomber. Ça va encore flamber. Putain, mais c'est pas possible. Chaque année, on dit aux gens qu'ils vont le gaz va monter.
2: Non, là, c'est pas chaque année, c'est tous les mois, là.
4: Hein ?
2: Le gaz, il augmente tous les mois.
7: Comment les gens vont faire ?
2: Il augmentait en septembre, en octobre, et il reprend 6% en novembre.
7: Il augmente de 6%, vous imaginez ? Les gens qui se chauffent au gaz, comment ils vont faire ?
2: Laisse tomber.
6: Ah, le gaz, il va finir président à force d'augmenter comme ça.
7: Non, mais là... En haut des sondages, il va reprendre 6,6% au 1er novembre.
2: Ah ouais, non, mais c'est horrible.
7: Moi, je suis pas au gaz. Attendez, je vérifie. Non.
2: Non.
7: Ah, si j'étais au gaz, je dis tout de suite, les enfants, finis le poulet rôti du dimanche. Ça sera terminé.
2: Cher,
7: je vous le fais en carpaccio, c'est très bon. Ouais, non, c'est sympa.
2: Pas galérer pour le couper, mais.
7: C'est de la viande blanche, c'est très bon, c'est plein de protéines. On n'est pas obligé de le cuire. Dans un instant, j'aurai une info sur le bâtard du jour. Ça s'est passé à la morgue. Et Jean, c'est le prénom, Quête Exclusive, c'est le nom de journaliste.
6: Oui,
7: Jean Quête Exclusive, aujourd'hui, a décidé d'enquêter sur. C'est une enquête exclusive.
4: Le mondial de l'auto.
6: Le mondial de l'automobile.
7: Ça, c'est dingue. Ça, c'est dingue. Il y aura des révélations, évidemment, avec le portrait de la semaine, comme d'habitude. Mais voici le top de Stouff.
4: Oui, sur les choses qui nous font perdre patience immédiatement. On va commencer avec la technologie qui peut nous faire perdre très vite patience, comme on a l'habitude que ça aille très, très vite. Il suffit que ton internet bug, lag, ça te rend fou. L'imprimante, le wifi aussi, ton code wifi que tu n'arrives pas à voir si c'est un 0 ou un O que tu dois mettre et tu le mets 10 000 fois et tu perds très très vite patience.
5: Ou alors
7: c'est vrai que le 0 et le O, il n'est jamais très clair sur le
5: C'est vrai, je suis d'accord. Ouais.
7: Le 0 et le O, ça aurait été une tannage. Moi, je pense que les mecs se sont toujours dit on va leur écrire en tout petit. Et on va mettre un 0 et un O.
5: Souvent, il y a
7: un O, un 0.
5: En fait, ce qu'il faut savoir, c'est que souvent, il n'y a pas de O, de majuscule dans les mots de passe. C'est que le 0. Justement, pour éviter ce genre de cas.
7: C'est, tu le regardes encore avec ton petit cœur un petit peu autant.
2: T'as vu, à chaque fois,
5: entre ça et les PFAS.
2: Rajoute bande d'ignards.
7: Bande de boomers. Bande de boomers qui avait tapé 10 fois des codes pensant qu'il y avait des O.
6: On voit de poivrer.
7: M'énerve celui-là.
5: À chaque fois, ils vont se dire attends, il avait dit c'est les 0 ou les O qu'il n'y a pas.
7: Continue, tout.
4: Autre chose qui nous fait perdre patience immédiatement, c'est quand tu te cognes sur un coin de table. Tu passes d'une émotion qui était assez cool et tu sais pas pourquoi, tu passes à une émotion qui ne veut plus rien savoir.
7: J'ai décidé, maintenant, quand ça m'arrive, de regarder pour soi. En fait, ça ne sert à rien.
4: Si tu y arrives ?
7: Oui. En fait, ça ne sert à rien.
2: Alors qu'insulter les mamans de tout le monde, franchement, ça fait vachement
6: non, mais
2: bien.
6: Quand tu te mords la langue aussi.
5: Ah, quand tu te mords la langue, tu t'appelles dans les murs.
4: Autre chose qui fait perdre patience, c'est quand tu as répété 15 fois la même chose à ton ado, par exemple, à ton enfant, la veille, et qui se permet de refaire la même chose le lendemain,
7: oui,
4: ou c'est le jour où tu...
7: Ouais.
4: Bah non, mais ça part, quoi.
7: Oui, oh, parce que...
4: Ça part l'engueulade.
7: Mais c'est normal, mais ils sont comme ça, les gamins. C'est voilà.
4: Ouais, mais c'est trop.
5: C'est justement quand tu laisses traîner ses jouets, tu lui dis 15 fois de les ranger, et que la 15e fois, tu te prends le pied dedans, tu t'exploses l'orteil.
4: Voilà,
6: ça, c'est vrai.
5: Voilà. Là, le jouet, il vole.
4: On a aussi les gens qui marchent super lentement devant... Et ça part l'engueulade.
7: Mais c'est normal.

0: il est bien.
1: Il s'allume une clope, il regarde ses messages.
0: J'en ai eu un il y a deux jours devant les bornes, c'est quand ils ouvrent le quai. Ouais. Une espèce de tout le monde rentre en même temps. Et le mec, je le vois devant une borne en plus, donc t'as quatre bornes ouvertes, donc c'est vraiment l'affluence. Je pensais qu'il regarde. Non, il était à la cool, il regardait un truc dans son portefeuille. Je lui dis, mais gars, mets-toi un peu sur le côté. Non, il était tranquille, il ne comprenait pas pourquoi les gens disaient.
1: Bah, il est passé sous le train, du coup.
0: Et autre chose. À l'avant du TGV.
2: Autre chose qui te fait perdre ta patience, c'est quand tu es déjà un petit peu énervé et que quelqu'un te dit calme-toi. Bon, bah là, non, tu ne te calmes pas, là, tu pars le double tour, c'est parti.
0: T'as raison, le calme-toi.
2: T'es plus calme.
0: Tu peux rendre fou ce calme-toi. On en a plus.
2: Non, et toi, tu t'énerves quand?
0: Je peux m'énerver, mais moi, je peux m'énerver pour un rien. C'est-à-dire, des fois, mais pas longtemps. J'ai une particularité,
2: c'est pas longtemps.
1: Quand il va aux toilettes, il y a deux toilettes chez nous à l'étage, si elles ont le malheur de les deux, voyant rouge, il engueule les gens qui sont dedans.
2: J'ai entendu faire.
1: Et il sait pas qui y a dedans.
2: Plus,
1: ça se trouve, c'est le patron.
2: Tu sais quoi? Il rentre chez les filles, il fait mais c'est pas possible.
0: C'est vrai, t'as raison. La dernière fois, j'ai engueulé deux portes. Ouais, enfin, les gens qui sont dedans, ils ont rien fait.
3: La dernière fois, il est rentré. Et voilà, ça chie encore ici.
4: Et après, il se retourne vite. Il se cogne la tête dans la porte. Mais...
5: Ouais.
0: Désolé.
5: 11h sur 2, avec nous, même quand ça part mal, ça finit toujours bien.
3: Et après, tu l'entends dans le couloir, c'est pas possible, il y a tous ces gens qui font que de chier.

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2: Bonjour.
3: Ça va?
2: Bonjour.
3: Bonjour, hein, ça va? Vous êtes en forme? Bonjour. Super. Oh là là, alors celui qui arrive, j'ai le temps pour l'expliquer. Parce que celui qui arrive, c'est le bâtard du jour le plus velu qu'on a eu depuis longtemps.
4: Les babatards.
5: Les quoi?
4: Les bâtards du jour. Ouh.
3: Un employé d'une morgue a été arrêté après que les enquêteurs ont découvert quoi d'après vous?
6: Oh non, pas un truc.
7: Il faisait du trafic d'organes. Non.
6: Ah, pas un truc.
8: Piquer les bijoux, un truc comme ça.
3: Ils ont découvert qu'il utilisait secrètement de la graisse humaine prélevée sur les corps pour fabriquer des lots de savon faits à la main.
6: Ah, ça va, j'ai eu peur.
3: Attendez, j'ai pas fini.
9: Des lots de savon.
3: Qu'il vendait.

0: L'homme avait fait de la publicité pour du savon entièrement naturel et avait constitué un groupe régulier de clients qui ne savaient pas d'où venaient les ingrédients.
1: Ah, ils n'étaient même pas au courant, les gens.
0: Oh, bah mais non. Mec, c'est le Fight Club que tu me racontes.
1: Ouais.
0: Le schéma a commencé à s'effondrer quand les collègues ont remarqué que des quantités inhabituelles de tissus disparaissaient pendant ces quarts de travail et l'ont signalé au superviseur.
1: Mais tu sais, dans le truc Fight Club, ça partait d'un truc vrai. Il paraît que les sécrétions de la chair ou je sais pas quoi, là, la graisse humaine, c'est super hydratant en fait.
0: Les gens avaient apparemment acheté le savon pendant des semaines pensant soutenir une entreprise artisanale normale.
2: Oh là là. Tu sais, ils se plaignaient. Ah, mais ça sent le cadavre. Ah, bah oui.
0: Mais quelle horreur. C'est-à-dire qu'ils devaient rajouter du savon et les gens, ils devaient se dire, bah ça nettoie bien.
1: Il paraît que c'est un super hydratant.
3: Oh. Non.
0: Ah, si. Ah, ouais, selon celui-là, ils le prennent sur des vieux, ça te fait une belle pot de pépé.
3: Oh, non.
0: Si, c'est bien grandiose. Dis pas non, t'as pas essayé. Dans un instant, j'enquête exclusive.
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0: C'est Europe 2. Dans un instant, c'est ce que vous allez entendre, Imagine Dragons. Ah non, me dis pas ce truc pour nous envoyer du chocolat, mais non.
29: Mieux.
0: Ah, ça sent le saucisson. On nous a envoyé de la charcuterie, mais je le sens d'ici. Donne-moi la lettre,
29: mais
0: allez.
29: Non.
0: Attends, allez, je vais dire ça. Ah, ça sent.
29: Oh là.
0: Bonjour l'équipe. Il y a une vingtaine d'années, quand on avait 14 ans, on regardait la méthode Coé en douce le jeudi soir. Aujourd'hui, on vous fait goûter nos saucissons qui sont champions de France. Merci la vie, bah merci de ta fidélité surtout. Bonne dégustation à toute l'équipe, on espère qu'ils vous plairont.
1: Oh là là,
0: nous vous accueillons avec grand plaisir à notre laboratoire. Qu'est-ce que tu vois marqué ? 10 zones de Blossieux dans un loup. Ah, il va falloir qu'on trouve. L'ogneux. Voilà. On espère pour faire.
1: Ah, mais c'est tous les ans. 2024, champion de France. 2023,
0: merci, les gars.
1: Saucisson, médaille d'or.
0: Eh, merci. Quand je pose que des. Regardez, les gens, ils nous écoutaient. Il faut le faire sécher encore un peu. Il est trop frais. Les gens, ils nous disaient regardez la méthode Coé. Les parents arrivaient va te coucher, tu feras rien plus tard. Si, maman, je ferai des saucissons.
1: Et je serai champion.
0: Et je serai champion de France avec mes saucissons. Eh ben, regardez, ils ont été champions de France avec leurs saucissons. À Bugey, c'est Bugey, c'est ça.
1: Non, mais t'as vu toutes les médailles derrière qu'ils ont eues.
2: En plus, il y a une petite flèche.
0: Le séchoir de Bugey, ça vient.
2: Il y a une petite ficelle pour l'accrocher au rétroviseur. Là.
0: Mais non.
1: Ah ouais, dans la
0: 307. Ah là là, ça, je vais te dire.
1: Mais ça fait des odorisants en même temps.
0: Ah, franchement, enlève le sapin et mets ça. Hein. Un saucisson au rétroviseur, si ça, c'est pas la classe.
3: À chaque Dodane, t'es assommé, là.
1: Oui, par contre, ouais.
0: Allez, pour l'instant, concentrez-vous, monsieur Jean-Quête Exclusive. Voici les coulisses de notre journaliste qui a décidé d'enquêter sur le mondial de l'auto.
4: Cette année, au mondial de l'automobile de Paris, les grandes marques ont quasiment toutes disparu. À la place, des constructeurs chinois des voitures électriques et des noms qu'on dirait inventés par quelqu'un qui éternue sur son clavier. Des voitures avec tellement d'écrans qu'on ne sait plus si on achète une voiture ou un iPad avec quatre roues. Nos équipes sont parties à la rencontre des Français pour comprendre ce nouveau monde de l'automobile. Des véhicules qui coûtent parfois le prix d'un appartement, sauf qu'on peut encore mettre le coffre dans le salon. Le mondial de l'auto, c'est ce soir sur C-Star.
0: Oui, mais dans le mondial de l'auto, attention, il n'y a pas que des voitures.
4: Au mondial de l'automobile de Paris, il y a ceux qui viennent admirer les derniers modèles et ceux qui viennent surtout admirer le fond de leur verre. Car derrière les voitures électriques, un autre phénomène prend de l'ampleur, les visiteurs qui confondent salon de l'automobile et salon de l'apéro. Nos équipes ont enquêté sur ces passionnés très particuliers, capables de reconnaître une marque au logo, mais surtout un stand à la qualité du buffet. Des hommes qui montent dans des voitures pour vérifier le confort des sièges, mais qui restent surtout pour voir si le champagne est frais. Ici, certains ne cherchent pas la puissance du moteur, mais la puissance du petit blanc. Et quand on leur demande quelle voiture ils préfèrent, ils répondent
1: « Celle qui est garée auprès du bar !»
4: 90 en Au mondial de l'auto, ils sont venus pour voir les voitures, mais ils vont repartir en Uber. C'est bientôt sur C-Star.
1: Et ça sent le vécu, ça.
4: Évidemment. Ça me dit quelque chose.
0: Évidemment, comme chaque semaine, on va terminer avec le portrait de la semaine.
4: Dans le portrait de la semaine, elle s'appelle Coupette. Mais Coupette n'est pas n'importe qui.
0: Ah bon ?
4: C'est une coupe de champagne. Et cette année, au mondial de l'automobile de Paris, elle vit un véritable enfer. Chaque jour, des centaines de visiteurs viennent la voir, enfin surtout la vider. Car Coupette n'a jamais le temps de profiter de ses bulles, à peine remplies, déjà englouties. Elle croise des hommes en costume qui prétendent être passionnés par les voitures, mais qui n'ont jamais dépassé le stand champagne. Certains lui racontent même qu'il roule en électrique pour la planète, avant de reprendre 4 coupes et de commander un Uber. À 42 ans, Coupette est épuisée. Elle rêve d'une retraite paisible, loin des commerciaux et des visiteurs assoiffés. Mais au mondial de l'auto, pour Coupette, le plus dur, ce n'est pas de trinquer, c'est de ne jamais pouvoir porter plainte pour vidange abusive. Le portrait de Coupette, c'est dimanche, dans 7 à 8, sur...
0: C'est ça, évidemment, merci Jean-Côte Exclusive.
4: Bisous Sébastien.
0: C'était un plaisir, je vous aurai un petit saucisson vous aussi.
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0: Bonjour.

0: Bienvenue sur Europe 2, tout le monde. Merci d'être là. Dans un instant, tiens, je vous expliquerai pourquoi le permis de conduire va peut-être augmenter très fort.
1: Encore ?
0: Ah, et puis pas qu'un petit peu. Là, il va peut-être y aller pour un gros paquet. Le débrief télé sera sur quoi ? Qui le sait ? Qui le sait ?
2: Moi, je le sais.
0: Voilà,
2: on va revenir sur un concours insolite au Brésil.
0: Brésil, si.
2: C'était dans Enquête exclusive.
0: Voilà, restez avec nous. On aura comment frimer à la machine à café avec la Journée mondiale de la qualité de l'air. Et puis, comme vos enfants sont formidables, les questions d'enfants du mercredi 06 33 11 32 11. Total Energy va baisser. Ça y est, c'est acté, hein, de 8 à 12 centimes pour les automobilistes, 20 centimes pour les grands rouleurs, le prix du diesel, c'est ça ?
1: Oui, c'est bien.
0: Voilà, c'est bien, c'est bien. Quoi ? C'est pour deux semaines.
3: Par rapport à l'augmentation initiale.
0: Oui, je sais. Puis on a flingué nos réserves stratégiques de carburant.
1: C'est surtout ça, quoi. C'est tout ça pour ça, quoi.
0: C'est un pays qui devient pénétrable, je ne sais pas si ça se dit, pour deux semaines de cadeaux. Ça va être compliqué de pousser nos rafales à la main et de les faire décoller. On va envoyer Thibaut Inchep qui va pousser au cul.
4: Pressage !
0: Ouais, c'est comme ça.
4: Pressage !
0: Allez, gars !
1: Allez, Thibaut, t'es grand !
0: Mais c'est quoi ?
1: T'es grand, Thibaut !
0: Non, mais, vous savez, on le dit. Tu fais super bien, Thibaut Inchep. Parce que quand il fait des pompes pour Corentin faire du sport, c'est blessé.
3: C'est vrai que c'est ça à chaque fois. Depuis combien de temps t'as pas été à la salle, Corentin?
2: Ça a fait un bon 15 ans, là. Zidane joue encore à Bordeaux.
0: En tout cas, tu comprends pourquoi il a plus le droit d'y aller.
3: Oh, oui.
1: Blessé.
3: On peut pas faire une vidéo dans une salle où il fait
0: bon,
3: ça.
0: Si, ça serait marrant.
2: Non, je peux pas rentrer dans cette salle.
0: C'est vrai?
3: T'en as une à côté de chez toi.
0: T'es sportophile?
2: Non, oui.
0: Sportophile. Sportophobe.
3: Oh, tu me dis discrètement.
1: Ouais, mais les mentalités sont tellement cheloues.
2: En fait, je supporte plus les gens qui vont à la salle de sport. Entre les meufs qui y vont juste pour faire deux stories dans le miroir et les mecs qui sont là, qui soulèvent le
1: truc. Qui se regardent.
2: Et après, ils te lâchent le truc, ça tout qui se rend dans la salle.
0: Il a un peu raison. Il a un peu raison. J'ai aussi un problème, c'est ce qui m'a un peu freiné la dernière fois, avec les gens qui vont à la salle.
1: J'ai jamais pu.
0: Les gens, il y a une espèce de masque. Tu sais, les gens, ils ont leur casque, leur machin.
3: Ah bah oui, je suis dans ta bulle.
0: Ils te squattent 6 machines à eux tout seuls.
3: Ah, ça, c'est pas bien.
0: Et quand en brune, il vient de voir, il fait ça te dérange pas parce que j'étais en train de faire un circuit.
3: Bah oui, mais mec,
0: t'as décidé de faire un circuit sur 23 machines, on va pas privatiser la salle.
2: Bah grave.
0: Et en fait, t'as pas envie d'y aller pour te prendre la tête. C'est un truc de fou, donc tu dis bah ouais, prends la machine, puis tu regardes.
3: Vito, il m'envoie des photos des fois quand il va à la salle.
5: Non, une fois, je
0: sais. De toute façon, c'était la seule fois.
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0: Allez, vous restez là, on est de retour dans un instant, c'est Europe 2, il est presque 9h.
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1: Bonjour, il est 9h. Déjà, c'est pas vrai, on n'a rien vu pendant que Corentin fait des trucs avec ses saucissons. Allez, le 12. Cédric Lecor, c'est Europe 2 pour les news. Salut Cédric.
2: Salut Coé, bonjour à tous. Plein soleil ce mercredi sur l'ensemble du pays avec des températures toujours très douces. Je vous détaille tout ça dans deux minutes. Un peu moins de 200 lycées devraient rester fermés ce mercredi d'après le ministre de l'Éducation. Édouard Geffray affirme qu'un tiers des 3000 enseignants remplaçants promis il y a quelques jours ont été déployés. Des établissements sont de nouveau bloqués ce matin, notamment à Paris, à Rennes et Marseille, au lendemain d'une mobilisation qui a rassemblé au moins 161 000 manifestants dans la un peu partout en France. Le gouvernement espère un essoufflement de cette mobilisation avec le début vendredi des vacances scolaires. Et depuis le début de ce mouvement, 36 enquêtes IGPN ont été ouvertes. L'une d'elles concerne un lycéen éborgné à Tours début octobre. Il aurait reçu un tir de LBD dans l'œil. Un policier était mis en examen hier pour violence aggravée. Une loi saluée par de nombreuses associations, la loi intégrale contre les violences sexistes et sexuelles, a été adoptée à l'unanimité hier soir à l'Assemblée nationale. Le texte prévoit notamment la création d'une nouvelle infraction sur l'inceste, une réorganisation des juridictions spécialisées ou encore l'instauration d'un socle minimal d'enquête dans toute procédure. Le projet de loi va maintenant passer entre les mains du Sénat. Dans l'actu social, c'est finalement aujourd'hui que le tribunal de commerce d'Orléans va rendre sa décision concernant l'avenir de Duralex. Deux projets de reprise sont sur la table. La verrerie en difficulté financière compte encore 220 salariés. Et dans le Morbihan, une autre entreprise chargée d'histoire va disparaître. La fonderie de Bretagne à Caudan, dont la liquidation judiciaire doit être prononcée demain. Les 244 salariés ont appris hier qu'aucune offre de reprise n'avait été déposée pour sauver l'usine. Pas de crise en revanche, loin de là pour Doctolib. Nvidia, le géant américain des puces, a annoncé hier son entrée au capital de la plateforme française de prise de rendez-vous médical. Et puis en football, suite de la deuxième journée de Ligue des Champions, le PSG a rendez-vous ce soir avec Manchester City. Hier soir, Lille s'est logiquement incliné 3-0 sur la pelouse d'Arsenal, champion d'Angleterre. Défaite aussi de Lens 2-0 à domicile face au Sporting Portugal.
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2: Retour du soleil ce mercredi sur l'ensemble du pays. Les nuages vont seulement persister cet après-midi. De la Bretagne à la Vendée, le ciel sera quasi tout bleu partout ailleurs. Il fera encore très doux jusqu'à 27 degrés dans le sud à Tarbes, 25 à Limoges et Bourg-Saint-Maurice, 23 à La Flèche, 22 à Mâcon, 21 à Paris et Saint-Lô. C'est dans le nord-est qu'il fera le plus frais, 19 à Châlons en Champagne. Le soleil va persister demain. 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
1: Ce matin, nous avons mon Corentin qui a donc décidé de faire du sport.
2: Des haltères, ouais.
1: Il fait des haltères. Alors comme nous n'avons pas d'haltères ici, il a fait des haltères en saucisson, hein, c'est ça? T'en as combien?
3: Ouais, 22 coups.
1: Vas-y, tu me fais les bras, s'il te plaît. Tu peux me faire les bras. Merci beaucoup. Voilà, fais-moi les bras, mon Corentin.
4: Attends, je te rajoute 2 kilos dans la machine.
1: Ah, c'est important. Vas-y, allez, on a 2 saucissons, mon champion. Ah, ça c'est bien, ça. Ça tremble pour le troisième. En théorie, ça tremble.
4: Et arrête de bouffer les haltères.
2: Ah
4: mais...
2: oh oui, t'imagines.
1: C'est que le mec, à chaque fois qu'il remonte, il bouffe un alter. Bon, on remercie ceux qui nous ont. Alors, c'est eux, ça? C'est eux le séchoir de Bugey? Ou c'est pas eux?
3: Ah si, je pense que c'est eux.
1: C'est eux,
3: oui.
1: C'est eux. Ils sont donc. Alors, ils ont eu les médailles d'or du saucisson, championnat de France du saucisson.
2: Oui, c'est eux, ouais.
1: 2024, ils ont eu un petit chorizo sec là, de porc fermier, là.
4: Ouais, à 100 litres, ouais.
1: Ah, oh les gars, hein.
3: C'est un peu les Didier Deschamps du saucisson, hein.
1: Ah, ouais, ils ont le saucisson sec. Tiens, pareil, médaille d'or en 2023 du saucisson, là. Qu'est-ce que ça? Parce que leur sachet, ouais, je peux te dire qu'il y a plus de gens qui. Moi, je le lis, le sachet. Hein.
4: Ce que je voudrais savoir, c'est qu'est-ce qu'ils ont branlé en 2025, surtout.
1: Alors, 2025, il y a eu une faute. Il y a eu une faiblesse.
3: Ballon d'or.
1: Si vous nous écoutez, ils nous ont envoyé des tonnes de saucissons, ça nous fait plaisir. Bon. Merci à vous tous. On est grand, on écoutera Ugel dans un instant.
4: Oui.
1: Oui, merci, t'es pas prêt. Ça, c'est le oui du.
2: Il sentait son saucisson.
1: Ça, c'est le oui du chéri. Pendant que t'as sorti le chien, t'as pris du beurre.
4: Oui. Ouais.
1: Et tu repars. Bon, t'inquiète, on savait ce que c'était. Hein. Ugel, vous l'entendrez dans un instant. La machine à café, comment frimer la machine à café avec la journée mondiale de la qualité de l'air. S'il y a des gens à la machine à café qui vous en parlent, autant que vous sachiez dire 2-3 trucs. On écoutera Katy Perry tout à l'heure, il y aura les questions d'enfants. Et on aura Jean Lassalle qui sera là tout à l'heure, puisqu'il paraît que pour la gueule de bois en Allemagne, c'est donc validé.
3: Mais oui.
1: C'est officiel, vous pourrez demander un jour de congé.
3: Ah, c'est écoute. Énorme. On n'aurait pas été là hier, Pietre.
1: Ouais. C'est un truc de fou. Non mais c'est un truc de fou. Ça veut donc dire que vous pouvez aller en Allemagne.
2: Oui, non, mais
1: il suffit pas de dire j'ai mal au crâne. Il faut qu'un médecin dise il a c'est une gueule de bois. Journée de congé.
3: C'est magnifique.
2: Oui, tu te déclares pas.
1: Je vais encore rentrer. On va trop rentrer chez toi, t'as congé.
2: Non, mais il faut l'avis du médecin.
1: Il faut un médecin.
2: Te déclares pas, parce que sinon c'est facile. Hein.
1: Le prix du permis de conduire dans la série des bonnes nouvelles va grimper de 200 euros face à la hausse des prix du carburant.
3: Oh là là.
1: Avec la hausse des prix du carburant, faire rouler une voiture école représente jusqu'à 10 000 euros des dépenses supplémentaires par an pour les gérants.
4: C'est vrai qu'on pense pas à eux, on parle des ambulanciers, des routiers.
1: Forfait à la hausse. Les tarifs devraient grimper de 150 à 200 euros sur un forfait moyen qui tourne déjà autour de 1600 euros. Bon, on va aller à 2000. Hein. L'heure des conduites commence également. Passerait de 52 à 55 euros dans plein de villes. Mm-hmm. Le passage à l'électrique est au point mort parce que même si les recharges coûtent moins cher, la majorité des structures n'a pas la trésorerie pour renouveler leur flotte ni installer des bornes.
4: Ah oui.
1: C'est fort, hein?
4: Bah, c'est incroyable. Oui, c'est fort, c'est inquiétant surtout.
1: C'est incroyable. Mais quand je pense qu'à chaque fois qu'un élève cale, on disait toujours que c'était un litre d'essence qui part.
4: Oui, je m'en souviens, ça. Et hop, un litre.
1: Il avait une claque dans la gueule. Ah, la sanction. Mais maman, il t'a mis à taper. Bah, il a calé deux fois. Ah, non, mais c'est un truc de dingue. Ça va augmenter encore.
4: Eh oui.
3: C'est abusé.
1: Ça ne s'arrête jamais. Dans la série télévision, on va sur quoi?
3: On va sur Enquête Exclusive. Ils sont rendus au Brésil pour un concours assez insolite.
1: Laissez-moi le temps de le retrouver. Ah oui. Oui, le concours insolite à travers le monde, c'est à São Paulo.
3: Ouais.
1: Et ils faisaient quoi là-bas? Qu'est-ce que ça peut être, tiens, comme concours insolite?
3: Bah, par rapport au carnaval, non?
1: Rien. Oui, oui, ça pourrait être ça. Ça pourrait être les plus belles fesses.
4: Ah, oui, voilà. La chirurgie esthétique.
3: Bah, on a dit, c'était
1: pas forcément. Tu viens de le dire?
2: Ouais, tu viens de le dire?
1: Ouais. Eh ben, écoutez, j'ai tué le suspense. Parce que je ne voulais pas voir ce que c'était, je voulais jouer avec vous.
2: Ah, ben voilà.
1: Eh bien, je viens de le dire, dis donc, voici la réponse. Oh.
5: Ce soir, elles sont 27, représentant chacune un État brésilien, à vouloir devenir Miss Fesse. Miss Boom Boom, comme on dit ici.
1: Alors, Corentin, toi qui as beaucoup regardé ce reportage pour préparer la séquence, c'est joli?
3: C'est joli, mais en fait, ils vont l'expliquer après. On va l'entendre après dans le débrief, mais il y a de toutes sortes de fesses, quoi. Il n'y a pas que de la musclée, que de la ferme.
1: Voilà. Alors, Miss Boom Boom, Miss Fesse, mais alors pourquoi?
5: Parce que cette élection, c'est bien plus qu'un concours de beauté.
1: Ah.
5: C'est un éloge à la société brésilienne. On y célèbre l'amour des formes, la volupté et l'inclusivité. Comme avec Camilla, la seule femme trans du concours.
1: D'accord.
3: Voilà.
1: Bien. Petit rappel pour les personnes intéressées, le concours s'appelle Miss Boom Boom. Les gars, notez-le. Hein. Miss Boom Boom Boom. B-U-M. D'accord. Okay. Pouvons-nous avoir plus de précisions, monsieur, sur le déroulement du concours?
5: Devant des photographes et des journalistes venus de tout le pays, Chaque participante défile pendant une trentaine de secondes.
1: Ah ouais, bah oui.
5: Et ici, les juges sont des femmes.
1: Ah oui.
6: Ce qu'on recherche, c'est une harmonie. Ce ne sont pas seulement des fesses, c'est un ensemble. Il faut que tout se combine et que ça aille ensemble.
1: Voilà.
2: Ah, vaut mieux.
7: Ah, oui, tu sens que la voix off, ça le faisait chier quand même. Hein,
1: ouais. Mais en même temps, 30 secondes de défilé, je pense qu'on s'est tout dit. Voilà. Alors voici la gagnante.
5: Celle qui va remporter le concours, c'est elle, Kerola Chavez.
1: Ah, Kerola Chavez. Attendez, oui. J'ai des auditeurs qui me demandent de remettre le son car ils ne captaient pas très bien à ce moment-là. Ah.
5: Celle qui va remporter le concours, c'est elle.
3: Pour noter
5: Kerola Chavez.
1: Ouais, c'était pour noter Kerola Chavez.
7: K-E-R-O-L.
1: On vient de me dire qu'on l'a pas bien noté. Kerola Chavez.
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5: Celle qui va remporter le concours, c'est elle. Kerola Chavez.
1: Avec un K. Kerola.

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2: Bonjour tout le monde. Les questions d'enfants dans un instant. Et si vos enfants veulent faire de la radio, 06 33 11 32 11. Pour nous dire un petit bonjour. Salut, c'est mercredi aujourd'hui. Nous sommes le 14 octobre. Que c'est ça, ça file. Comme ça va vite. Pour frimer à la machine à café aujourd'hui, puisque c'est la journée mondiale de la qualité de l'air. Important.
3: Ah oui, c'est important ça.
2: C'est de plus en plus important. Qu'est-ce qu'une particule fine?
4: Ah, allez, vas-y.
5: Bah, c'est
3: une partie fine avec des cucus.
5: Voilà.
2: Quoi?
3: Une partie fine avec des cucus.
5: Quoi?
3: Ah oui? Non, c'est pas ça.
5: Mais non.
3: C'est comme ça qu'on appelle ça, une particule
5: fine. Ah, c'est un nouveau parti politique.
3: Une particule fine. Votez pour nous.
2: Votez cul fine. Ça va pas. Une particule fine, c'est une matière polluante en suspension dans l'air qui rentre dans les voies respiratoires. Et ça, c'est très mauvais. Parce qu'elle rentre directement jusqu'aux alvéoles pulmonaires et dans le sang. Et ça, ça donne des cancers.
3: Et c'est pour ça qu'on le fait tous, mais il ne faut pas se mettre se raser les poils du nez. Parce qu'en fait, ça empêche. C'est un filtre naturel.
2: Il a raison. Il faut se laisser des grosses touffes de chaque côté.
3: J'allais dire, après, c'est un peu crado.
5: Faire des dreads, là.
2: Ah, non, ça et les poils d'oreille, laissons pousser dans le particule fine. On laisse tout pousser. Qu'est-ce qu'une ZFE?
6: Oui, si tu n'as pas de briquet, il arrive, tu dis, ouais, qui a un briquet? Moi, ZFE.
7: Non, c'est ce que t'as sur la langue.
2: Non, mais elle est marrante. Moi, c'est des feux.
5: Moi,
2: c'est des feux.
3: Elle
2: est marrante. Elle est marrante, celle-là. C'est pas parce que je t'aime bien, mais ZFE.
7: Je suis désolée, t'as le feu sur la langue aussi.
3: Ah, le feu sur la langue.
2: Moins bien.
7: Ah, moins bien.
2: Moins bien que lui. Eh, ZFE. Si. Vous en avez d'autres?
5: Ah, j'en ai la même.
2: Ah, ouais. C'est une zone urbaine dont l'accès est limité aux véhicules les moins polluants. C'est
3: là où j'ai pas le droit d'aller avec ma 307.
2: Mais non, mais je crois que c'est remis en question dans plein de villes.
3: Ouais, mais genre à Paris, je crois que j'ai pas le droit. C'est la vignette critère, la fameuse vignette critère.
2: Je crois qu'ils voulaient les enlever, puis après ils ont voulu les remettre, et puis en fait, je crois que les gens ne savent plus.
3: Mais globalement, ils ont pas emmerdé grand monde.
2: Et enfin, qu'est-ce que la phytorémédiation?
7: Phytorémédiation.
3: Ça, c'est quand Vito, il coupe la musique. Phytorémédiation. Merci Phyto.
2: Phyto, complétion. Phyto, remédiation. Phyto, complétion.
5: Phyto.
2: Phyto, remédiation.
5: Phyto, remédiation.
2: N'importe quoi, c'est quoi ça?
5: Mais c'est en Allemagne, par contre. Phyto, remédiation.
2: Non, c'est l'utilisation des plantes qui capent, qui filtrent et qui vont dégrader certains polluants de l'air.
3: Ah oui, ils font ça en ville maintenant. Ils mettent même des colonnes d'algues qui aspirent l'autre.
7: Je préférais l'autre explication.
2: Phyto, remédiation. Phyto, complétion. On va tout le mettre dans un instant quand même. Allez, on y va, bonjour.
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2: Et vous restez avec nous. Dans un instant, on est de retour avec les questions d'enfants et Katy Perry.
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1: Ça, c'est Katy Perry. J'adore ce titre de Katy Perry, je te jure. C'est un bonheur. Stouff est là ce matin, comme
2: oui,
1: tous les
2: bonjour.
1: Matins. C'est mercredi aujourd'hui. Pietro, Corentin, Pietro, qui a donc retrouvé son téléphone.
2: Grâce à Romain, bravo Romain.
1: Grâce à Romain, qui est le super auditeur, alors qu'on a invité à prendre un petit déj. C'est toi qui vas le gérer, celui-là.
3: Bah oui, évidemment.
1: Voilà, il viendra avec son fiston, Romain.
3: Ça dépend s'il me le rend rapidement ou pas. Ouais. Puis, quitte à venir, il peut l'amener avec le petit déj aussi.
4: Ah ouais, bah oui, oui, tu vois, s'il est sur la route, il peut s'arrêter. Ça va, c'est bon.
3: J'adore faire le connard.
2: Mais
5: tu sais que lui, s'il t'écoute, là, il va vraiment faire le connard avec toi aussi. Tu vas dire que c'est con, j'avais ton portable, mais tu l'auras pas.
3: Il est tombé, il est reparti.
1: Ça serait tellement drôle, le gars, il vient. Eh ben, je vais faire demi-tour. Je vais le reposer exactement où il était. Non, tant que Romain ne te l'a pas donné, je serais toi, je serais moi le malin.
5: Gentil.
1: Parce que qui fait le malin après son téléphone par Romain.
5: Voilà. Exactement.
1: Et ben, on aura Jean Lassalle tout à l'heure. Pourquoi? Parce qu'il va y avoir un jour de congé. Ça y est, c'est officialisé pour la gueule de bois en Allemagne. Mais pour l'instant, les questions d'enfants du mercredi.
6: Salut Stouff, c'est Mathéo. J'ai une question. T'as jamais menti à Coé parce que t'avais fait une bêtise? Gros bisous.
2: Une bêtise?
1: Ouais, attends, celle-là, je l'attends. Alors là, s'il y a un dos.
2: Mais je fais pas de bêtises.
1: Non, mais si, une petite bêtise, une petite connerie.
2: Non, je n'ai jamais menti. Ou alors, si je t'ai menti, c'est pour
3: sauver. C'est pour le bien,
1: c'est pour avoir la vie sauve.
2: C'est pour sauver quelqu'un. Mais voilà. Généralement, c'est ça.
1: Genre quoi?
2: Ah non, ça ne me vient pas tout de suite en tête. Mais s'il y a un truc qui s'est passé avec quelqu'un, je vais pas te le dire.
3: Ah oui.
2: Voilà.
3: Famille Mélissa, c'est la seule qui
2: fait
3: dans le studio.
2: Non, mais quand il y a quelque chose pendant l'émission, je te le dis pas. Si je te le dis, c'est après l'émission. Je te laisse en général dérouler. Tu vois le genre.
3: T'auras pas le dos. Ouais, donc là, t'as hâte d'avoir la fin de l'émission, là.
1: Ok.
2: Non, elle ment pas. Je mens pas, et sinon, c'est pour défendre quelqu'un. Donc.
1: Voilà, c'est pas une menteuse.
5: C'est bien.
1: Elle sait où est de Pont de Ligonnès, mais elle ne le dira pas. C'est pas une menteuse, c'est pour le défendre. Voilà.
2: Voilà.
1: Continue.
7: Salut, Coé, c'est Léon.
1: Salut, mon grand.
7: J'ai 9 ans. Qu'est-ce que tu voulais faire comme métier quand t'avais mon âge?
1: À 9 ans, je voulais faire ça.
3: Ah bon?
2: À 9 ans?
1: Ouais, ouais,
3: agent compris. Secret déjà.
1: Non, oui, j'ai eu ma phase agent secret. J'ai eu ma phase vers 6-7 ans, pilote de l'air dans l'armée.
3: Ouais.
1: Et puis après, en grandissant,
2: t'as jamais changé, t'as jamais voulu dévier, tiens d'ailleurs.
1: Mais non, mais j'étais. En fait, le problème, c'est que j'étais fils unique et très timide. Donc quand on est fils unique et très timide. Puis j'étais en campagne, hein, j'étais dans un petit bled. Enfin, il y a rien qui va pour faire de la radio. Hein, donc
3: c'est pareil, un agent secret timide.
1: Quoi. Oui, mais c'est. Ouais. Mais c'est pour ça qu'agent secret.
3: J'étais un peu heureux aussi. J'ai évacué.
1: Je cache
3: pas qu'un
1: agent secret, je l'ai un peu. Non, mais voilà, j'étais timide et ma grande angoisse c'était de me dire comment je peux faire ce métier. Et au début, j'ai pas commencé par la radio, j'ai commencé par les mix. Donc je mixais en soirée. Et quand j'avais 12 ans, je crois, ou 13 ans, je mixais en club.
3: Ah ouais?
1: Ouais.
2: Et quand t'as commencé le métier?
5: Tout le monde droit?
1: Bah non, mais on est en Picardie, dans les années 80.
3: Ils étaient déjà tous mariés à cet âge-là.
5: Ils avaient déjà une bouteille.
1: Et tout le monde te regarde, et tu mets la zik, et t'as tout le monde qui te regarde et tout. J'aimais pas ça du tout.
2: Et quand t'as commencé le métier, il y a jamais un moment où tu t'es dit. Non, je vais pas faire ça, je vais faire vraiment autre chose.
1: Non, c'était que
2: jamais.
1: Ça. C'était
2: D'accord.
1: ma passion de parler aux gens, d'essayer de raconter des trucs à la radio, je trouvais ça magique. Plus que mixer d'ailleurs. Mixer, c'était marrant, mais j'en aurais pas fait
2: c'est
1: mon
2: pas
1: métier.
2: Pareil.
1: J'en aurais pas fait, c'était rigolo. Mais bon, ouais, au moins, j'avais fait le tour. Mais je trouve que la radio, c'était magique. Et puis tout le monde me regardait quand j'étais DJ, j'aimais pas ça.
3: Oui.
1: Mixer, alors t'imagines, t'es timide, c'est plutôt tout le monde me regarde. J'avais la tête baissée, j'aimais pas du tout. Allez, encore un.
7: Salut Pietre, c'est Guillaume.
8: Salut.
7: Tu sais encore faire des divisions sur la calculatrice?
8: Ouais, je sais pas, je vous fais moi.
5: Mais même à la main.
3: 28 divisé par 12.
8: Ok, bon.
3: Ah non, alors à la main, je sais plus. Si, je devrais savoir avec le bâton, tiens, un stylo.
5: Allez. Tiens, venez, on essaye de faire une division chacun.
2: Je sais demande pas à ça, moi.
5: Tu sais, t'as le.
1: Alors,
3: 18,
1: on y va.
3: 28.
1: Alors, c'est quoi le truc?
3: Bon, je sais pas, 28 par 12.
5: Ah, j'ai pas de
1: 28. Alors, attends, 28
8: divisé par 12.
3: C'est pas un chiffre rond.
2: Ah ouais, ça va être à 2 quelque chose.
3: Non, déjà, c'est l'inverse, non?
1: Alors, 28 divisé par 12.
2: 2,1.
1: Bon, eh ben, je sais pas.
2: 3.
1: Je commence par le 1 ou par le 2?
3: 6,
8: 16. C'est 1.
3: Combien de fois j'ai 12 dans 28?
8: Pas du tout.
2: Tu l'as déjà deux fois, donc c'est 2,
3: voilà. Et après une virgule.
2: Ah oui. 2,3.
1: Non, je sais plus.
3: Je sais plus.
5: Mais si, il n'y a pas un truc de.
1: Si, c'est là, c'est là. Pour le 1, machin et tout, c'est ça, regarde. Tu fais 2 fois 1, c'est fou. 2 fois 1, 2. Donc le 2, tu descends, ça fait 0. 8, il est là. mais tu mets un 0 et là tu mets une virgule. Ouais. Combien il faut faire pour faire 2, tu fais 4. 2 fois 4, 8. Ça fait 2,4 en gros, non?
4: Ouais, c'est ça.
9: Ah, je sais pas, je regarde.
1: Faites 2,4 fois 12.
3: Oui, c'est 28, ça. 28,
9: 2,3333.
1: Ouais. Oui, bon, alors je l'ai pas.
2: Mais alerte au Google. Alerte au Google, voilà. Les enfants.
1: Oui, en vrai.
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4: C'est horrible.
11: Sauf ta mauvaise humeur.
1: Je chier avec sa question, lui.
4: Moi, je vais nous poser cette question. Parce que c'est quoi, c'est quel niveau, ça, c'est CM1?
1: Je veux même pas savoir.

0: C'est Europe 2 que vous écoutez dans un instant. Et si Jean Lassalle finalement venait nous expliquer ce que ça changerait, pourquoi en France on n'aurait pas le congé gueule de bois qui va donc être instauré en Allemagne. Et puis le ah oui mais non reviendra sur un concours étrange aux toilettes. Oui, c'est bizarre mais c'est comme ça. Salut, il est 9h30. Cédric Lecor, c'est notre journaliste. Quel temps fera-t-il aujourd'hui, Cédric ?
1: Salut Koé, bonjour à tous. Jusqu'à 27 degrés dans le sud de la France. Grande douceur ce mercredi sur la plupart des régions. Sous un beau soleil, météo plus complète à la fin de ce flash. Des lycées encore bloqués ce matin à Paris, à Marseille, à Strasbourg. Les lycéens devraient continuer de mettre la pression sur le gouvernement jusqu'aux vacances scolaires. Hier, la mobilisation a connu un regain avec entre 161 000 et 480 000 manifestants. Une journée marquée de nouveau par des violences avec des groupes de casseurs dans les cortèges parisiens qui en ont profité pour vandaliser des boutiques. Après les jeunes, place aux retraités qui sont eux appelés à manifester aujourd'hui un peu partout en France pour exiger une hausse des pensions. Un jour qui n'a pas été choisi au hasard. Des négociations sont prévues ce soir lors du conseil d'administration de l'Argirc-Arrco pour trancher sur le montant de la revalorisation des complémentaires. Le parquet antiterroriste s'est finalement saisi de l'enquête au lendemain de la fusillade dans un collège à Aubagne. Un adolescent de 14 ans avait blessé avec un fusil de chasse le proviseur ainsi qu'une enseignante. Selon les premières investigations, le suspect est fasciné par les tueries de masse. Son acte s'inscrirait dans la mouvance de la True Crime Community dont les membres s'échangent des contenus macabres. Une histoire plutôt incroyable au CHU de Toulouse où la dépouille d'un homme est restée pendant 14 ans à la morgue. Info révélée par la Dépêche du Midi. Sa famille ne l'avait pas réclamé. Aucune autre démarche administrative n'avait ensuite été engagée. Son corps a été découvert début octobre. Une affaire qui vient à nouveau mettre en lumière des dysfonctionnements du service mortuaire. Le mois dernier, les corps de fœtus et de nouveau-nés avaient été repérés par une employée dans un bac à déchets médicaux. Une nouvelle candidature inattendue, la journaliste Natacha Polony, ancienne directrice de la rédaction de Marianne, annonce ce matin se lancer à son tour dans la course à la présidentielle. Deux semaines après sa tournée triomphale en France, le pape s'est vu retirer hier un nodule cancéreux au poumon. Une opération qui s'est bien déroulée selon le Vatican, un nodule découvert à un stade très précoce lors de récents examens, avait annoncé Léon XIV dimanche à la fin d'une prière. En football, mauvaise soirée pour les clubs nordistes. Lille s'est inclinée 3-0 face à Arsenal lors de la deuxième journée de Ligue des Champions. Défaite également de Lens 2-0 au stade Bollaert contre le Sporting Portugal. Le PSG tentera de faire mieux ce soir sur la pelouse de Manchester City à partir de 21h. Et puis c'est l'un des grands rendez-vous de la semaine au cinéma, Les Misérables. Le célèbre roman de Victor Hugo revient sur grand écran dans une nouvelle adaptation avec cette fois Vincent Lindon dans le rôle du bagnard, Jean Valjean et Tahar Rahim dans celui de l'inspecteur Javert qui va le pourchasser.
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1: Après un temps gris sur la plupart des régions, le soleil va faire son retour en force aujourd'hui sur l'ensemble du pays. Les nuages matinaux vont s'effacer au fil des heures. Ils resteront encore nombreux de la Bretagne à la Vendée. Il fera jusqu'à 27 degrés à Perpignan, 25 à Périgueux et Saumur, 24 à Montluçon, 23 à Poitiers et Chambéry, 21 à Paris et Caen. C'est dans le nord-est qu'il fera le plus frais, 18 à Charleville-Mézières. 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
1: Je viens également de lancer un grand bravo à Romain qui a sauvé le téléphone portable. Je suis en train de lui parler en live.
2: Moi aussi, je lui enverrai bien un texto, mais j'ai pas mon téléphone.
1: Mon ami, tu viens quand tu veux, avec ton fils, à la radio, ou qui tu veux, petit déjeuner avec nous, c'est normal. C'est Pietre qui régale. Donc, ton gamin demande ce qu'il veut. Ce qu'il veut, des pains au chocolat, des machins, on se fait plaisir. Allez, bisous.
3: J'irai chez Lidl. Hein.
1: T'es une pince. C'est quand même incroyable, ça. Bon, on a un petit message
2: Oui.
1: Allez, on écoute.
4: Salut l'équipe.
1: Salut.
4: C'est juste pour vous dire, dans la musique de Ungle et Soto, Jamaican, Bam Bam, dans le refrain, elle fait que de dire sodomie, sodomie, sodomie.
2: Mm-hmm. Mais c'est
5: non
2: pas.
5: Mais c'est
2: à chaque
5: pas
2: fois qu'on
5: vrai.
2: Fait des hallucinations auditives, ouais. Il y a des auditeurs qui nous envoient des trucs.
1: Je pense qu'il y a des auditeurs, t'as raison, ils se disent. Je vais leur dire.
2: Je vais les avoir.
1: Je vais leur dire, ils ne l'ont jamais remarqué. Alors, si, on l'a remarqué. On l'a même fait au tout début, mais bon.
5: Et on préfère dire saveur bacon.
2: On l'a même doublé, ouais.
1: On a saveur bacon et j'en ai encore entendu un autre.
5: Et ça va, salcon aussi.
2: Ouais. Et j'ai proposé ça, j'ai dit ça à deux amis, deux copines. Il y avait donc soit en sodomie ou saveur bacon. Et je lui dis, vous prenez celui que vous voulez. Et il y en a une, elle m'a dit, je suis végétarienne.
1: Saveur bacon, saveur bacon. Hein.
5: Ah, ça va ma conne, ouais.
1: Ça va ma
5: conne. Ça va mes connes, ouais.
1: Non, mais tu peux mettre ce que tu veux derrière.
2: On s'en bat les couilles.
1: Bon, non, mais non.
2: Le coup.
1: J'entends.
5: Elle est plus là.
1: J'entends, il y a quoi à la télé ce soir? On peut entendre ce qu'on veut. En tout cas, voilà. Alors effectivement, on savait qu'il y avait sodomie. Oui. On le savait. Dans un instant, je vous expliquerai dans le ah oui mais non du jour pourquoi un concours très étrange a été organisé aux toilettes. Vous me direz si vous le trouvez étrange ou pas. Et puis un sondage aujourd'hui. On parlera voiture parce que c'est le salon de l'auto.
6: Oui.
1: Alors vous avez vu donc la deux chevaux. Pietre a changé d'avis parce qu'il trouvait que la deux chevaux en photo était très moche.
2: En fait, elle se fait défoncer sur les réseaux alors que je comprends pas. Alors qu'elle est super mignonne, c'est pas une voiture de tous les jours pour aller prendre l'autoroute
1: en fait,
2: ou quoi qu'est-ce, mais
1: moi j'ai trouvé un truc, mais je vous donne juste mon sentiment. C'est le signal qui est envoyé qui est un peu spécial.
6: C'est-à-dire?
1: On a notre président qui est monté dans la deux chevaux, qui est un peu rose fluo avec des sièges en tissu, machin, voilà.
2: Et les guirlandes surtout.
1: Et les guirlandes au plafond. Et quand même une toute petite voiture électrique. Et à côté, tous les Chinois qui te défoncent le marché en arrivant avec des trucs, avec des options que les Allemands n'ont jamais mis de leur vie dans une voiture, ou alors il fallait qu'elle coûte 300 ou 400 000 euros. Et ils arrivent et ils te les vendent pour 100 000 euros blindés d'options dans tous les sens. Et nous, notre président, il pose dans la petite deux chevaux. C'est-à-dire qu'il y a un côté, nous, on est capable de faire ça. Et les autres, ils sont capables de faire
2: mais
1: ça.
2: Il peut pas te renvoyer l'image non plus d'aller se mettre dans un gros SUV blindé d'options pour les riches.
1: Mais c'est pas ce que je veux dire.
2: C'est logique, parce que l'image, elle est belle, je trouve.
1: C'est pas ce que je veux dire. Il peut pas faire autre chose. En revanche, je trouve que, à l'échelle du monde, parce que le monde, les riches, les pauvres, ils s'en foutent, tout ça. À l'échelle du monde. Mmh. Les Américains, ils voient la photo, ou les Chinois, ils voient les trucs. Ils disent, quand on voit ce qu'on fabrique, on voit dans quoi ils montent.
7: Ouais, après, même les Chinoises, parce que là, c'est 12 000 euros, la voiture. Donc, même les Chinoises sont, celles dont tu parles, avec toutes les options et tout, c'est au-dessus de 12
1: 000 euros. Oui, mais je suis d'accord. Mais je l'ai trouvée mignonne aussi. Bon, je suis pas sûr de franchir le pas.
7: C'est coloré, quoi.
1: Mais je la trouve.
2: C'est comme on disait, c'est bien. Quand si t'habites au Cap Ferret, pour aller chercher tes huîtres, c'est rigolo.
1: Je pense que pour tous les gens qui ont une petite maison de campagne, ils vont faire très peu de kilomètres, ce sera une petite bagnole mignonne comme tout. Alors, un jour de congé pour la gueule de bois en Allemagne, c'est officiel, les salariés vont pouvoir en bénéficier, c'est ça?
6: Exactement, et on a Jean Lassalle avec nous. Bonjour Monsieur Lassalle.
8: Mais non, comment vous entendez? Vous donc que l'Allemagne, c'est un beau pays. Compris l'essentiel. Quand un homme a passé la soirée à refaire le monde, le lendemain, il faut lui laisser le temps de se retrouver.
6: Vous feriez la même chose en France ou pas?
8: Évidemment que je ferais ça, évidemment. Moi, président, le lendemain de cuite, personne au boulot avant midi. Encore midi pour ceux qui ont bu de l'eau. Santé.
6: Santé. Et vous iriez jusqu'où?
8: Je me ferai une chose simple. Je nationalise le Doliprane.
6: Oui, pas mal, ça.
8: Premièrement, remboursé par la sécurité sociale avec une baguette et un café noir. Ensuite, en France, on a le droit d'être malade, mais surtout, on a le droit d'avoir fait la fête. Santé.
6: Et les patrons, ils vont accepter, vous pensez, ou pas?
8: Regardez, ça serait président. Ils n'auront pas le choix. Le patron aura droit à son jour aussi. Parce que le patron, lui, il a bu avec les employés pour vérifier que l'ambiance était bonne.
6: Santé,
8: à vous, vous ne connaissez pas, santé quand même.
6: Et pour les...
8: patron, le patron, normalement, à son jour aussi. Parce que le patron, lui, il a bu avec les employés pour vérifier que l'ambiance était bonne.
6: Ah, ah,
8: santé, santé. Santé, à vous, et, vous ne connaissez pas, santé quand même.
6: Et pour les... et pour les abus.
8: Ah, pour les abus, bien sûr.
6: Il y en a qui vont en abuser.

0: Comment ?
1: Est-ce que vous pensez que ça va changer quelque chose ?
0: Ça, je ne sais pas. Je vais vous dire une chose. Pour la première fois de ma vie, les Français auront une bonne raison d'espérer le lundi matin.
2: Ah oui.
0: Santé le chien.
1: Faut arrêter de parler avec tout le monde.
0: Non, candidat à l'apéritif, c'est moi, la présidence. On verra après le digestif. Allez les verts, allez les rouges,
3: allez les verts rouges.
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0: Attendez. T'es en pleine forme. Attendez, Denis, oui, la programmation d'Europe 2. Ah, santé. Santé, Gaël Sacquer. On y va, allez, liberté, le patron. Santé à tous et à toutes.

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1: Toc, toc.
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1: C'est qui est là?
2: 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Oh, c'est Coé.
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3: Coucou.
1: Ah, d'accord. Il est parti. Dans un instant, Will Smith. Aucune autre radio ne vous réveille comme Europe 2 tous les matins. On embrasse les autres radios qui peut-être nous écoutent aussi. On embrasse vous tous, il y a de la place pour tout le monde.
4: Oui.
1: Venez nous retrouver tous les matins entre 7h et 11h et l'après-midi, on remet le couvert entre 15h30
5: pardon,
1: et 18h. Et tout à l'heure, juste avant 11h, je vous offre quoi, ma petite souffle? Je vous offre vos vacances. Oui. Avec votre famille, ou alors à deux, c'est vous qui voyez. Vous avez une valeur
5: comme
1: de 2000
5: voulez.
1: Euros. Vous faites comme vous voulez. Vous partez à quel endroit? 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
5: 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Donc à la mer, à la montagne, ou à la campagne.
1: Vous allez où vous voulez. Vous choisissez la date de vacances, vous faites ce que vous voulez. C'est un peu raide pour vous en ce moment. Dites-vous qu'avec Europe 2, vous gagnez vos vacances. Oh là là, il y a une info qui est arrivée là, Léon.
6: Ah ouais, mais non. Ah ouais, mais non. Ah ouais, mais non.
1: Ah ouais,
6: ah ouais.

0: non.
1: Bon, je vais vous parler de Game of Thrones. Pas la série.
2: Ah.
1: Une société russe de plomberie qui a organisé l'une des compétitions les plus étranges et inimaginables. Ça incite des gens à boire des boissons pétillantes,
2: à partir
1: de sièges de toilettes flambant neufs en utilisant des pailles géantes.
3: Quoi, pardon ?
4: Ils mettent les boissons dans le trou.
3: Attendez.
1: Il y a 100 000 roubles à gagner. Tour 1. Les participants se sont disputés par groupe de 7 en course pour finir leur verre en premier. Donc ils boivent leur verre.
2: Ouais.
1: C'est ça ?
2: Non, ils boivent avec la paille dans le...
3: Dans les toilettes, dessus ?
4: Dans le Jacob.
2: Non.
1: Le verre...
2: Comme s'ils allaient vomir, sauf que en position...
1: Donc c'est ce qu'ils boivent, parce que c'est pas clair du tout.
2: Oui, mais s'ils boivent à la paille ce qu'il y a dans le fond des
4: dans
2: toilettes.
4: Dans le Jacob.
1: Ah. Mais c'est de l'alcool, c'est des verres normaux, c'est pas du pipi.
2: Ce qu'il y a dedans, oui, évidemment.
1: Tu ne précises pas.
2: Mais si, t'as des trucs pétillants, c'est marqué.
1: Ah oui, c'est vrai, il a précisé.
4: Après, tu peux faire du pipi pétillant.
1: Ils
3: sont assis dessus.
1: Round two. Les finalistes ont dû s'asseoir sur des sièges de toilette fermés le plus longtemps possible. La dernière personne encore assise gagnerait. Je comprends rien.
3: Je comprends rien, moi non plus.
2: Ça n'a rien à voir.
5: Il y a trois tours autour des toilettes. C'est trois épreuves autour des toilettes.
3: Ils sont assis où ? Ils sont assis sur les toilettes.
2: Sur la deuxième round, oui. Et vous savez pas lire ou quoi ?
4: Oui.
1: Ça, c'est pas clair du tout. Hein. Les finalistes ont dû s'asseoir sur des sièges de toilettes fermés le plus longtemps possible. La dernière personne encore assise gagnait.
4: Oui. En gros, c'est le plus patient.
1: Celui qui va faire le moins pipi.
4: Celui qui reste assis le plus longtemps sur les toilettes.
1: Ils ont bu de l'eau. Forcément,
3: c'est ça,
1: à un moment donné, le but du jeu, c'est les toilettes sont fermées. C'est celui qui craque à la fin.
2: Voilà.
1: C'est-à-dire, moi, j'aurais perdu 10 fois. Hein. C'est celui qui craque à la fin, qui ne fait pas son pipi.
2: C'est ça.
1: Qui gagne.
2: C'est ça.
3: Voilà, c'est ça.
2: Ils boivent le jus qu'il y a dans les toilettes.
3: Après, tu t'assois, tu te retournes, tu te mets sur la toilette et t'attends.
1: Voilà, la compétition, elle a duré 10 heures. Deux participants ont abandonné, les autres ont continué à tenir bon. 10 heures.
3: 10 heures sans faire.
1: Il y a 100 000 roubles.
6: Ah ouais, mais non.
1: Bon, bah non.
6: Non.
1: Ah bah moi, de toute façon, j'aurais pas tenu.
6: Ah ouais, mais non.
1: Allez, on le fait ?
6: Mais non.
1: D'accord.
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1: Dans un instant, j'ai un beau sondage. Tiens, les voitures, les Français, on en pense quoi ?
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1: Bonjour, c'est Europe 2. Here comes the man in black. Clap, clap. Dans un instant, Will Smith a écouté très très fort dans la voiture, direction les 10h du matin. Je rappelle qu'à 11h05, comme on vous l'a dit tout à l'heure, on jouera au bac à coco. 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Vous allez adorer.
3: 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Il y a juste à mettre les pieds sous la table.
1: Hein. Avant d'écouter Men in Black, un sondage sur les Français et les voitures. 86% des Français utilisent leur voiture personnelle pour les déplacements quotidiens. Voilà, voilà. 40% des Français déclarent parcourir 10 000 km par an.
5: Ça me paraît beaucoup, 86% avec toutes les voitures de société en circulation.
1: Non, je pense qu'en fait, il y a beaucoup plus de voitures de gens perso. Non,
5: il y a beaucoup plus, mais à ce point-là
1: Ça va. 40% des Français font 10 000 km par an. Près de 7 automobilistes sur 10 écoutent des programmes musicaux diffusés par la radio en voiture.
5: Ça, c'est bien, ça ferait que ce soit plus même.
1: Coucou, c'est nous. Ah, 83% des Français accordent de l'importance à la qualité du système audio de leur voiture.
0: Ah, c'est vrai qu'on s'est pourri.
5: Et hier, on regardait les voitures chez qui on était, il y avait 32 haut-parleurs dans la voiture.
1: Ouais. T'imagines, Tevan, t'imagines quand tu fais un prout sur 32 haut-parleurs
5: et avec les sièges qui vibrent.
0: Voilà, et là, le prout.
5: Et là, le prout, là, tu le prends.
0: C'est moi ou la radio?
1: Je peux te dire que le gars qui va payer une voiture chère, qui va avoir le siège qui vit, va te dire: je sais pas si j'ai bien fait de mettre cette option. 75% des actifs français utilisent leur voiture pour leur trajet domicile-travail. On l'a déjà dit. 37% des Français parlent à leur voiture quand elle refuse de démarrer en utilisant des expressions comme allez ma cocotte ou fais pas ta princesse.
5: Fais pas ta princesse.
1: 29% des conducteurs ont déjà fait 3 fois le tour d'un rond-point parce qu'ils n'osaient pas avouer qu'ils avaient raté la sortie.
5: Ouais, c'est clair, ça arrive souvent. Et à chaque fois, elle me dit: ah, arrête, je vais vomir.
1: Ah ouais, c'est pour l'autre à côté, c'est pas bien. Même moi, une fois, j'ai fait le con, je suis sorti du rond-point et je conduisais. J'étais pas bien. Qu'est-ce que j'ai encore? 24% des Français ont un morceau de musique qu'ils chantent systématiquement à tue-tête dès qu'ils sont seuls en voiture.
0: Mais c'est dans l'émission, souvent. Moi, c'est les jingles. Quand on fait des jingles chantés, etc., j'ai la chanson ou le toc-toc.
3: Le toc-toc, c'est terrible, nos auditeurs.
1: Qui c'est qui est là? Qui c'est qui est là? Vous le remets en tête.
6: C'est la police, ça, monsieur, il faut rire, vous donnez les papiers.
1: Toc-toc, frappe à ma porte. Monsieur, les papiers.
5: Qui c'est qui est là?
1: C'est la police. C'est qui vient m'emmerder à 10h du matin? C'est la police, monsieur. 18% des automobilistes ont déjà insulté leur GPS avant de lui demander poliment de recalculer l'itinéraire.
5: Mais grave, je te jure.
1: Mais tu l'as fait?
6: Mais moi, je le fais tout le temps. Tu sais, il te propose plusieurs itinéraires. Waze, par exemple.
1: Ouais.
6: Des fois, sans faire exprès, j'appuie sur le mauvais ou il lance le trajet qu'il veut tout seul. Ouais. Mais t'es complètement con. Là, tu me fais perdre 30 minutes. En plus, tu me fais payer, machin. Ouais. Ah, excuse-moi, allez, je vais refaire.
0: Oui, d'accord.
1: Mais qui s'excuse? Non, je suis désolé. Tu sais, j'ai une pression en ce moment.
5: C'est pas facile tous les jours avec l'URSSAF que j'ai sur le dos. Ouais,
6: c'est
5: fou.
6: Pas ici pour souffrir. Ah,
1: ma nouvelle cuisine, elle est pas montée. Ça fait beaucoup, hein.
5: Bon, allez, GPS.
1: Bonjour, bon réveil et bonne journée, c'est Europe 2.
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0: Europe 2, nous sommes aujourd'hui mercredi. Les enfants sont peut-être là à la maison chez vous. On avait plein de questions d'auditeurs tout à l'heure. On n'a pas pu poser toutes les questions des enfants. Il en reste pas ?
1: Si.
0: Ah, s'il en reste une, on s'en fait une vite fait.
2: Si tu veux.
0: Et puis dans un instant, on aura le Uber Eats Machine qui va arriver. Le couscous est en très bonne place. La dinde et le pâté de foie. Je sais pas ce qu'il fout là, le pâté de foie. Allez, reposez-nous une question d'enfant. Allez, on y va.
3: Salut Pietre. C'est Léandro.
0: Bonjour Léandro.
1: Salut Léandro.
3: Et pourquoi on t'appelle Pietre ?
0: Ah !
3: T'as jamais voulu changer de prénom ?
1: Bah non !
0: Alors,
2: en fait,
1: c'est pas mon vrai prénom.
0: Tu t'appelles pas Pietre.
1: Eh non, je m'appelle Jean-Pierre.
0: Mais non,
1: allez-y.
0: Tu t'appelles Jean-Pierre.
1: Eh oui, c'est un prénom de papy. C'est, non, mais non, c'est même pas de ma génération. C'est tous les Jean-Pierre qui existent aujourd'hui. Ils ont 80 ans.
0: Jean-Pierre.
1: Jean-Pierre Foucault. Mais voilà.
4: Ta femme est au courant ou...
0: Elle sait que tu t'appelles pas Pietre.
1: Elle m'appelle Jean. Généralement, quand elle m'appelle Jean-Pierre, c'est que ça va pas derrière.
0: Oui. Mais d'où ça vient?
1: Et donc, ça vient de toi. En fait, ça vient de ma sorcière bien-aimée. Parce que
4: Jean-Pierre.
1: Le mari de Samantha s'appelle Jean-Pierre, ma sorcière bien-aimée, et la belle-mère de Jean-Pierre, comme elle l'aime pas, et comme, pour l'emmerder, elle l'appelle Jean-Pietre. Ah. Et donc, du coup, quand il m'a dit que c'est pas possible, tu peux faire de la radio et t'appeler Jean-Pierre, et du coup, il m'a appelé Jean-Pietre. Et avec les années, j'ai perdu le Jean et j'ai gardé le Pietre.
0: Et c'est devenu Pietre.
1: Et bientôt, Pietre. Il va perdre le Pietre.
0: Et bientôt, on va le perdre tout court.
1: Non, tout le monde pense que je suis polonais.
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0: Pietro. Reste avec nous, c'est Europe 2, direction 10h.
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1: Salut, il est 10h.
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1: Ah, vous êtes bien avec nous. Vous êtes détendu, vous êtes heureux. La vie est belle. Je m'appelle Coé. Dans un instant, juste après les news, on est de retour pour la dernière heure. C'est mercredi, c'est le matin, vous vous réveillez, vous les dites, mais quel temps fait-il? Cédric Lecor le sait. Salut Cédric.
3: Salut Coé, bonjour à tous. Plein soleil ce mercredi sur l'ensemble du pays avec des températures toujours très douces. Je vous détaille tout ça dans deux minutes. Un peu moins de 200 lycées devraient rester fermés ce mercredi d'après le ministre de l'Éducation. Édouard Geffray affirme qu'un tiers des 3000 enseignants remplaçants promis il y a quelques jours ont été déployés. Des établissements sont de nouveau bloqués ce matin, notamment à Paris, à Rennes, à Strasbourg, au lendemain d'une mobilisation qui a rassemblé au moins 161 000 manifestants dans la rue un peu partout en France. Le gouvernement espère un essoufflement de cette mobilisation avec le début vendredi des vacances scolaires. Et depuis le début du mouvement, 36 enquêtes IGPN ont été ouvertes. L'une d'entre elles concerne un lycéen éborgné à Tours début octobre. Il aurait reçu un tir de LBD dans l'œil. Un policier a été mis en examen hier pour violence aggravée. Une loi saluée par de nombreuses associations. La loi intégrale contre les violences sexistes et sexuelles a donc été adoptée à l'unanimité hier soir à l'Assemblée nationale. Le texte prévoit notamment la création d'une nouvelle infraction sur l'inceste, une réorganisation des juridictions spécialisées ou encore l'instauration d'un socle minimal d'enquête dans toute procédure. Le projet de loi va maintenant passer entre les mains du Sénat. Dans l'actu sociale, c'est finalement aujourd'hui que le tribunal de commerce d'Orléans va rendre sa décision concernant l'avenir de Duralex. Deux projets de reprise sont sur la table. La verrerie en difficulté financière compte encore 220 salariés. Dans le Morbihan, une autre enseigne chargée d'histoire va disparaître. La fonderie de Bretagne à Caudan, dont la liquidation judiciaire doit être prononcée demain. Les 244 salariés ont appris hier qu'aucune offre de reprise n'avait été déposée. En football, suite de la deuxième journée de Ligue des Champions, le PSG qui avait atomisé 6 buts à 1, le Slovan Bratislava il y a un mois, a rendez-vous ce soir avec un adversaire plus coriace, Manchester City. Hier soir, Lille s'est logiquement incliné 3-0 sur la pelouse d'Arsenal, champion d'Angleterre. Défaite aussi de Lens 2-0 à domicile face au Sporting Portugal. Et puis côté basket, Lyon-Villeurbanne s'est incliné d'un cheveu, 82-84 face à l'Étoile Rouge de Belgrade hier soir en Euroleague.
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3: Après un temps gris sur la plupart des régions, le soleil va faire son retour en force aujourd'hui sur l'ensemble du pays. Les nuages matinaux vont s'effacer au fil des heures. Ils resteront encore nombreux tout de même de la Bretagne à la Vendée. Il fera jusqu'à 27 degrés à Perpignan, 25 à Périgueux et Saumur, 24 à Montluçon, 23 à Poitiers et Chambéry, 21 à Paris et Caen. C'est dans le nord-est qu'il fera le plus frais à 18 du côté de Charleville-Mézières. Retour de Coé.

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1: Bonjour, est-ce que ça va aujourd'hui?
2: Ça oui. va.
1: J'ai un message d'un mec qui s'appelle Anthony, je ne l'ai même pas vu, il m'a écrit hier. Bonjour Coé, je suis un étudiant en réorientation, je m'intéresse au métier de commentateur radio. Ah, déjà...
2: Non, pas le bon mot.
1: Alors déjà, c'est pas le bon mot, parce que commentateur, c'était le gars.
3: Il prend le micro...
1: Oui.
3: Commentateur, ah, c'était... il essaie d'appeler un auditeur pour le loyer, mais ça répond
2: attention,
3: pas.
2: Attention, le gros loulou dans la première qui tend un peu dans le ballon et qui vient d'arriver.
3: Ça sonne, et ça répond. Ça répond pour le loyer.
1: Jeune homme, on dit plus commentateur. Hein, on dit, alors, selon ce que tu veux faire, animateur ou journaliste. Allez, ça, c'est un choix. Les journalistes décident, c'est une orientation différente, et les animateurs... Et chez les animateurs, il y a une double orientation.
3: Commentateur sportif.
1: Oui, peut-être que c'est ça, t'as raison. Attends, je vais lire son truc à la fin, jusqu'au bout, puis je vais lui dire. Avec votre expérience, est-ce qu'il vous serait possible ce métier? Attends, est-ce que vous me conseilleriez ce métier aujourd'hui? Notamment avec l'IA qui prend une part de plus en plus importante. Merci de votre avis, de vos conseils. Bonne journée. Mais Anthony, merci mon ami. Je vais te dire un truc, ça dépend que d'une chose, ton talent. Parce que l'IA, effectivement, pour l'instant c'est là, mais l'IA ne nous remplace pas tout de suite. Il y a ton talent qui est important et de faire justement ce que l'IA ne peut pas faire. Si c'est pour dire tout de suite, nous allons avoir ça, l'IA peut le faire.
2: Et l'IA, est-ce qu'elle éternue comme ça?
1: Non, voilà, tu sais.
4: L'IA n'aurait pas coupé le micro.
1: Ah bah si, elle n'aurait pas éternué du tout non plus. Mais non, mais honnêtement, je pense que c'est ça. Je pense qu'il faut que tu saches si tu as un talent, mon ami. Voilà, c'est tout. Et si tu veux faire journaliste ou si tu veux faire animateur, aidant animateur, est-ce que tu veux faire animateur comme nous, avec du fond, ou animateur de musical. Animateur de musical, c'est encore autre chose. C'est à tout de suite avec celui de couleur.
5: N'exagère pas non plus, arrête.
4: Non mais c'est vrai qu'il y a une vraie histoire de talent derrière tout ça, parce qu'il ne suffit pas d'avoir la motivation. C'est ce qu'on a répété hier à mon beau-fils qui était au salon, qui a été voir des gens.
2: L'Égyptien.
4: Ouais. Mon beau-fils, à mon beau-fils, ouais. Et non, et c'est pas les écoles forcément qui vont vous aider. À 10 000 euros l'année.
1: Non, mais rien ne vous aidera à avoir du talent, rien ne vous aidera à avoir de la démerde, rien ne vous aidera à avoir une personnalité que les autres n'ont pas. Si vous arrivez et que vous êtes le 150e journaliste qui, comme tout le monde, dit bonjour à tous et très bonne journée, etc., etc., et que vous êtes sympatoche, des gens sympatoches, on en a besoin.
3: Oui.
1: Mais bon, voilà, ça vous fera pas forcément aller plus loin. Si vous avez une petite personnalité, ne vous amusez pas à en avoir une trop grande dans le
4: démarrage. Il y a ça aussi.
1: Genre, je vais tout casser, je vais leur montrer. Ouais.
4: Tu peux faire un buzz vite fait, monter très haut et redescendre très bas, très vite.
3: On en a vu.
1: Oui, c'est ça. On en a vu qui font les malinois. Ouais. Il vaut mieux des fois avoir une petite personnalité qui fait que vous vendez les trucs différemment, mais c'est vous. Ça reste votre personnalité et vous devez passer au-dessus de la pile.
3: Exactement.
1: Donc vous vous faites un peu plus remarquer. Et
3: démontrer,
1: après, ça dépend.
3: Démontrer votre talent par le travail.
4: Après, savoir bouffer les autres aussi.
1: Non, puis ça dépend.
4: Planter des couteaux dans les dos, tout ça.
1: Après, ça dépend ce qu'il veut faire, sans laisser de traces, bien sûr.
3: Oui.
1: Après, ça dépend ce qu'il veut faire. Est-ce qu'il veut faire de la radio locale? Est-ce qu'il veut faire de la radio sur Internet? Est-ce qu'il veut faire des contenus et pas forcément de la radio? Voilà, ça, c'est entre tes mains, mon ami.
2: C'est pour ça que moi, avant-hier soir, quand on était au salon de l'auto avec les deux, là, Je l'ai resservé. Je dis, allez-y, faites la fête, les gars. Et puis moi, je vais me coucher, tu vois.
1: Voulais être supérieur à eux, bien sûr.
2: Avec un peu de chance, ils ne seront pas là demain.
1: Mais bien sûr.
2: Eh ben, ils sont là, malheureusement.
1: Le problème, c'est qu'ils sont résistants à tout ça.
3: On est rodés, nous.
1: C'est comme certains animaux, c'est comme les rats, il peut arriver n'importe quoi, ils ne bougent pas. Ils seront toujours là. Dans un instant, nous aurons une info tordue mais bougrement intelligente sur une jeune femme qui a voulu faire des économies. Et ça a plutôt marché. Le on n'en peut plus tout à l'heure, des gens qui ont envie de hurler aujourd'hui, c'est Vito, notre réalisateur qui aura un coup de gueule. Et puis, on aura l'enquête de Cyril Hanouna et de Michel Marie pour le téléphone portable qui avait été perdu il y a deux jours, puis retrouvé ce matin. Et plus un auditeur qui est allé le chercher.
5: L'auditeur va te
1: le ramener, il s'appelle Romain, on lui fait un gros bisou. Oui, mais comment ce téléphone a été perdu? C'est là où Cyril Hanouna et Michel Marie reviendront sur les circonstances de l'enquête.
4: J'espère qu'ils n'ont pas la vraie version.
1: Ah, voici le Uber Eats Machine, tiens. 15e place du Uber Eats Machine cette semaine, c'est l'un des plats préférés des fans de sport qui veulent de la prod, la dinde.

septième place, l'un des plats préférés des Français. Pourtant, il n'est pas français à la base, mais il l'est devenu. Plat oriental composé de semoule et plein d'autres trucs qu'on met dedans, comme du poulet ou de la merguez, le couscous.

0: partage.
1: Il sent très très fort, c'est la reprise de What's in My Night de Section d'Assaut. Enfin, il sent très fort quand on le cuisine à la maison. Mais quand vous le faites livrer et qu'il est cuit, ça sent moins fort le poisson.

0: Quoi tu ris?
1: Je rigole tout seul. J'ai écrit le Michel Marie.
2: Pardon. Ouais. Pardon. Ouais. Non mais c'est le.
1: Désolé hein, mais je.
2: Non mais excusez-moi. non mais parce que vous savez pourquoi? Parce qu'il vient de relire les circonstances. Du démarrage de l'enquête et forcément ça l'a replongé dans le drame.
1: Je suis désolé mais là
3: l'émotion.
2: Michel Marie et Cyril Hanouna reviendra.
3: Je sais pas quoi dire.
2: Reviendra sur comment on perd un téléphone portable en faisant la pieuvre. Donc restez avec nous parce que ce qui est vécu piètre.
1: Il y aura une démo de Michel.
2: Le numéro 1 du Uber Eats Machine cette semaine. Les Français en sont fiers et pour cause. Il est allé sur du pain avec un petit corniche. Ça fait frissonner le caleçon. Ah ouais, c'est le pâté de foie.

0: Voilà, c'était le classement de Uber Eats Machine à retrouver quand vous le voulez en podcast. Voilà, ça fait plaisir.
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0: Vous fréquentez les salles de sport, vous voulez faire des économies. Dans un instant, j'aurai une info. C'est tordu, mais c'est beau, vraiment intelligent.

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3: Restez avec nous, c'est Europe 2 que vous écoutez. Dans un instant, nous serons là. Nous aurons le On n'en peut plus de Vito et puis de la reconstitution de l'enquête avec Cyril Hanouna et Michel Marie qui nous expliquera en détail comment on peut perdre un téléphone portable, ce qui est arrivé à Pietre. Et encore une fois, je dis bravo à Romain. Romain, un auditeur exceptionnel qui est allé sur place. On le guidait en disant ça doit sonner à tel endroit. On a fait sonner le téléphone. Il a retrouvé le téléphone de Pietre.
4: Dans l'endroit le plus joyeux de l'île de France.
3: Non, visiblement un endroit, comme on a dit, on n'y serait pas allé à 2h du mat.
5: Voilà. Même Mike Horn ne l'aurait pas fait.
3: Ah non, Mike Horn, il paraît qu'il aurait chialé comme une petite froufroute là. Et puis nos auditeurs tout à l'heure avec l'objet que vous avez déjà acheté mais qui n'a toujours pas été utilisé. Tu sais le truc qui est dans son emballage.
4: Eh oui.
3: Ce sera le dossier de tout à l'heure et puis je vous envoie en vacances à la fin de l'heure. Ah tiens, l'info vient de tomber.
6: Alors ça c'est très tordu mais bougrement intelligent.
3: Une femme a été arrêtée après avoir vécu secrètement dans un centre de fitness ouvert 24 heures sur 24 pendant 2 ans.
4: Et pourquoi?
3: Parce qu'elle ne voulait pas payer 3 000 $ de loyer par mois. En fait, elle s'est rendue compte que les gens, comme c'était ouvert 24 heures sur 24, c'était pas gênant.
4: Bah non, si en plus, oui.
3: Donc au lieu de louer un appartement,
4: les douches et tout,
3: elle utilisait les installations de la salle de gym pour maintenir son quotidien, tout en gardant caché ses conditions de vie.
4: Ah oui, t'étends ton linge sur les bandes muscu, là, sur les barres.
3: J'ai plus
4: les barres,
3: mais...
4: Excusez-moi, c'est ma culotte.
3: Je peux enlever votre guette. Mais non, mais c'est pas pourquoi je l'ai mise là. Mais non, mais parce qu'il y a quand même des chaussettes au-dessus. Ouais, je sais pas pourquoi je les ai mises là aussi. Non, mais c'est fou.
4: Ah ouais.
3: Et donc, elle a passé 2 ans là-dedans.
4: Ah ouais. Bah c'est moins cher l'abonnement, oui, effectivement, t'as raison.
3: Et ils se sont rendus compte de ça, qu'en fait, elle était tout le temps là et que c'était quand même assez étrange.
4: T'en penses quoi, toi?
3: Elle devait... Hein?
4: Ouais.
3: Ah bah moi, j'ai déjà pas fait 5 minutes, alors vous me demandez... C'est un cauchemar, cette histoire. Hein? Cauchemar. Bah... Pas d'être pauvre, hein, de vivre dans une salle de sport. Cauchemar.
4: Ah oui,
3: cauchemar. Oh là là, j'en ai des frissons. Ça... Oh là là, allez, vite, une barre protéinée.
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1: C'est là pour entendre Martin Garrix et Ed Sheeran qui vont arriver dans un instant avec le nouveau titre. Dans un instant, Cyril Hanouna et Michel Marie pour la reconstitution de comment perd-on un téléphone portable en faisant la pieuvre. Cela doit servir d'exemple à tous les jeunes et les moins jeunes qui sont un peu foufous et qui pensent qu'un lundi soir, on peut aller boire sans avoir de problème et sans avoir de conséquences. Un piètre.
2: Ouais.
1: Un piètre.
2: Pourquoi tu dis tout le temps un piètre?
1: Parce que c'est un piètre. Bon, l'objet que vous avez parfois ou des fois acheté, mais qui n'est toujours pas utilisé.
2: Oui.
1: Venez nous le raconter, 06 33 11 32 11, et je serai très heureux tout à l'heure d'offrir un voyage avec Bellambra. 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
3: Je vais te mettre en avant les stations de ski là, pour l'hiver.
1: Il y a
3: là.
1: Quoi, par exemple? Il y avait les arcs.
2: Regarde le ski.
1: Il n'y a pas les arcs.
3: Attends, je réserve mon séjour.
2: On l'a fait déjà, nous. 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
1: Il était très beau, celui des arcs.
3: Destination.
2: C'est
3: ah, mais attends.
1: Ouais, moi, je te laisse regarder. Hein. Ouais.
3: Les menhirs. Attends, je viens de voir les menhirs.
1: Les menhirs. Ta-da-da. Alors
2: de Carnac.
3: Tigne.
2: Ouais. Oh. Ah oui, ouais. Je le connais très
3: les
2: bien.
3: Arcs les 1800, ouais. Alors les saisies, je ne connais pas.
1: Les arcs 1800, on a fait les saisies, oui. Je connais.
3: Ouais. Ah, les deux Alpes aussi.
2: J'avais déjà fait deux.
1: Ah, ouais. Il y en a pas mal.
3: Ouais.
1: Il y en a pas mal. En attendant, voici le coup
3: Flaine.
1: De gueule.
3: Flaine, tu connais?
1: Ouais, oui, très bien, Flaine.
3: Ah bah voilà.
1: Bien sûr. Monsieur, c'est notre Vito. C'est notre Vito qui a donc un coup de gueule dans le. On n'en peut plus parce que Vito, il n'a gros.
2: Ouais.
1: Et il veut nous en parler.
4: En fait, je me suis. Donc, je ne sais pas si vous vous en rappelez, mais c'est ce soir que je vais voir Céline Dion.
2: Ah, mais oui,
3: c'est vrai. Ah, bah on
1: l'a oublié. Et alors quoi? Elle joue pas?
2: Elle vient de se blesser.
4: Alors, il est presque 11h, presque 11h, elle joue.
1: Elle joue. Ah, en tout cas, elle n'est pas réveillée. Si elle a un problème, elle ne l'a pas dit.
4: Mais non, c'est pas ça que j'ai appris. C'est qu'en parlant avec les gars hier.
2: Ah oui.
1: Ah.
4: Eh oui.
2: Eh oui. Aïe, aïe, aïe, aïe, aïe.
4: Je me suis rendu compte qu'il y a une autre musique qui allait résonner.
2: Eh oui.
1: Ce soir, il y a quoi?
5: Manchester City, Paris Saint-Germain.
4: Ah là. Il fallait que ça tombe ce soir-là.
1: Eh oui.
2: Et il joue où?
4: À Manchester, mais c'est pas grave, j'allais le voir à la télé. Et en fait, moi, pendant des années, pour ceux qui suivent le PSG.
1: Oui, on voit cette musique, elle me glauque.
4: Oui. Depuis des années, il y a des phases finales de Ligue des Champions qui tombent à la Saint-Valentin.
2: Donc, on y a le droit.
4: Donc, déjà, je me suis assis sur plusieurs matchs. Et là, je vais voir Céline Dion. C'est la première fois de ma vie que je vais voir Céline Dion.
2: Non, mais tu vas pour, parce que ça te fait plaisir ou tu vas pour accompagner ta mère et ta copine?
4: C'est un peu des deux.
2: Ça veut dire que tu vas pour faire plaisir. Ok.
4: Clairement. Donc là, j'en ai marre. Et en fait, c'est ce genre de truc où t'as un événement, t'as très très envie d'y aller. Et en fait, tu t'es engagé dans un autre truc. Quoi. Et tu te dis, oh là là. Je sais pas quoi faire.
2: Et c'était un mariage la dernière fois.
4: Oui.
2: T'étais un mariage pour un match aussi.
4: Exactement.
5: La finale de la Ligue des Champions.
2: La finale de la.
4: Oui, beaucoup mieux que ça. C'était la remise de diplôme de ma sœur.
2: T'as pas de chance avec le foot.
5: Mais là, ce que tu fais demain soir, tu le fous en airplay sur l'écran.
1: Tu peux rien faire parce que je pense qu'avec 40 000 personnes autour, t'as pas de réseau.
5: Ah ouais, réseau saturé.
1: Je pense que ton réseau il est saturé. Ouais. Je pense que tu passes pas un snap,
4: Tu peux me l'enregistrer.
1: Le mieux, c'est qu'il va regarder peut-être le match dans un coin s'il arrive à avoir du réseau.
4: Ah ouais.
1: Tu vas entendre. Si suffisait. Oh putain, but. Oh là là, tu l'as bien vu.
2: C'est pas ça les paroles.
1: Madame Dion, pardon.
6: C'est pas ça du tout les paroles. J'ai l'impression qu'il y a un but qui a été mis.
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5: Allez, bon match, mon Vito.
1: Il y a peut-être plein de gens qui sont dans la voiture et se disent le pauvre.
5: Ouais.
1: Oh, on voudrait pas
4: être. Et d'autres qui disent oh, il a raison.
1: Ouais, c'est ça. Bonjour.

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1: Quel est l'objet que vous avez déjà acheté, mais bon, il est toujours pas utilisé, hein, il est là, ouais. Et... Il est dans son plastique, il est là, ou il est dans son carton. Moi, il y en a beaucoup qui m'est arrivé. Là, je peux vous dire que c'est un truc que je connais très bien.
2: Bah,
1: nous aurons tout à l'heure le bac à coco qui va vous permettre de partir chez Bellambra. Mais en attendant, en vacances, pour avoir les vacances que vous rêvez de faire, l'histoire du portable de Pietre.
2: Ah,
1: je vais vous résumer. Alors, je peux quand même résumer les faits de ce matin.
2: Ah, vas-y.
1: Ou c'est résumé
3: de demain. Non, tu peux résumer les faits de ce matin.
1: Ce matin. Les auditeurs qui nous écoutent, il est quoi? Il est 7h et des brouettes, 7h30.
2: Ça a commencé hier.
1: Voilà, ça a commencé hier. Hier, Pietre perd son téléphone portable, fait le foufou.
3: Non, avant-hier, ça.
1: Il perd son téléphone portable, il fait le foufou, il fait la pieuvre. Après le salon de l'auto, bam, il arrive le matin hier, ici, il dit je ne l'ai pas retrouvé, etc. Il le cherche toute la journée. À un moment donné,
4: géocalise.
1: Son téléphone, il arrive à le géolocaliser. Puis on le géolocalise dans un endroit chelou. Puis ce matin, hier soir tard, un auditeur nous dit mais si vous voulez, je vais dans l'endroit.
2: Je suis à côté.
1: Donc bon, il y va ce matin, on le fait sonner, l'auditeur l'entend, le gars lui ramène. Il n'avait pas le choix, on lui a dit.
2: Il y a quelqu'un devant qui vient de
1: Cyril,
2: récupérer.
1: Bon Cyril, bravo Cyril. D'abord, bonjour, bravo pour les audiences.
3: Merci mon chéri. Merci beaucoup. Bonjour, bonjour les chéris, comment ça va mes merveilles?
1: Ça va toi?
3: Je vous adore les chéris, je vous écoute ce matin, là. Quel darka. Non mais heureusement vous êtes là. Les autres, à part apprendre qu'il faut mettre le lait après les chocs à pic, s'en fout parce que tous les ans vous posez la même question. Bon bref, les chéris, lundi soir, histoire de dingue au Mondial de l'Automobile. Un truc de fou. Chéris, franchement, on était tous choqués. En plateau, Michel Marie, vous avez enquêté sur cette dark.
5: Oui, histoire complètement dingue, Cyril. Nous sommes le lundi 12 octobre. On est porte de Versailles au Mondial de l'Automobile. Une soirée presse, a été organisée. Ouais. Et les acolytes de Coé étaient conviés. Bon, lui aussi, mais pas venu. Parmi eux, Corentin, Vito et surtout le dernier. Retenez bien son nom, JP. Alias Jean-Pierre,
3: Je l'embrasse, mon Pietro, un amour de mec.
6: C'est gentil, Cyril, moi aussi je t'embrasse.
5: Alors la soirée se déroule bien, les trois loubards sont contents, le champagne est à volonté, ça enchaîne les coupettes, c'est joyeux, ça serre la pince à Dominique Chapat.
1: Ah ouais.
5: Et puis il est déjà minuit, et c'est là, Cyril, excusez-moi du terme, que ça part en couille.
3: Alors, expliquez-nous pourquoi, mon Michel, ça part en couille, il est minuit, on est au salon de l'auto, et là... Patatras.
5: Alors, Corentin et Piette sont bien chauds, à point, peccable, comme on dit, dans le milieu footballistique. Ils raccompagnent leur compagne à leur voiture et à ce moment-là, le portable de Piette se trouve dans sa poche arrière.
3: C'est vrai.
5: Mais le problème, c'est que les deux loustiques ont décidé de montrer leurs fesses à leur conjointe en guise de bonne nuit. Et là, Piette décide de faire le supplément pieuvre.
3: Alors pour ceux qui nous... nous écoute là sur Europe 2, les chéris. Michel, est-ce que vous pouvez nous expliquer ce qu'est la pieuvre?
5: Je vais même vous montrer, Cyril.
3: Alors,
5: la pieuvre consiste en un baissage de pantalon. Voilà, donc vous rabattez vos pruneaux sous votre anus, et comme ça, et vous bougez de loin.
4: Pour faire les tentacules.
5: Pour faire les tentacules, et donc les gens de dos, vous me dites quand vous voulez que ça. Et donc de dos, les gens pensent...
3: Mon chéri, si tu peux en dire un quart, on dirait Maureen Ibos qui fait coucou.
5: Les gens pensent que je vous le refais encore.
3: Allez-y. C'est vrai que.
4: C'est vrai qu'on dirait une pieuvre.
5: Ah,
4: c'est,
5: on mélange, bon, vous voyez, monsieur. On dirait. Regardez, je la fais sourire. Voilà, j'ai tenté de faire le mieux possible.
3: Merci Michel.
4: Très belle pieuvre.
5: On fait une reconstitution quand vous voulez.
3: Remontez votre pantalon.
5: Merci Michel.
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5: Vous voulez que je vous le refasse?
2: Non, c'est bien.
5: Sinon, vous me demandez, je suis dans le bureau. Voici Avril Lavigne. Mettez le son très très fort. C'est Europe 2 que vous écoutez. Salut, c'est mercredi.

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2: C'est nous, bonjour, voici le dossier du jour. Vous avez déjà acheté un truc que vous avez laissé dans l'emballage. Vous disiez, c'est bien, je le veux. Et puis au final, je m'en sers pas. Amandine, ça va Amandine?
3: Oui. Ah, bonjour, oui, ça va.
2: Bonjour, ma petite Amandine. Qu'est-ce que tu as acheté dont tu ne te sers pas du tout? Ah tiens, je vous dirai un truc.
3: Un jour, je ne sais pas pourquoi, ça m'a pris, j'ai acheté un appareil pour mettre sous vide les aliments.
2: C'est tentant.
3: En fait, j'ai vu ça, je me suis dit, oh, super, c'est hyper pratique et tout. Donc, j'ai acheté je ne sais pas combien de rouleaux de films, parce qu'en plus, ça fonctionne avec des films spéciaux, faire...
2: Et des barquettes, voilà. Ça dépend des modèles.
3: En fait, c'est toujours rangé dans la boîte, dans ma cuisine, je ne m'en suis jamais servi, tout simplement parce que j'ai ouvert la notice et j'ai rien compris.
2: Moi, j'en ai un qui met des trucs sous vide, et honnêtement, c'est pas mal.
4: Mais oui, ça conserve les aliments plus longtemps.
2: Quand tu mets au congélo, par exemple, c'est pas mal. Tu mets tout, tu mets ton truc, d'un seul coup, ça gonfle. Ton sachet, il gonfle. Puis d'un seul coup, ça fait... Et là, c'est mis sous vide et tout. Et tu peux. Honnêtement, c'était très marrant.
4: Moi, j'utilise ce truc.
3: Je pense que c'est top. Hein. En vrai, je pense vraiment que c'est chouette. Mais comme dit, jamais servi. Donc voilà. Si jamais ça intéresse quelqu'un, n'hésitez pas.
2: Prochaine brocante, hein, tu mets ça à 10 euros, ça partira.
4: Ouais, Noël. Tu l'auras quelqu'un Noël.
2: Bisous, Amandine, je t'embrasse fort. Bisous, hein, passe une belle journée.
5: Là, moi, mes restes de bouffe, là, je les ai mis avec mes vêtements d'été. Je les ai mis dans les gros sacs
2: aspirants.
5: Moi, j'ai du couscous avec mes shorts de bain.
2: Là, c'est bien. Là, ils vont sentir les vacances. Allez, on fait une bisa. Cécile, ça va Cécile?
6: Salut Coé, salut la team.
2: Bonjour ma petite Cécile, alors raconte-moi, qu'est-ce que t'as déjà acheté?
6: Alors moi ça m'intéresse Amandine.
5: En été, je les ai mis dans les gros sacs aspirants.
2: Ah oui, aspirants.
5: Moi j'ai du couscous avec mes shorts de bain. Là, c'est bien.
2: Là, ils vont sentir les vacances.
5: Ah,
2: allez, on fait une bisa. Cécile, ça va Cécile?
6: Salut Coé, salut la team.
2: Bonjour ma petite Cécile, alors raconte-moi, qu'est-ce que t'as déjà acheté?
6: Alors moi ça m'intéresse Amandine, l'appareil. Parce que je l'ai, mais les sachets,
2: bravo.
6: Parce qu'un bras,
5: on va faire un troc.

0: là que ça part en vrille. Voilà.
1: C'est vrai.
0: Donc maintenant, il ressemble plus à une friteuse parce qu'il est au-dessus de la hotte. Et
2: non, mais les gens ne se rendent pas compte le bordel que c'est à nettoyer.
3: Et si tu peux pas le mettre au lave-vaisselle, hein, ton petit filtre, si tu le mets au lave-vaisselle, ça nettoie rien.
2: Et si t'as fait un pauvre jus, tu dois nettoyer.
0: Oui. C'est-à-dire ça ressemble pas à du jus, surtout tu mets des pommes, je ne comprends pas en fait.
2: En fait, c'est
0: pas,
2: bien.
0: Ça fait de la purée.
2: C'est bien pour les hôtels qui t'en font à la série parce qu'ils le lavent deux fois par jour.
0: Ouais.
2: Donc ils y vont en série. Mais toi, quand tu as fait un ou deux jus, bah, tu vas le ranger.
3: Oui. Et pour faire un jus, il te faut un rayon de, entier de fruits hein, pour faire un verre.
2: Mais tu sais qu'une fois, j'ai mis cinq pommes dedans, il m'a fait ça, et un truc de rien du tout. Je me suis dit, mais combien il faut en mettre là-dedans? Je croyais qu'il y avait quelqu'un qui les bouffait en dessous. Et en fait, effectivement, ça te. C'est une sale idée. Ça. Je suis sûr que les tout le monde, je suis sûr que ça a explosé à un moment donné puis que c'est retombé.
1: Ouais,
2: je pense.
1: Ouais,
2: bisous,
0: exactement.
2: Bisous ma Cécile.
0: Je vous embrasse.
2: Je t'embrasse, Johanna. Ta da da da da da da. Johanna. Ça va, Johanna?
4: Salut. Salut.
2: Coucou ma petite Johanna, je t'écoute.
4: Alors moi j'ai acheté un tapis pour faire du sport à la maison.
2: Un quoi?
3: Un tapis.
4: Un tapis de sport, là, tu sais, que tu peux faire du yoga dessus, tu peux faire du sport.
2: Tu veux le
4: bien? Ouais, bah, il est resté emballé et sous le lit.
3: Ah, jamais servi, même pas une fois, t'as même pas essayé.
4: Non.
2: Moi, il est sous le lit. Il est sous le lit, ainsi que le lot d'élastiques que j'avais acheté pour faire du sport.
1: Ouais.
2: Et les poignées que tu mets au sol, tu sais,
4: oui,
2: que tu.
4: Faire des pompes. J'ai acheté aussi les élastiques il n'y a pas longtemps, ils sont toujours.
2: Ouais, parce que, en fait, quand tu vois le truc, tu te dis, je vais le faire. Mais tout seul, c'est une tannée. Tout seul, t'as pas envie de te mettre devant la télé avec tes élastiques. Moi, les gens qui font ça seuls,
5: moi, je fais ça. Moi.
2: Force d'esprit, hein. Moi, je n'arrive pas à le faire. Tu y arrives, toi?
5: Bah, mon mari, pendant qu'il y a des fois qu'il regarde une série où je veux pas regarder cette série-là, bah, je me mets sur le côté, puis je suis avec mes trucs devant la téloche.
3: Mmh. Et il veut pas en faire aussi un peu, lui?
2: Non, parce que, c'est pas pour dire, mais il pourrait.
5: Non, ça l'intéresse pas.
2: Ah, bah, ça s'intéresser un peu quand même.
5: Ça l'intéresse pas. Et oh, c'est toi qui parles, oh!
2: Bisous, ma petite Johanna. Alors, moi, moi, je vais vous expliquer un truc que j'ai acheté une fois, en achetant ma cuisine.
1: Ouais.
2: En achetant la cuisine, tu sais, tu mets les options, ils ont des tiroirs,
5: machin.
2: Et ils m'ont proposé le tiroir chauffant.
5: Et pourquoi?
2: Bah, c'est un tiroir que tu mets sous ton four, et tac, tu tournes ton truc, et quand tu mets des assiettes, c'est un chauffe-plat, c'est un tiroir chauffant. C'est une option qui vous petite couillette.
5: Ouais, mais c'est pas mal, ça.
2: Et je dis à Nat, je dis quand même, c'est super, regarde, des fois, moi, je rentre tard le soir, les enfants rentrent tard, plat, il est prêt, t'as pas besoin de le repasser au micro-ondes, il reste au chaud. Je dis ouais, je dis ouais, mais ouais, tu vas t'en servir. Il me dit ouais. Bah, elle a mis des tasses dedans et il sert de tiroir à tasses. Et je lui ai dit au premier jour, je lui ai dit, tu mets des tasses dedans. Il ne servira plus jamais comme un tiroir chauffant.
1: Bah oui.
3: Mais par contre, attends, c'est génial parce que là, il y a l'hiver qui arrive.
1: Les tasses,
3: donc, elle va vouloir que tu lui réchauffes les pieds et tout. Tu lui dis, vas-y, mets les pieds dans le tiroir.
2: Je vais dire, tu vois le tiroir là-bas.
3: Bah, t'as qu'à mettre tes pieds dedans.
2: À Wet Mill, tu mets sur position 3, mets tes pieds dedans, tu vois, c'est très très chaud, c'est agréable.
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2: Allez, salut.
1: Et les tasses, elles sont bronzées là.
2: Tombe l'eau. Elles en peuvent plus. Une fois j'entends les tasses, ça prend des chauds. Des chauds.

0: c'est juste que j'aime.
1: Dans un instant, je vous emmène en vacances avec le bac à coco. Vous allez pouvoir jouer avec nous et pouvoir partir dans le club de votre choix. Mélambra, William va affronter Virginie du grand sport, du grand Mendes. A tout de suite.
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1: Bon, ne bougez pas, quelle belle émission on a fait aujourd'hui. C'est mercredi matin, c'est Europe 2.
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3: Messieurs, dames, bienvenue. C'est Europe 2 que vous écoutez. Merci. Tous les matins, nous sommes là entre 7h et 11h tout à l'heure. Oh, petite pause bien méritée. On revient à 15h sur Europe 1. Il y en aura pour tout le monde avec une partie de l'équipe. Et ensuite, la suite à 15h30 sur Europe 2. Et on se passe des moments qu'on adore. Matin et soir, on finit à 18h éreinté, fatigué, mais heureux. William, salut mon William. Bonjour ma petite Virginie.
4: Bonjour. Salut à tous.
3: Coucou les deux. Vous êtes amis et pourtant vous allez vous affronter indirectement. Il choisit qui, William?
4: Corentin,
3: mon petit Corentin, papier, stylo, sur deux victoires d'affilée. Et nous avons ma petite Virginie qui choisit.
5: Tu
3: veux Vito?
5: Ouais.
3: Je te donne qui? Dis-moi, ouais, dis-moi.
6: Par dépit, elle a choisi Vito.
3: Ouais. Merci. Ah, c'est même pas qui elle est. Elle dit, je sais pas qui c'est.
5: Vito.
3: Allez, Vito. Virginie, t'habites où?
5: À côté de Toulouse.
3: Très bien. Et mon petit William, il est où?
4: Alors, je pense qu'on est voisins, parce que moi aussi, à côté de Toulouse.
3: Oh là là!
6: Chérie, c'est toi?
3: Franchement, chérie, mon amour, c'est toi qui es dans la salle de bain? Bon, voici.
4: Chérie.
6: Ils sont sûrs de gagner, en tout cas.
3: Ah, oui. C'est bien. Bon, allez, vous allez jouer pour gagner vos vacances. Stouff, il faut trouver quoi aujourd'hui?
7: C'est les garçons qui ont tout devant.
8: Un vêtement, un mot qui finit en « être ». À la montagne, ça tient dans la poche et un mot pour décrire Pietre.
3: Ah, à la montagne, ça tient à la poche et un mot pour décrire Pietre. Voilà. Attention, top départ avec la lettre. Non, pas A, c'était
6: P.
3: Parce que t'as dit A, donc forcément les gens.
6: Ah, oui. Mais avec les voyelles, c'est montanas. Et c'est vrai qu'on fait jamais des voyelles.
3: C'est très compliqué.
6: Mais je crois que c'est compliqué les voyelles.
3: Il y a des voyelles, c'est un peu. Voilà. Attention. Nous sommes en train de.
9: Eh, messieurs. Je suis en train d'y arriver progressivement. Et la fenêtre, candidat. Oh là là là là.
6: Alors, Corentin a été à l'aise.
3: Vito, je le sens moins à l'aise. Tu lâches ton stylo. Tu lâches ton stylo.
8: J'ai écrit deux fois, moi.
3: Tu lâches ton stylo.
6: Il a fait deux lignes, Corentin. Ouais, il a 10 mots, là.
3: Allez, dites-moi ce qu'il faut trouver à chaque fois.
8: Je t'en donne. Alors, un vêtement, pull.
10: Moi, j'avais pantoufle.
3: Oui. Non,
6: c'est un vêtement.
3: C'est plus un accessoire qu'un vêtement. Je le valide, mais parce que honnêtement, pantoufle.
10: Non, mais bon. Vêtement, dans un magasin de vêtements, il y a des chaussures.
3: Je sais pas. Ouais, bon. Non.
10: Si, pas forcément. Tu vas dans les grandes
3: marques. Bon, allez, d'accord. Allez, c'est bon. Allez.
8: C'est parce que je vais niquer, de toute façon. Un mot qui finit en être, pipette.
5: Oui.
10: Poulette.
3: Poulette.
6: Oui.
8: À la montagne, peinte.
6: Non.
8: Mais mec,
6: il y a des pentes à la limite, mais pas des pentes.
3: Ah si, il y a des pentes. Si tu redescends, si.
8: Ouais, non, il a mis pantoufles.
3: Les fêtes machin.
8: Ah, oui,
3: si. Tu mets quoi? Il y a des Danois, n'oublie pas, il y a des Anglais, évidemment qu'il y a des pentes.
10: Des poteaux. Des poteaux de
3: ski. Ouais, vous êtes à égalité.
8: Ça tient dans la poche, porte-clés.
10: Portable.
3: Oh là là.
8: Un mot pour décrire Pietre.
3: Ah.
8: Puriste.
6: Allez.
10: Pantouflard.
3: Bon, eh bien, vous allez me trouver un mot. Comme ça, on va faire vite.
6: Je suis pas du tout pantouflard.
3: Vous allez me trouver un mot, vous me le dites.
6: Lequel?
8: C'est quoi?
3: Je vous dis pas ce que c'est. Avec la lettre.
7: Mais quelle catégorie?
10: Mais c'est quoi la catégorie?
3: M.
8: Ouais.
3: Non, L.
8: L.
10: L.
3: Non.
7: Non.
8: XL.
3: B.
6: Bah, B, c'est facile, c'est trop facile, B.
3: À la montagne.
10: Bobsleigh.
6: Oui.
3: Voilà. Virginie,
8: ta caisse,
3: Virginie, tu gagnes tes vacances avec
8: Mélandra. Ah,
3: pour toute la famille.
8: Les pantoufles, c'est des vêtements. Bah, allez-y, ça fait du cycle. Non, mais ça devient un montage. Le cas, que je suis en avant, je mets les mots tout parfait, nickel, et l'autre, il gagne. Et pantoufles.
7: Oui, mais sois content pour Virginie.
3: Sois heureux pour Virginie. Tu vas gagner, ma petite Virginie. Tu vas partir avec les enfants en montagne ou mer. C'est toi qui choisis le club Mélandra de ton choix. Tu peux même le choisir sur mélandra.fr. Je te fais un bisou, Virginie. T'embrasse.
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3: Ouais, pantouflard, je trouve ça passé. Hein.
10: Bah oui, bien sûr.
8: Pas du tout, les pantouflards.
10: T'as des pantoufles? T'as des pantoufles?
6: J'ai pas de pantoufles.
3: Allez, c'est fini. C'est gagné. On a fait le bonheur de Virginie. C'est comme ça.

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2: Salut, je vous souhaite une bonne journée. Nous allons revenir tout à l'heure, 15h30. Oui. Soyez heureux, 15h si vous avez Europe 1. Vous voulez nous retrouver aussi, ça s'appelle Il y en aura pour tout le monde. Sinon, 15h30 sur Europe 2, ça c'est pas bravo. Qui a fait du bruit? Qui le
3: c'est
2: fait encore? Ah là, bravo Stouff.
3: Je suis en train de ranger parce que...
2: Voilà. Là, parce que c'est le bordel peut-être. Je vous embrasse fort, ça. On revient demain matin, ce sera jeudi. Soyez sages, je vous aime fort, j'ai déjà hâte de vous retrouver tout à l'heure, 15h30. Et demain, pour les gens qui se lèvent tôt, dès 7h du mat. Bisous tout le monde, ciao. Ouais.
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0: Ah, vous faites bien d'écouter Europe 2, très bon choix. Bonjour, c'est Julien Fruté, bienvenue à tous. Alors je suis un peu agacé parce que quelqu'un m'a fait une offre sur Vinted que j'ai acceptée et après plus rien. Je déteste les gens qui font ça. Quand l'offre est acceptée, il faut acheter après. Non, ça m'énerve. Allez, on va écouter UGL sur Europe 2, ça va détendre tout le monde ça. UGL, One Republic et Pink arrivent sur Europe 2, Pop Radio.
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1: J'ai un joli classique pop en deux pour vous là. Eh ouais. Tout le monde connaît cette chanson, tout le monde l'a déjà fredonnée et pourtant, impossible de se souvenir du nom de la chanteuse et du titre du morceau, c'est fou ça. Il y a quelques morceaux comme ça que vous connaissez par cœur, on les adore, mais impossible de se souvenir du nom. On l'explique pas pourquoi. Quand je vais vous le dire, vous allez faire « Ah oui, c'est vrai, ben oui, ben oui. » Lenny Marlin, on écoute « Sitting Down Here » sur Europe 2. Ben oui, c'est vrai.

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Europe 2 à midi, le mercredi, vous attendez peut-être votre enfant à la sortie de la piscine. Bah, il va encore sortir les cheveux mouillés, hein, bah, comme d'habitude. C'est comme ça qu'on attrape froid, on lui dit à chaque fois. Docteur Dre, Elena et Ariana Grande sur Europe 2.

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0: 15h30, Coé et toute l'équipe pour vous accompagner. Alors ils vous réveillent le matin en direct sur Orbe 2 et s'occupent aussi de vous tous les après-midi. Donc vous démarrez la journée avec Coé, vous la terminez avec Coé à chaque fois. Ça se marre très très fort, on adore. Freya Sky, Silent Treatment sur Orbe 2, ça aussi je sais que vous l'aimez beaucoup. Je vous prépare ça avec Kelly Golding et puis avec Camaro, vous allez vous régaler avec tout ça sur Orbe 2.
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J'ai une douceur pour vous là, un vrai bijou, elle s'appelle Sienna Spiro. On la découvre ensemble sur Europe 2, originaire de Londres, elle a une voix incroyable, puissante, un peu rock comme on aime, avec un univers pop-soul, des influences jazz, on adore. Sienna Spiro, on écoute Great Expectations sur Europe 2.

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0: Alors j'ai deux passions, vous jouez de la musique sur Orbe 2 et Pinterest. Oh là là, j'y suis 2 heures par jour. Enfin, entre les idées déco pour la maison et les recettes de cuisine, mais j'adore. Et ce soir à la maison, ça va partir en nouilles sautées au bœuf et légumes croquants. Je viens de voir ça là, j'ai déjà hâte de passer à table ce soir. Bon, j'ai hâte aussi de vous jouer Teddy Swims sur Orbe 2, on l'aime fort. Teddy Swims, Julien Doré et David Guetta, joli programme sur Orbe 2.
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Alors je vous mets l'un des plus grands tubes de Jennifer Lopez après Ella Langley, qui nous fait tous craquer et qui arrive à nous faire dire dis donc, on adore la musique country en fait, hein. Et pourtant c'était pas gagné, c'est vrai. Ella Langley, Choosing Texas sur Pop Radio.

0: Europe 2 félicite toutes celles et ceux qui ont fait du sport entre midi et deux là pendant leur pause déjeuner. Bravo, franchement c'est bien. En revanche, bon courage si vous avez oublié de prendre un change. Et franchement, les sous-vêtements mouillés, oh là là, ça c'est pas ouf, hein. Comme ça s'assure, franchement, bon courage. Offenbach Star Sailor sur Europe 2, Fort to the Floor, ça s'est mis de côté. Le groupe Imagine Dragons aussi, et Ariana Grande sur Europe 2, Pop Radio.
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1: Bon, on vient de lancer la playlist Pop Power 2 pendant 30 minutes non-stop. En attendant, Koé et toute son équipe, on va se marier, ça va faire du bien. On a déjà bien rigolé avec eux ce matin. On remet ça eh ben, entre 15h30 et 18h. Koé sur Europe 2, c'est le matin et l'après-midi. Linkin Park, Olivia Rodrigo et Omid Cheerleader sur Europe 2.

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Europe 2, on souhaite une bonne fête à tous les justes. Bon, on n'en connaît pas, hein, à part dans le film Les Dîners de Cons, il s'appelle Juste Leblanc. Ah bon, il n'a pas de prénom? Bah si, je viens de vous le dire, Juste Leblanc. Ça y est, j'ai envie de revoir ce film. Bruno Mars arrive. Bruno Mars après Taïo Cruz. Et puis Manon Lisa. Voici le petit pêcheur. On profite de la playlist Pop Europe 2 pendant 30 minutes non-stop.

0: la radio d'Angèle, J-2, avant la sortie de son troisième album qu'on attend avec impatience, tellement hâte de le découvrir. Alors l'album s'appelle Instinct, il y aura 13 titres et il sort ce vendredi, enfin dans la nuit de jeudi à vendredi à minuit. Je pense que demain soir on va se coucher très tard. Angèle, on l'écoute après Alex Warren sur Europe 2.
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4: Bon mercredi les copains, 15h30, 18h, Coé sur Europe 2, pendant que vous allez chercher les enfants au sport, aux activités du mercredi, nous on vous ramène à la maison avec une nouvelle émission qui va démarrer. On aura plein de choses pour vous, notamment du 100 balles et 1 mars, le retour du vaut mieux avouer, et puis aussi des sosies que vous avez trouvées aux membres de l'équipe. Vous, auditeurs, vous nous avez envoyé des sosies, on verra si c'est ressemblant ou non tout à l'heure.
5: Le tien, je pense que ça va être ressemblant.
4: Ça me fait peur d'entendre ça. On verra ça tout à l'heure, mais pour l'instant, c'est l'heure de jouer à un nouveau jeu. Suis le rythme. Pas besoin de connaître les paroles, mais faut garder le rythme.
6: J'ai choisi Céline Dion, J'irai où tu iras pour Stouff.
7: Ah d'accord, ok.
6: Prends les paroles.
7: Ouh là là.
6: Vous avez les paroles pour Stouff?
7: Oui, c'est bon.
6: Tu les as?
7: Oui, je les ai.
6: Donc ça va prendre au moment où il y a le début des paroles. Attention par contre, à tout moment, je coupe. Tu dois continuer de chanter dans le tempo et tac, à tout moment, je remets derrière toi et on voit si t'es bien derrière, d'accord?
7: Ok.
6: Dans le rythme.
7: Dans le rythme.
6: T'es bien dans le rythme?
5: Dans le rythme.
7: Dans le rythme.
6: Et crois-moi qu'à côté de toi, nous aurons Corentin qui va mesurer tout ça avec ses émeraudes.
7: Voilà.
6: Je peux te dire que...
5: Si seulement c'était vrai.
6: Attention, Stouff, on y va. Prends tes clics.

0: vois.
1: Oh, j'ai pas le bon truc.
2: Parce que... non, je peux pas. Oh, oh
3: là là. Là, on va refaire avec Corentin. On va refaire avec Corentin.
4: Allez, les balles me filent. T'es mal à bête de fil. Nous, les boules défilent. Ici, les samedis soirs, joue à face ou pile. Embrouille histoire. Si t'as pas trop de sexe, ça pile.
5: Putain, je suis un rabat.
4: Je sais plus où je me trouve.
3: Pas mal, pas mal, pas mal, pas mal. Et bah pour la peine, on va voir ce qu'il donne puisqu'il a repris le flambeau. On va voir ce qu'il donne sur Garou, Céline Dion, Sous le vent. On y va. Dès le début, tu chantes. Les paroles sont là. On y va.

0: fais comme si j'avais pris la mer.
1: Ah, c'est énorme.
2: Je vais essayer.
0: Tu fais laquelle? Attends, je choisis.
3: Tu fais quoi? Ah non, attends, mauvaise fois nocturne.
2: Ah non, bah non, je la connais
3: si,
2: pas.
3: Si, bah alors.
2: Attends, je voulais réessayer, Garou. Vas-y.

0: divine. Tony, t'es bon ou pas en...
1: Je peux être bon, ça dépend de la chanson.
0: Fatal Bazooka.
1: Alors c'est laquelle, Fatal Bazooka? Attends.
2: Mauvaise foi nocturne.
0: Allez, vas-y, on y va. Allez. Attends, pardon, excuse-moi, tu t'es réveillé?
1: Ça y est, j'ai regardé.
0: Non, mais parce que c'est.
1: Non, mais je vais te tromper de ligne.
0: D'accord, ok.
3: Allez, à côté de la plaque, tu kiffes de Ken, des autres d'Anna. Toi, tous les trucs bizarres, les plans à trois, les pétasses. Que l'on dit tous les beaux partout, les trucs, c'est un pénal.
0: Attends,
3: excuse-moi.
0: On va peut-être commencer.
1: J'ai été fort en rythme.
0: Je
1: suis pas un rappeur, moi.
2: T'imagines,
0: tu la connais celle-là?
2: Ah, n'oubliez pas les paroles. Il a vu sur toutes les touches quand c'est Tony.
0: On va essayer avec souffle.
4: À côté de la plaque, tu kiffes de Ken les autres nanas, toi. Tous les trucs bizarres, les plans à trois et les pétasses, quoi. Tous les beaux bars.
0: Ouais, bon. Celle-là, je la fais.
5: Ah, ça, c'est pour toi.
1: Je voulais l'entendre.
0: C'est pour moi, ça.
5: Parce qu'il la connaît par cœur.
0: Quand tu m'aimes.

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1: 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Oui. 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
2: J'ai dans ma main un oignon.
3: Ouais,
2: je peux vous dire, il poque le cochon.
4: Ah ouais.
2: Cet oignon, on vient de me mettre sur la tête une casquette.
3: Ouais.
2: Je dois trouver en 10 questions qui est cette personne.
4: Ouais.
2: Sinon, je croque dans le truc.
4: C'est ça, tu croques dans l'oignon.
3: Et à mon avis, c'est mieux que tu trouves. Vu l'odeur de l'oignon là.
1: Il était en dehors du studio, je le sentais d'ici. Ah
2: ouais. Alors attendez, j'enlève mes oreillettes et vous devez dire aux gens de qui il s'agit pour voir s'ils suivent. Attendez, j'enlève.
3: Allez, go.
2: Allez, on y va. Est-ce que je suis une personne réelle ?
4: Oui.
3: Oui.
2: Est-ce que je suis français ?
3: Non.
4: Non.
2: Est-ce que je suis un chanteur ?
4: Non.
3: Trois questions.
5: Ah, t'as vu, il a cru que j'avais dit Justin Bieber.
2: Est-ce que je suis un comédien ?
3: Non.
1: Non.
2: Merde. Ouais. Alors, je suis pas français, je suis réel. Est-ce que je suis un sportif ?
3: Oui.
1: Ah.
3: Allez. Plus que 5 questions.
5: Tu as déjà croqué un petit bout d'oignon juste pour avoir.
2: Non.
4: Qu'est-ce que tu rates ?
2: Est-ce que je suis un. Attends. Est-ce que je suis un sportif qui est toujours en action ?
3: Non.
2: Ah putain, un retraité ? C'est pas une question.
4: Non, il est plus en action.
2: Il est plus en action. J'ai posé la question vivant ou pas ?
3: Non.
2: Ah merde. Est-ce qu'il est vivant ?
3: Oui.
5: Ouais, mais oui, il est vivant.
3: Oui.
1: Ah non, t'as déconné là.
4: Tes yeux, oh là là.
2: Ah bah ouais, ça y est.
5: Ils sont entre potes, ils font des clins d'œil et tout. Ah bah, mais je vais la cave à vin, bordel. Écoute-moi.
2: Ah bah ça y est.
5: C'est toi qui vas bouffer l'eau.
3: Je vais la cave à vin.
2: Non mais mec, non mais gars, attends, gars, à la question, est-ce qu'il a encore envie ? Ouais, il n'y en a pas 50.
4: Ouais, bah non.
2: Est-ce qu'il est allemand ?
4: Bah
1: oui.
4: Vas-y, dis-le, tu l'as.
2: Ayrton Senna.
3: Allez, mange l'oignon.
2: C'est Schumacher.
3: Mais c'est pas de ma faute.
2: Je suis trop gentil. On a un autre en rab ou pas ?
3: On va faire avec le téléphone.
2: On va faire avec le téléphone. Il a mis un autocollant sur une casquette. Il fait c'est bon, je fais mon boulot. Ça y est, c'est terminé. J'ai fait. Puis alors, les gars, franchement, c'est de pire en pire.
1: Pourquoi ?
2: Mais non, mais il me colle une photo sur une casquette dégueulasse. Enfin, il y a même pas. Faites un truc plus joli que ça.
4: Ah, elle est jolie, là.
2: Mais non, mais tu peux même pas mettre un truc comme ça sur les réseaux. Enfin, ça ressemble à rien. Faites un truc plus propre.
5: Et c'est super joli, en plus.
2: Toi, fais bosser les gens comme il faut. Bon, Tony, tu peux pas faire
3: attends,
2: ça,
3: je l'ai,
2: là.
3: Je vais te changer ça, là.
2: Ah, tiens.
3: Ah,
2: attends.
3: Regarde. Bim.
2: Mais ça. Non, mais Tony, il l'a vu.
3: Non, j'ai pas vu moi, pourquoi ?
2: Mets lui sur sa tête. Ah, c'est toi qui vas jouer pour la peine.
5: J'ai pas regardé.
2: Allez, vas-y.
5: Tu veux me faire bouffer l'oignon.
2: Tu le mets sur ta tête, amène-lui l'oignon. Voilà. Allez, tu me trouves de qui il s'agit ?
5: Enlève ton casque. Attends, bouche-moi les oreilles.
2: C'est Didier de l'amour et dans le pré. Justin Bieber. Alors, on y va.
5: Bâtard.
3: Allez, c'est parti.
5: Il a dit Justin Bieber. Attends, deux secondes. Allez, attention. Alors, première question. Garçon ?
2: Oui.
3: Quand on n'a pas mis long, hein.
5: Je sais ce que je veux.
2: Parce qu'il va être 17h dans pas longtemps.
5: Hey, aide-moi autant que tu l'as aidé, toi. Il est bon.
3: Bah, vas-y.
4: Il est cardiaque.
5: Est-ce que c'est un homme politique ?
2: Non.
5: Est-ce que c'est un chanteur ?
4: Non.
5: Est-ce que c'est un. Un mec de télé ?
2: Oui.
5: Un mec de télé ?
2: Oui.
5: TF1 ?
2: Non.
3: Ah oui, non, on n'aurait pas osé, hein, tant de bâtards.
2: Il est cardiaque.
5: Oui, je suis cardiaque. Un homme de télé qui n'est pas sur TF1.
2: Allez, vite.
5: Ok, France 2 ?
4: Non.
5: M6 ?
2: Oui.
1: RMC Découverte ?
3: M6.
2: Il te reste 3 questions.
5: M6. Est-ce qu'il a fait Fort Boyard dans le passé ?
2: Ah, non.
3: Je sais plus.
2: Ils ont tous fait Fort Boyard
5: en animateur, excusez-moi.
2: Non.
5: Ok. Il m'en reste deux.
4: Oui.
3: Ouais.
1: Ah, c'est mort là, t'es mort.
2: Allez.
5: Est-ce que c'est Baba ?
4: Non.
5: M6. M6, W9.
2: Non.
4: Il reste une question.
5: Comment il s'appelle le mec de...
1: Ah ça, il va donner des noms au hasard là.
5: Non, le mec de E égale M6.
1: Mike Lesguy.
5: Est-ce que c'est Marc Lesguy?
2: Non, c'est pas possible.
1: Bravo,
2: c'est pas lui du tout. Regarde. C'était Didier de l'amour et dans le pré. Allez, croque-moi dans l'oignon.
5: Vous avez menti, il n'est pas animateur sur M6.
4: On n'a pas dit animateur.
2: On a dit sur M6.
4: Non,
2: c'est quelqu'un. Non, c'est quelqu'un. Non, c'est quelqu'un.
1: Bravo.
2: C'est pas lui du

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3: Jusqu'à 18h, Coé sur Europe 2. Toute l'équipe est là pour une nouvelle émission. On va avoir tout à l'heure le retour du devine qui c'est. On appelle une personne en France. On lui demande simplement devine qui c'est, puis on voit ce qui se passe. Et des fois, on a des situations très rigolotes. On aura aussi le jeu des sosies dans un instant. C'est vous, auditeurs, qui avez envoyé des sosies de l'équipe, selon vous. On va les comparer, on va voir si vous avez trouvé de vrais sosies ou alors si on est plutôt sur un truc qui est approximatif. Mais pour l'instant, lui il rigole parce qu'il sait.
4: Moi je sais, voilà, j'ai vu ce que vous pensez et franchement Vito, c'est parfait pour toi.
3: Allez, d'accord, j'ai hâte d'être tout à l'heure, restez bien là. Mais pour l'instant, c'est l'heure de révéler le cadavre dans le placard de l'un d'entre nous puisque c'est la boîte à dos qui commence.
5: Voici le dossier du jour de la boîte à dos. Je ne débarrasse jamais mon plateau quand je mange à la cantine de la radio. Vous avez donc tous un EHPAD zéro. Vous avez Stouff en a un, Corentin en a un, Tony en a un.
6: Oui.
5: Vito en a un. Vous devez donc écrire et ensuite justifier d'après vous pourquoi vous avez écrit le nom de cette personne.
7: C'est quelqu'un qui est forcément dans le studio, là.
5: Ça ne peut pas être Pietre.
7: Okay. Ah ouais,
5: on a bien vérifié.
6: Bon, moi j'efface alors.
5: Stouff, quel est ton vote?
7: J'ai mis Vito. Parce qu'il est toujours pressé pour faire du montage, il a toujours quelque chose à faire.
8: Il a trop de taf.
7: Il a beaucoup de taf, beaucoup de sons à rentrer. Et je pense que quand il est pressé, et comme il y a l'émission qui commence à 15h30,
5: il
7: n'a pas le temps. Tu quittes vite la cantoche, tu montes et tu laisses le plateau.
6: C'est pas faux, souvent d'astreinte, quoi.
5: Sauf que moi, j'ai mis.
7: Ah bah tu vois.
5: Vito.
7: Ah, c'est sûr.
6: Pour quelle raison?
5: Exactement la même.
8: Ok.
5: Parce que je pense qu'en fait, il fait le coup de... Et je l'ai déjà collé la dernière fois. Ouais, mais vite, dépêchez-vous. Moi, j'ai pas le temps, machin. Et on monte et bam. Ça pouvait pas être Stouff, parce que Stouff, elle vient jamais.
6: Oui, c'est vrai.
8: Oui, c'est vrai.
5: La cantine.
6: Et puis Stouff, il y a un mec qui vient ramasser ses trucs.
7: Oh, arrêtez.
8: Il n'y a pas de truffe ni de caviar.
7: N'importe quoi.
5: Stouff, elle a dit, la dernière fois, elle m'a dit, c'est là, la cantine, c'est l'endroit où il y a tous les pauvres. Je dis oui.
7: Je dis jamais, ça va pas.
5: Elle a confondu avec les Restos du Cœur.
7: Mais non, c'est que la dernière fois, tout le monde était malade.
6: Frédéric Lopez, il t'amènera un jour.
5: Monsieur Corentin.
7: Famille qui? Coé. Oh, bon. Mais il est jamais à la cantoche.
6: Pardon. Ah si, des fois.
8: Ah si, de temps en temps, il vient. Mais pareil, trop pressé. Les petits rendez-vous, l'émission sur Europe 1 qui commence à 15h.
5: Alors là.
8: Si, je pense que c'est toi.
5: Tony.
4: Alors moi, je pense
7: que Vito, tiens, voilà.
4: Parce que Vito, comme il mange beaucoup, après, il rentre très vite en digestion. Et du coup, il oublie.
8: Il s'endort à
4: chaque fois. Il est à table, il est là.
5: Trois pour Vito, un pour moi.
7: Tony.
4: Alors, je vais jamais à la cantoche.
6: Tu t'es déjà venu, donc je pense que ça peut être ça.
4: Je suis venu, mais j'ai pas mangé, si tu te rappelles bien.
6: Tony, parce qu'il est cardiaque. Il nous dira que s'il est cardiaque, il peut pas porter le plateau, je crois. Quoi.
4: Ça, c'est possible.
5: T'inquiète, il peut le porter quand il est plein.
6: Oui, voilà.
8: Personne ne m'a mis moi.
7: En plus,
5: c'est vrai.
6: Non, parce que moi, je mange avec
8: toi. Et puis surtout que moi, il est vide à chaque fois.
7: C'est cool en plus de laisser ça comme ça.
5: Vito.
7: Vito, t'es.
5: Trois personnes contre vous.
6: Ah bah, c'est pas moi.
7: Quoi, c'est pas toi?
6: Ah non, c'est pas moi.
8: Bah, défends-toi.
6: C'est
8: bien, tu te défends bien, mais c'est pas moi.
6: Hein?
7: Pourquoi ça serait pas toi?
6: Non, mais je dois révéler ou pas là?
5: Ouais, c'est qui?
6: Mais c'est pas moi.
8: Ouais, c'est pas lui.
5: Et pourquoi?
6: Mais je sais pas, mais c'est pas moi. Moi, je ramasse toujours mes trucs.
4: Et tu pensais que c'était qui, toi, Vito?
6: Moi, je pensais que c'était toi, Tony.
5: Tony, est-ce que c'est toi?
4: Je vais vous dire la vérité. J'ai jamais mangé à la cantoche. La seule fois où je suis allé, c'est avec vous et j'étais assis à côté. C'est pas moi. Et en plus, ça, c'est un truc qui me dégoûte. Les gens qui font ça, franchement, on n'est pas leur boy. Hein.
5: Je viens d'avoir un affreux doute.
6: Ah! Attends, je change mon vote.
4: Ah!
7: Mais c'est pas moi, hein!
5: Je viens d'avoir un affreux doute.
4: Et moi j'ai dit Vito, donc c'est pas Vito. Il reste Coé.
6: Moi, je change, je mets Coé. Je mets Coé.
4: Oui.
5: Moi, j'ai mis un mois pour l'interrogation.
4: Je pense que c'est toi, oui.
7: Mais c'est lui?
4: Ah, il me semble qu'on était ensemble.
5: Oh. Je prends toujours mon plateau.
4: Oui. Ah oui, habituellement, oui, mais des fois, ça t'arrive que.
7: J'ai raté le plateau.
4: Tu nous fasses le. Je vous laisse débarrasser ma place.
6: Oh,
4: je crois qu'il y a une vidéo qui prouve le méfait.
9: Non, mais il y en a, ils abusent quand même.
6: C'est quoi, il a pas voulu débarrasser.
9: Exceptionnellement, je le fais, mais c'est la dernière fois que je vais monter au quatrième d'ailleurs.
5: C'est
7: au cinquième.
5: C'est bon. Hé, toi, la poucave. J'ai monté au quatrième. Non, monsieur, c'est au cinquième. Si vous voulez lui casser la gueule, lui mettre le plateau dans le cul, c'est au cinquième. C'est au quatrième. Je suis désolé.
7: Qu'est-ce que t'as fait?
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2: Bonjour les enfants, ça va aujourd'hui, vous passez un bon mercredi? J'espère que vous êtes heureux, nous sommes là nous jusqu'à 18h comme tous les jours. Jérémy Desiderati, que se passe-t-il dans l'actu, mon Jérémy?
3: Salut Coé, bonjour à tous. Du nord au sud, le soleil s'impose cet après-midi et ses conditions très lumineuses et très douces nous attendent aussi demain. Je reviens sur le temps en fin de flash. Du nouveau, d'abord dans l'enquête après les tirs survenus au collège La Canale à Aubagne lundi. Le mineur de 14 ans qui a ouvert le feu au fusil de chasse a reconnu les faits au cours de sa garde à vue mais conteste avoir voulu tuer les personnes ciblées. Un acte par vengeance, explique l'élève, victime de harcèlement par ses professeurs et ses camarades. Aucune pathologie psychologique n'a été décelée chez l'adolescent, précise le parquet national antiterroriste. Autre enquête, cette fois en marge des manifestations lycéennes. L'avocat d'Evan, lycéen âgé de 15 ans, à la main arrachée lors d'un blocage à Lens la semaine dernière, a annoncé le dépôt d'une plainte pour des faits de nature criminelle. La mobilisation se limite aujourd'hui à seulement 4% des lycées. 4807 mètres et 45 centimètres, c'est la nouvelle hauteur officielle du Mont Blanc. C'est près de 2 mètres de plus qu'en 2023. La mesure a été dévoilée aujourd'hui par les géomètres experts qui chaque année grimpe sur le toit de l'Europe pour enregistrer sa taille. Une taille qui varie en fonction de l'épaisseur de la calotte glaciaire. Et puis côté ciel, une seule couleur est au programme aujourd'hui, c'est le bleu. Le soleil s'impose partout et fait grimper les températures. La barre des 20 degrés est dépassée pratiquement sur l'ensemble du territoire. Le thermomètre affiche plus de 25 sur les bords de la Méditerranée ou au Pays Basque. La soirée tout aussi douce en prévision avant de retrouver le soleil demain. Un jeudi marqué par un pic de chaleur avant une baisse des températures. Très bon après-midi avec Coé et toute l'équipe sur Europe 2.

0: Mais c'est vrai, bien sûr, c'est mercredi. Bonjour, vous allez bien aujourd'hui?
1: Bonjour.
0: Allez, est-ce que vous avez passé une belle journée? Est-ce que ce matin était une belle matinée?
1: Oui.
0: Eh ben, je suis sûr que cet après-midi
2: va être une pure soirée. Ouais, comme ça on mélange tout. C'est pas comme si on était bien réglé sur les trucs.
1: On sait plus où on habite.
0: Je l'avais en tête aussi. C'est exactement ce que je voulais faire, mais j'avais plus l'air. Mon petit Pietro, rebonjour. Ma petite Souffre, bonjour. Pas comme si on s'était pas vu ce matin pendant 4 heures. Pas comme si je vous avais pas supporté pendant une heure sur Europe 1.
1: Et voilà. Alors, on est monté ou on est descendu? C'est toujours ton problème.
0: De studio?
1: Ouais.
0: Ah bah en audience, ça je sais pas, je vous dirai bientôt. Mais
1: de studio?
0: On est remonté.
1: Ah là,
0: on est remonté. Je commence à le savoir.
2: C'est vrai que tu passes par les escaliers, tu t'en rendrais compte quand tu montes et que tu descends.
0: Je le fais. Sauf que le problème, c'est que comme je monte, je descends. Je descends la cantine, je remonte, puis je reviens, puis je... À un moment, moi,
1: tu vas y arriver. Tu
0: savez, moi, j'ai grandi à Marle-sur-Serre.
2: C'était plus simple.
0: Petit village de Picardie. Franchement, tout était moins compliqué. Tout le monde était au rez-de-chaussée.
1: Voilà.
0: Il n'y avait pas d'étage. Oh là là, comme c'était plus simple. Je partais à vélo.
2: Voilà, les toilettes, c'était dans le champ.
0: On jetait le vélo dans la cave des copains et on jouait au ping-pong. C'était moins compliqué, hein, franchement.
1: Ouais, je suis d'accord.
0: Tout à l'heure, nous aurons le jeu des sosies. Ça, je pense, ça va beaucoup vous faire rire. Le jeu des sosies, c'est très simple. Nous avons demandé aux auditeurs de nous dire, d'après vous, qui pourrait être notre sosie dans les gens connus? Alors, on a pris deux types de sosie. On a pris le sosie... Non, regarde pas.
1: Le sosie de classe.
0: Et le sosie de chez Wish.
2: Le sosie de la Win et le sosie de la Loose, quoi.
0: Ouais, un petit peu ça.
2: Okay.
0: C'est un petit peu ça, donc reste avec nous. Je pense que ça va beaucoup vous amuser. Je découvrirai le mien en même temps que vous, d'accord?
2: Et Corentin n'est pas là, donc il se vexera pas?
0: Non. C'est pas plus
1: mal. Il est sur Corentin aussi.
2: Mais on va pouvoir charger.
0: Quelqu'un pourra rappeler à Tony qu'il y a une émission, si ça ne le dérange pas. Parce que voilà. Nous, bonjour. Non, mais je dis.
2: Il est en train de bronzer en bas, là.
0: Il va arriver à 18h et dire putain, ça n'est qu'on est, on m'avait pas dit.
1: Il y a une émission.
0: Je suis bien. Nous aurons tout à l'heure la leçon d'un papa à sa fille. Sa fille a fait une connerie et le papa a eu une manière intelligente de réagir pour ne pas la gronder.
2: C'est mignon.
0: Oui, parce qu'on est moi aussi quand j'ai été papa. Vous avez à un moment donné quand il y a la bêtise classique, puis vous avez la grosse bêtise.
1: Quand t'étais un papa,
2: il ira la voir en prison de toute façon.
1: T'étais un papa gueuleur, toi?
0: Tu nous avais encore venu. Mais il n'y avait rien derrière.
1: Ah oui, voilà, c'est ça.
2: Oui, c'est le problème.
0: Et donc, le problème, c'est que tes gamins, ils ont très, très bien compris quand
1: ils
0: grandissent.
1: Genre, je vais finir au bout de 3. 1, 2, 3.
2: Mais le 3, il n'arrive jamais.
0: Mais ils te regardent, ils voient bien que tu ne feras jamais rien. Et que tu arrives et que tu fais gros Dieu. Ils ont bien compris qu'ils n'ont jamais pris une claque sur le cul depuis qu'ils sont petits. Que globalement, le risque était proche de zéro.
3: Après, ils savaient peut-être aussi sur quoi ils pouvaient axer leurs bêtises sans te toucher toi.
0: C'est les bêtises de gamin.
2: J'étais un peu dans le même genre, mais du coup, comme je ne pouvais pas les taper ni rien, du coup, je payais des Albanais, des mecs qui venaient mafia là.
0: Dans la nuit. Pendant qu'ils dormaient. Ça, le matin, ils se réveillaient. Ah bah oui, fallait pas.
1: C'est Père Noël.
2: Mais c'est pas moi.
0: Quelle horreur, mais dis pas ça, toi. Monsieur Vito, bienvenue.
4: Bonjour.
0: On jouera au Devine qui c'est tout à l'heure et on essaiera de jouer avec toute l'équipe. Par contre, quelqu'un pourrait lui rappeler qu'on a démarré?
3: Oui, mais là, je crois qu'il est en train de checker en production.
0: Oui, il y a des
3: histoires de son. Est-ce qu'on a des problèmes d'import?
0: Oui,
3: alors
0: écoutez,
3: import-export, comme on dit.
0: Qu'est-ce qu'on écoutera dans un instant?
3: Ça, je l'ai, Katsai.
0: Aucun rapport.
3: Aucun rapport avec la série.
0: Ah oui. C'est vrai qu'il y a deux jours, on a démarré et on a fait la même vanne.
3: Oui.
0: C'est-à-dire qu'après la programmation médicale, ils me diront non, mais la programmation, elle n'a rien à voir du jour à l'autre.
2: Mais j'ai pas regardé, mais ça a l'air d'être une grosse prod à la française, ça.
0: Non, ça n'a rien à voir avec le téléfilm, mais le truc est passé lundi soir.
2: Oui.
0: Ouais, si, franchement. C'est pas Joséphine Ange Gardien.
2: Ah oui, j'ai vu la bande-annonce, ça avait l'air
1: c'est
2: bien.
1: C'est la saison 2 d'ailleurs.
0: Ouais, non, mais honnêtement, c'est assez bien foutu. Hein. Tiens, une info.
2: Ouais.
0: Un homme est allé au boulot ce matin et en rejoignant sa voiture, il a découvert quelque chose d'improbable. Est-ce que vous avez une idée ce que c'est? Il rentre dans sa voiture.
1: Ah, les pneus crevés?
0: Non.
3: Il y avait quelqu'un dedans.
0: Alors, souvent, il y avait des trucs qui se faisaient, c'était les pneus plus là.
1: Ah oui.
0: Il y a eu beaucoup de gens.
2: Trouve sur les parpaings.
0: Ça, c'était
1: les jantes, il n'y a plus rien du tout.
0: Non, c'est pas ça. T'as dit quoi?
2: Il y avait quelqu'un dedans?
0: Absolument.
1: Oh là.
0: Il a découvert un inconnu qui s'est introduit dans sa voiture. Le gars y a passé la nuit.
1: Oh.
0: Il avait même amené un oreiller et un plaid.
1: Mais non.
0: Le conducteur a été clément avec lui parce qu'il s'agissait d'un sans-abri, donc il n'a rien dit.
1: Comment qu'il est rentré?
0: Ah, il avait peut-être laissé les portes ouvertes. Voilà. Ouais. Moi, à la place du gars, franchement, j'aurais laissé la voiture aussi. J'aurais dit, écoute, tu sais quoi, va travailler à ma place.
1: Genre, t'aurais fait ça, toi.
0: Le pire, c'est si le mec te dit, j'ai chié dans la boîte à gants.
1: T'aurais vérifié qu'il n'ait pas mis de miettes, d'ailleurs.
0: Oui, t'as pas mangé dedans, hein. Alors, c'est quoi le truc le plus insolite dans lequel vous avez dormi un soir? Parce que généralement, c'est les soirs où on a fait la fête.
3: Ouais,
0: la fête.
3: Moi, c'est un soir, un peu dans le même genre. En rentrant au camping, je rentre.
2: Je suis rentré dans une tente.
0: Pas la tienne.
2: C'était pas la mienne. Oui. Le problème, c'est que la tente dans laquelle je suis allé, il y avait déjà un gars qui était encore plus mort bourré que moi, et on s'est réveillés tous les deux le lendemain matin. Genre, t'es qui?
0: Et là, le gars, il a dit. Et là, le gars, il t'a dit, bon petit joueur, tu finis ce que t'as commencé. C'était ouf.
1: En bas devant la porte de chez moi.
3: Mais non.
0: T'as dormi devant la porte.
1: Je voulais pas réveiller mes parents et tout, donc je pouvais pas faire de bruit.
0: Ça c'est mignon.
1: J'ai dormi devant.
0: Et ça c'est mignon.
2: Dans le même genre, j'ai un pote qui s'est fait réveiller par son père. Il avait commencé à enjamber le portail de sa maison et il s'est endormi sur le portail.
4: Oh non.
2: Au milieu, son père est venu le réveiller le lendemain, il était endormi sur le portail.
0: C'est drôle aussi ça.
3: Moi, je me rappellerai toujours, c'était mes premières sorties en boîte de nuit et je suis rentré chez ma mère à l'époque. Je suis allé directement dans les toilettes. J'ai fait ce que j'avais à faire dans les toilettes, j'ai vomi, mais par contre, je me suis assis à côté parce que j'avais trop la nausée et je me suis endormi la tête dans la cuvette. Et ma mère est arrivée, elle a ouvert la porte, elle fait « Ça va ?» Mais bonne nuit, hein.
0: Elle a raison. Moi, je me suis endormi. Je sais que ça m'arrive souvent de m'endormir des fois à l'arrière des mototaxis.
1: Ah, mais comment tu fais?
0: C'est dangereux. Je me cale.
4: C'est chauffant.
0: Je me mets avec les deux poignets.
1: Les accoudoirs.
0: Et je m'endors.
2: Mais toi, t'es grave à t'endormir partout.
0: Sauf que la dernière fois, je m'endors, le mec il change de moto.
1: Oh,
0: et j'ai l'arrière qui n'est pas avec les accoudoirs.
4: Oula.
0: Donc, j'arrive à bien me mettre, je me cale et je m'endors. Écoute-moi bien. À l'aéroport, le gars il s'arrête. Il me dit, Monsieur Coé, on est arrivé. Donc j'entends juste dans mon casque, Monsieur Coé, on est arrivé. Et à un moment donné, il remet la moto sur béquille. Et là, gars.
4: Non,
0: là,
4: oh,
1: mais non.
0: Mais à 2 km/h. Je suis tombé comme une vieille épave à 2 km/h. Tu te réveilles, t'es à l'aéroport, t'as les gens autour.
1: Personne, il t'a enlevé ton casque.
0: Je dis, on va faire très très vite.
4: On va faire très très vite.
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0: Ne racontez pas cette expérience à personne.

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1: C'est vrai qu'on a demandé aux auditeurs ce matin. Alors qu'on écoutera quoi, Vito, dans un instant?
2: On va écouter Marie J. Blige.
1: Très bien, on a demandé. Alors ça, Marie J. Blige. Ta ta ta ta ta ta ta ta ta ta ta ta ta ta ta de choisir un sosie. Sosie de la loose, sosie de la win. Sosie de la loose, c'est vraiment
3: dégueulasse.
1: Bon, voilà. Sosie de la win, c'est le truc, la version flatteuse.
3: Okay.
1: On va dire que la vérité est entre les deux. D'accord. J'ai des propositions, je vous les donne. Vous pourrez contrôler en même temps sur vos écrans ici l'équipe et nous, okay, sur les réseaux, on vous mettra les photos. On a demandé pour Stouff.
4: Oula.
1: Le sosie de la win, les gens nous ont dit Denitsa Ikonomova.
3: Ah, mais oui, c'est beau,
4: grave,
1: mais
4: c'est beau.
1: Si, y a quelque chose. Bah, il y a la photo.
4: Si, regarde.
1: Si, excuse-moi, mais alors maintenant,
4: truc, hein,
1: maintenant que t'es
4: elle
1: toute
4: plus,
1: mince.
4: Elle est plus jolie que moi.
1: Non,
4: ça c'est vrai.
5: Moi, pour le coup, je la connais, puisque j'ai travaillé sur Dals. Et pour le coup, c'est vrai que tu lui ressembles, t'es plus grande. Mais tu lui ressembles.
4: Mais ouais, il y a quelque chose. Elle est adorable en plus.
5: Elle est très gentille.
1: Je vais te dire, maintenant que t'es toute mince, je te jure que c'est vrai.
3: Regarde les yeux.
1: Si, les yeux, les pommettes.
3: Les pommettes,
1: c'est pareil. Non, vraiment. Alors maintenant, passons à la loose. Hélène Segarra.
5: Oh, c'est pas loose, c'est pas une loose.
4: Mais non, une loose.
1: Franchement, les auditeurs, vous avez fait de la.
2: Mais c'est pas la loose, c'est qu'elle lui ressemble pas du tout.
4: Bah non.
2: Non, pour le coup, là, il y a rien.
1: Vous savez qu'Hélène Segarra, elle est plus jeune maintenant qu'il y a 20 ans.
4: Ouais, c'est vrai.
1: Alors, évidemment qu'elle a fait des trucs. Ben, bien sûr qu'elle a fait des trucs, on va pas se mentir. Mais ce qu'elle a fait, c'est bien fait.
5: Ouais.
1: C'est vrai que honnêtement,
2: ça tient bien.
1: On dit pas ça tient bien. Je te jure, il y a un moment donné, faut.
4: Non,
2: il y a un velcro derrière,
4: non,
2: jamais il lâche.
1: On dit pas ça tient bien. Mais honnêtement, je trouve
4: elle
1: que c'est.
4: Belle, c'est une belle femme.
1: C'est
5: moi,
1: bien réussi.
5: J'ai toujours aimé beaucoup elle et Lara Fabian.
1: Alors, il y en a un qui nous dit. Alors, on avait un bonus de la loose. Agnès Jaoui pour ce tofu.
5: Bon, pas du tout.
1: Bon, pas du tout.
4: Ils ont fumé.
1: Pietre.
3: Ouais.
1: Al sosie de la win. Emmanuel Curtil, la voix de Jim Carrey et Matthew Perry. Mais oui,
3: ouais,
1: Emmanuel
3: Curtil.
1: Si, un petit,
3: chose, ouais.
1: Si, ah, un oui, petit oui. Quelque chose.
5: Carrément.
1: Vous avez le même corps, le même machin. Si. La loose, Antoine de Saint-Maximin.
4: Si, c'est toi le matin quand t'arrives, avant qu'on t'ait repassé la gueule.
1: Ouais. Quand t'arrives des fois frippé que tu dis « Putain, j'ai dormi chez Tony et tout, manger une raclette. » Ça, c'est la tête de la raclette.
2: Ça, c'est moi, 6h du mat.
1: Alors, Corentin, alors il n'est pas là. On avait dans la win, Kedji Chirac.
2: Oui, il y a quelque chose.
1: Il y a quelque chose. Dans la loose, Benjamin Tranier, je ne sais pas qui c'est.
2: Alors,
1: c'est...
2: Je ne sais pas, mais il faut que ça pas qu'il vienne.
5: Tu sais, c'est un acteur et tout, et il faisait, sur une autre radio, il faisait « Salut les beaufs !»
1: Ouais. Eh ben, je sais pas qui c'est. Tony, dans la win, Patrick Stewart du professeur Xavier.
2: Il y a un petit quelque chose.
1: Ah, attends, j'ai Corentin qui appelle. Oui, mon Corentin.
6: Ouais. Alors, je suis pas là, mais je vous écoute. Benjamin Tranier.
2: Oh putain.
6: On en parle, les gars, là.
5: Ouais, franchement, c'est touche-touche.
6: Tous les 15 mètres, il a bouffé des parpaings le matin, je ressemble à ça, moi.
1: Visiblement, il sait qui c'est, donc. Moi, je connaissais pas. Alors, Tony, moi, je savais pas qui c'était. Mon Corentin, je savais pas qui c'était.
5: Oui, mais il est drôle comme toi.
6: Regarde bien, tu me dis s'il me ressemble, regarde en direct, là.
1: Ah non, il te ressemble pas du tout.
5: Non. Bah, oui,
2: un peu quand même.
5: Ouais, les dents, oui.
2: Il y a un petit quelque chose.
6: Mais avec les dents.
5: Les joues et les dents, ouais.
2: Et l'implantation capillaire.
6: Les joues et les dents, attends, c'est Tony qui dit ça.
4: Ouais. La barbe.
1: Attends, Tony, ils lui ont mis Patrick Stewart, le professeur Xavier dans X-Men.
2: Ouais.
6: Et en moins bien, j'aurais mis un Scania, moi, tu vois.
1: C'est quoi, je garde le Scania. Bisous, mon Corentin. Bisous. Si, en moins, t'es un Scania de face. Et alors, pour Vito, on a Timothée Chalamet en win.
2: Mais rien à voir.
5: Timothée Chalumeau,
4: on dirait plutôt Théo, notre stagiaire.
1: Et alors, en loose, visiblement, on a demandé à ChatGPT parce que personne n'avait mis de loose pour toi.
3: Ouais.
1: On a mis moustache, cheveux clairsemés, look de loser attachant. Il nous a sorti Jean-Claude Duss.
5: Ça vous fait rire.
1: Et pour moi, le sosie de la win, on m'a mis Jason Statham. Sosie de la loose, Philippe Corbet, le journaliste.
4: Ouais,
1: je suis d'accord. Philippe Corbet, on me l'a toujours dit.
3: Ouais.
1: Et alors, sinon, il y a des mecs qui. Laurent Jules a même mis un mec de l'équipe, il a mis Guy Montagnier.
2: Oui, bah toi, quand t'arrives à 6h.
1: Allez, voilà. Tiens, regarde là, c'est là.
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1: Vous avez le droit de réagir à tout ça, bien sûr. Vous avez le droit de dire que c'est faux. Vous avez le droit de réagir sur les réseaux. Faites-vous plaisir, Guy Montagnier. Ouais, vous rigolez ou quoi?
2: Oh, ouais, oh.
5: Et en plus, ton téléphone, il sonne.
1: Oh, oui, Corentin. Mais non, c'était une blague. Tu lui ressembles pas du tout, mon grand.
4: Il est vexé.

0: 13. Demain, je vous appelle, je vous dis bonjour. Quelle est la seule radio qui paie votre loyer, vous me dites? Voilà, c'est demain à 8h20 et dans un instant, devine qui c'est, ça arrive.
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0: Et puis dans la série L'équipe va se foutre sur la gueule, on jouera à qui est le plus dans un instant.
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3: Le devine qui c'est dans un instant, j'appellerai du monde au hasard en France en disant tout simplement bonjour, devine qui c'est. Vous aussi, vous pouvez jouer à ça à la maison, ça pose pas de problème. Qu'est-ce qu'on écoutera, mon petit Vito?
4: Shakira.
3: Très bien, ça. Monsieur Pietro, est-ce que vous faites mieux à la photo de ce studio où à un moment donné, il nous a fait tout un cacanerbo pour cette photo?
4: Elle est horrible, cette photo. Regarde-moi ça, j'ai une tête, là, effectivement. On dirait ce que vous m'avez
3: mais
4: dit.
3: Pas
4: là.
3: Du tout.
4: Antoine de Saint-Maximin. Ouais.
3: Mais je te jure que t'es pas mal sur cette photo, je n'ai pas compris.
4: La tête, ouais, tu trouves
5: ma tête est déformée, là.
3: Alors, tu me dirais, la tête de Stouff est déformée parce qu'elle est dans la ligne de l'écran.
6: Ouais.
3: Ça, je veux bien. Mais
4: je sais, parce qu'en plus, à la base, il est encore plus déformé que ça. Et ils ont rogné sur le truc avec Photoshop et la tête de travers.
3: Mais t'avais la gueule de travers.
4: Non, j'ai pas la tête.
3: On te l'a redressé, mais l'informatique a des limites, Pietre.
4: Non.
5: Non.
4: Je déteste cette photo.
5: Mais le pull, il est dégueulasse aussi.
3: Ouais, en même temps, t'aurais pu t'habiller, tu savais qu'il y avait photo. C'était pas un déménagement, qu'est-ce que tu comptes?
4: C'était des fringues de styliste, je vous rappelle.
3: Mais c'est pas vrai.
4: Si.
3: Mais de quel styliste?
4: Stylisme.
3: Mérite Paris. C'était écrit. Ouais. C'est les mecs qui sont derrière les camions. Bon, vous avez vu mon Pietre, ma petite Stouffette.
6: Oui.
3: Monsieur Tony, qui gère cette émission, et Vito.
7: Bonjour.
3: Je voudrais, avant qu'on ait le devine qui c'est, avant qu'on ait tout à l'heure le qui est le plus, on fera un truc tout à l'heure, on fera un tour rapide entre nous. D'accord.
7: Okay.
3: Ce sera qui est le plus, par exemple, gentil. Et tac, tac, tac, tac, faudra répondre très rapidement dans un nom. D'accord, et on verra. Et celui qui n'est pas d'accord pourra dire c'est pas bien, c'est salaud, c'est dur.
7: Okay.
3: Et on comptera, ou on comptera pas, on verra. Ce mercredi, j'ai pas envie de bosser. Hein. Il y a une vidéo sur les réseaux sociaux qui a tourné qui m'a fait beaucoup rire. Une gamine dans un supermarché, elle a volé un paquet de chewing-gum. Pas très grave.
4: C'est pas bien.
3: Ah, qui vole un œuf, vole un bœuf, qui vole un paquet de chewing-gum, vole un. Il n'y a pas de rime en homme. Ses parents, pour lui faire comprendre sa faute, sont allés la dénoncer à l'accueil du magasin. Ah. Écoutez ça.
8: On dit à madame ce que t'as fait. On a volé un paquet de chewing-gum, madame. Alors, j'étais très colère, vous savez. Ah, j'espère pas.
9: Un accident.
8: Non, c'était pas un accident. Madame, on lui a dit non et elle les a pris quand même dans sa poche, on le voit. Donc, tu prends l'argent. Tiens. Non, ici. Tu payes ton erreur.
9: J'en mets une.
8: Pièce. Tu dis pardon, madame.
9: Bon, pour une fois, hein, pas de deux.
8: Tu vois, parce que sinon, après, c'est la police. Et c'est moi qui vais en garde à vue, c'est pas toi.
4: C'est un peu hard.
3: Alors,
6: il a raison aussi.
3: Alors,
7: monsieur Jean, vous pouvez lui mettre un coup de taser.
3: Non, mais enlevez une pile, on va faire que sur un volte. Non, mais honnêtement, ça paraît un peu hard comme ça, mais la petite, je pense qu'elle va s'en souvenir longtemps du paquet de chewing-gum.
7: C'est vrai.
3: Donc,
6: elle aura eu peur, elle aura eu un coup de flip et il va pas recommencer.
5: Mais vous faisiez pas un truc comme ça à l'antenne, j'ai écouté, où vous faisiez passer pour la police des enfants ou je sais pas quoi.
6: Ah, il y en avait, ouais.
3: Si, il faudrait qu'on refasse des fois. Mais en fait, on est con des fois parce qu'on écoute trop les gens. Et à un moment donné, on est tombé sur 3 vieux commentaires de vidéos.
5: Ah.
3: Ce que vous faites, vous terrorisez les enfants en leur disant que c'est la police. Alors nous,
6: on
3: leur a dit.
6: Puis on n'est pas la police, mais c'est la police des enfants.
4: Puis ça a toujours été, nos parents, à chaque fois, ils me disaient attention, on va appeler la police des enfants.
6: Oui, mais moi, je le dis encore.
3: Vous voulez que je vous dise, en fait, le problème, c'est que des fois, on est trop sensible et trop à l'écoute des gens. C'est-à-dire que quand vous prenez 100, 1000, 10 000 commentaires, évidemment que vous allez en avoir 99% qui vont dire j'adore et 1% qui vont vous dire t'es trop méchant, t'es trop ceci, t'es trop cela. Oui, mais.
4: C'est comme ça.
3: Mais Stouff, elle est comme moi aussi. C'est-à-dire qu'au bout du 3e commentaire, tu fais ça n'est que 3 commentaires.
5: C'est ça le truc.
3: Mais tu dis peut-être que.
7: Moi j'ai peur sur les réseaux, j'ai peur des tsunamis, tu vois. T'en as 1, 2, 3 qui allument le feu et après t'as toute une ribambelle qui arrive derrière. C'est vrai, ils ont pas le tort.
3: Oui,
7: après
3: tu fais la police des enfants.
7: Non, là, c'était rien du tout.
3: Tu risques pas grand-chose non plus. Mais c'est vrai qu'on le faisait, on le fait plus. Ah voilà, t'as raison.
6: Faut peut-être réfléchir.
3: Peut-être qu'on aille la taser, la petite qui a volé le paquet de chewing-gum. Stouff, tu t'es déjà fait dénoncer, toi?
6: Moi, dénoncer peut-être par les enfants.
4: Oui.
6: Tu sais, tu finis un truc à la maison, on cherche à savoir qui est le coupable, et puis finalement, les enfants, ils arrivent, c'est maman qui a fait ça. Ou la dernière fois, dans le magasin, ça. Non, par contre, je me suis fait dénoncer à tort, parce que dans le magasin, ça sentait pas bon, et mon fils a dit, c'est maman qui a pété.
3: Ça, c'est magnifique.
6: Mais...
3: Et la vraie question, c'est est-ce que c'était vrai?
6: C'était pas moi.
3: Attends,
6: c'est déjà arrivé, mais.
3: Le maman l'a pété.
4: Pas de pomper le rayon, rayon fromage, ça passe.
3: T'es déjà fait dénoncer?
4: Moi, par mon beau-fils, la dernière fois, j'étais chez Casto, je prenais des dalles de terrasse en béton, là, et faut répartir les masses, j'en avais mis un peu partout dans la voiture. Et je vois que le gars, il passe et il en oublie deux qui étaient devant, que j'avais
3: mis devant. Tu ne dis rien.
4: Je dis rien, je passe à la caisse, Et là, bon, c'est pas un enfant, il a 18 ans. Hein. Oh. Monsieur, vous avez oublié d'en compter deux devant,
10: oh,
4: là.
10: Je
4: dis, t'es con, toi, ou quoi?
6: Ah, là, du là, coup,
5: là, ouais, là, tu peux pas mettre des courses dessus.
11: Il y en a d'autres,
7: Moi, je remercie ma chérie de pas me dénoncer, parce que le nombre de fois où j'arrive en soirée, ou que je vais pas des soirées, parce que je dis, bah ouais, mais... elle est malade, etc. Et quand elle arrive, la fois d'après, elle abonde dans mon sens. Elle dit oui, c'est vrai.
6: Ah, j'ai... il fait ça, mon mec, ah, ouais, aussi.
3: Le problème, c'est que tout le monde pense qu'elle a une santé très fragile. Ça fait quand même 6 fois que t'es malade.
7: Et
3: hein.
7: Une gastro depuis 3 ans.
3: Ah, ouais, ouais.
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3: Sa gastro, ça fait 3 ans quand même. Ça ne se soigne pas. Et non, on cherche.

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2: Oui, bah en tout cas, les chocolats, allez-y tranquille dans l'émission, vous avez le droit. Entre 15h30 et 18h tous les jours, et on remet le couvert le matin entre 7h et 11h pour vous réveiller. Oui, Stouff.
3: Tu me parles de chocolat, mais j'en avais pas parlé, mais ce week-end, les calendriers de l'Avent sont déjà dans les magasins.
4: Mais ils vont être pourris les chocolats.
3: Parce que j'ai vu, parce que j'ai vu le nouveau calendrier de Kinder et qui fait cette fois la collection Pokémon. Donc mes fils c'était le calendrier Kinder Pokémon.
4: Donc
3: pour
4: ils l'ont pris.
3: Mais non, j'ai dit non les gars, on le prend pas. C'est dans 2 mois.
4: Tu
3: les
4: sais
3: gars.
4: Pourquoi ils font ça? Ils font ça pour que tu l'achètes, que tu le plantes, que les gamins le trouvent. Vole tout ce qu'il y a dedans non, et pour que t'en rachètes un au 1er décembre.
3: Tu crois
5: qu'ils font ça pour ça? Non, évidemment, qu'ils te le vendent. Ils te le vendent en amont pour qu'ils en bouffent déjà.
3: T'as tous les chocolats
5: de
3: Noël qui sont déjà là.
5: Et arrivé en décembre,
2: c'est ce que je viens de dire. Vous savez qu'il y en a qui prennent de la valeur. C'est-à-dire qu'il y en a chez les parfumeurs. C'est exactement ce qu'ils viennent de dire. Tu sais que tu viens de dire une phrase. T'es à un mètre de lui. C'est exactement ce qu'il vient de raconter.
5: Moi, je suis pas d'accord.
3: Ceux des parfumeurs sont sortis aussi, effectivement, dans les magasins.
2: Et ceux des parfumeurs, t'en as. Tu vois, je crois qu'il y a le calendrier Sephora.
3: Oui.
2: Le Sephora. Il y en a genre 5 par boutique et ils font exprès d'en mettre pas beaucoup pour que ce soit un collector.
3: Non, c'est fou quoi.
5: Et c'est quoi le calendrier de tes rêves? Celui que t'aimerais qu'on t'offre de l'avant? Tu vois, avec des clés de voiture et tous les jours t'as une voiture.
2: Non.
4: Ah ouais, le Ferrari doit être pas mal, mais il doit pas être donné.
5: Non.
2: Mais en fait, je suis pas très calendrier de l'avant. Un petit cadeau par jour, moi ça m'a toujours fait un peu.
5: Ah ouais? Ah ouais,
3: je trouve c'est mignon. Chocolat, c'est plus rigolo.
2: Je préfère aller directement sur le gros cadeau du 24. Celui-là, on y va, qui est souvent plus gros que les autres.
5: Mais t'as pas un truc.
2: Mais je suis très étonné de voir que pour les filles, par exemple, les calendriers de l'avant de parfum et de beauté, par exemple, Victoire, ma belle-fille, elle est à fond sur ces calendriers-là. Et je lui avais offert le Sephora l'année dernière. Et l'année dernière, elle était super contente. Elle ouvrait tout et elle dit ah, il y a ça, c'est génial, il y a ça. Et tu, alors que bon,
4: ah, mais c'est pas que des parfums.
2: Non, il y a des crayons.
3: Des crèmes, ouais.
2: Elle a 19 ans. Tu pourrais dire bon, allez, ça lui est pas du tout.
4: Mais c'est TikTok.
5: Et les filles, elles sont plus sur le calendrier de l'avant que les mecs. Moi, par exemple, ma chérie, je lui ai offert il y a 2-3 ans un truc, tu sais, avec des petits joujoux pour les adultes. Tu vois, il y avait une petite
3: lingerie,
5: un petit vibreur, un petit truc et tout. Bah ouais.
4: Elle a tout mangé.
5: Elle a rien laissé.
2: Bon, et alors?
5: Et franchement, c'est sympa.
2: D'accord, très bien. T'as un regard coquin. Et vicelard que je peux pas assumer de face. Allez, on fait un devine qui c'est. C'est parti. On appelle de la Paulette. Tiens, fais-lui ton regard coquin. Tu vas voir, ça va marcher.
5: Paulette. Popo.
2: Ça s'entend quand je bois.
5: T'as les soins.
2: Je suis d'accord. Ah, j'ai une glotte qui fait
3: du bois. Arrête de boire, s'il te plaît, depuis ce matin.
2: Mais parce que je bois beaucoup, j'ai une petite vessie.
3: Mais qu'est-ce qui se passe?
2: Mais je ne sais pas rien. Je bois que de l'eau. Ah oui, mais je fais pipi. T'es pas m'engueuler non plus, c'est pas tes toilettes, c'est pas ta consommation d'eau.
3: Ah non, mais je te vois boire.
6: Allô?
2: Allô, Paulette?
6: Oui?
2: Bonjour, Paulette. Devine qui c'est?
6: Je sais pas.
2: T'appelles pour dire un petit bonjour, Paulette? Hein?
6: Je sais pas qui c'est.
2: Qui ça peut être? Je dis, tiens, je vais appeler Paulette, je vais lui faire un petit bisou.
6: Oui, mais je sais pas qui vous êtes ou qui tu es.
2: Alors, tu me dis tu à chaque fois. Hein. Qui ça pourrait être?
6: La tortue.
2: Oui!
6: Ça y est, j'ai reconnu ta voix, ça y est.
2: C'est la tortue.
6: Le club de la tortue, excuse, c'était pas dit toi, tordu.
2: Mais oui, bien sûr. Elle comprend rien du tout.
6: Moi, je vous crois à. Loin de vous penser à toi, hein.
2: Ah, t'as pensé à moi? Ça va?
6: Comment tu vas?
2: Bah, ça va et toi?
6: Ça va mieux.
2: Ah, ça va mieux. Je l'ai entendu, ça va mieux.
6: Je suis descendu sur les broches après.
2: Hein?
6: Mon rhume que j'avais mercredi.
2: Tombé sur les branches.
6: Descendu sur mes branches.
2: Toujours. Ah, ben après, c'est là que ça descend. Bam! Sur les branches.
6: Des crachats, des membres. Dieu m'a dit que j'étais mal foutu. Oh, oui. Aujourd'hui, ça va, ne payons pas.
2: Ah, ben alors ça va, j'appelle le bonjour.
6: Bon. Dis-moi, samedi, on a entendu que je prenais pas le club de la tortue.
2: Qu'est-ce que t'as dit, pardon?
6: Tu sais, celle que je t'avais dit qu'elle disait qu'elle prenait le club, hein, qui était costaud, avec des cheveux bien courts.
2: Oui.
6: Et bien, elle avait dit qu'elle reprenait le club de le tien.
2: Oui.
6: Et puis, il paraît que ça se fait pas.
2: Et non.
6: Ah bon, alors j'ai dit, je sais pas, j'ai compris. Hein,
2: oui. Ah, moi non
6: et
2: plus.
6: Et t'as personne, alors, toujours.
2: Non, mais elle a voulu me voler.
6: Ah bon?
2: Ah oui, c'est pour ça que j'ai dit non. Non, je garde.
6: Ah, d'accord.
2: Ah oui, elle a voulu me voler, c'est une voleuse.
6: La grosse, là.
2: La grosse dame, c'est une voleuse.
6: Ah bon?
2: Elle a voulu me voler.
6: Mais te voler comment?
2: Avec
6: le matériel que tu avais.
2: Oui.
6: Je n'ai pas pensé à ça.
2: T'as vu, hein? Pas confiance, hein? Faut pas avoir confiance, hein?
6: Tu peux pas avoir confiance à personne.
2: T'avais confiance en elle, toi, dame?
6: Non, pas du tout.
2: Eh ben, moi non
6: tout.
2: Plus. Je le voyais.
6: Même avait... celle du Faubourg du Soleil, là.
2: Ça y est, oui.
6: Tu as repris. Je la sens pas, mais alors je la sens pas.
2: Mais moi, faut pas avoir confiance, hein?
6: Tu peux pas avoir confiance à personne.
2: T'avais confiance en elle, toi, dame?
6: Non, pas du tout.
2: Eh ben, moi non
6: tout.
2: Plus. Je le voyais.
6: Même avait... celle du Faubourg du Soleil, là.
2: Ça y est, oui.
6: Tu as repris. Je la sens pas, mais alors je la sens pas.
2: Mais moi
6: tout.
2: Non plus. Mais tu le sentais, hein? Tu le sentais.
6: Ah ouais.
2: Ah oui, tu le sentais.

0: Je vais voir si je m'arrête, si je continue.
1: Voilà.
0: Voilà.
1: Il faut pas que tu le prennes sur ta santé quand même. Hein.
0: Non, moi non, j'ai encore des réserves. Hein.
1: Ouais, non, mais tu sais comment c'est.
0: Mais
1: hein.
0: Sinon, tu peux me filer un petit coup de main.
1: Ah moi non, non. Honnêtement, je veux pas. Moi, je peux pas marcher. Je serai d'aucune utilité.
0: Oh, je te mettrai un petit fauteuil à roulettes.
1: 83 ans, qu'est-ce que tu veux que je fasse maintenant, non?
0: Oui.
1: Ah non, c'est trop âgé. J'aurais 10 ans de moins, peut-être,
0: Là, non. Bon, enfin, en tout cas, écoute, donc je transmets pas tes salutations à la grosse dame, alors, hein? Oh non, hein?
1: Non, mais rien de ça, tu sais,
0: hein?
1: Elle m'a rien fait, à moi.
0: Oh, pourtant, elle a dit du mal de toi.
1: C'est vrai?
0: Oh, oui!
1: Je la connais pas.
0: Ah, si, elle a parlé du mal, elle me disait Paulette, des noms d'oiseaux, comme quoi elle t'avait donné de l'argent que tu lui avais pas rendu.
1: Quoi? Oui. Qu'est-ce que c'est ça?
0: Mais elle t'a traité, elle a dit, ouais, Paulette, voleuse. Moi, j'avais entendu ça.
1: Ah, mais alors là, je vais la choper quand même. Hein.
0: Ah, oui.
1: Parce que moi, je ne dois pas une sou à personne.
0: Ah, bah si, elle me disait que tu lui devais de l'argent, 10 000 francs quand même.
1: 10 000. Mais elle est folle, cette femme. Hein.
0: Ah, bah oui, elle est méchante, elle est mauvaise, elle est
1: ténue.
0: Ah,
1: mais moi, je la chope, hein.
0: Ah, bah, elle chope là.
1: Avoir garantie, hein.
0: Ah, bah, chope là. Vas-y, hein. Bam!
1: Ça, tu sais, moi, elle m'accuse pas à tort, hein.
0: Elle a dit que t'avais peur d'elle.
1: Peur? Mais je la connais pas.
0: Ah, ouais, mais elle a dit ça. Faut que tu la chopes.
1: Mais elle est folle, hein. Elle me prend pour quelqu'un d'autre, hein.
0: Ah, ouais, faut y aller, là. Faut y aller, hein.
1: Ah, mais ça, c'est pas du souci, quoi. Ça me dit, je la prends à part. Pas devant tout le monde, j'ai horreur.
0: Non,
1: du scandale.
0: Petit coup comme
1: mais je
0: ça.
1: La prends et je la mène dehors.
0: Ah oui, tu la retournes, bam.
1: Elle va s'expliquer. Hein.
0: Va régler ça sur le parking.
1: C'est pas pour être moi. Hein.
0: Tu la prends par le callback et hop.
1: Non, mais j'étais malade. Je ne te connais pas, ni Adam ni Eve.
0: Ben oui. Mais ben oui.
1: Je la connais absolument pas.
0: Eh
1: hein.
0: Ben oui, ben, t'as vu ce qu'elle a dit.
1: Mais c'est incroyable. Ça
0: parle, la belote. Hein. Ça parle, hein. Elle parle. Hein.
1: Ah bon?
0: Oui. Mais t'es une voleuse.
1: Ah bon?
0: Oui. Ah, tu lui casses la gueule.
1: Oh, c'est dingue, ça.
0: Tu casseras la gueule?
1: Non, je ne vais pas me salir. On ne salit que par la merde, tu sais.
0: Ah bon, bah oui, c'est avec la bouse. En tout cas, je te fais des gros bisous. Voilà, je t'embrasse.
1: Moi aussi.
0: Bisous.
1: Ciao, bisous à toi aussi. Ciao,
0: à bientôt, hein. Au revoir. J'adore ce moment.
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0: J'adore ces moments.
3: La grosse dame.
0: La rencontre, ça prend.
3: Il y en a une qui va prendre un coup de boule, elle va comprendre.
4: Et bien, à la prochaine partie de Belote, tu vois.
0: À la prochaine partie de Belote, ça va.

0: Restez avec nous dans un instant. Qui est le plus? Ce sera le quiz du jour. Qui est le plus râleur? Qui est le plus de mauvaise humeur? Qui est le moins bien habillé? Qui est le plus ringard? Tout le monde devra se dénoncer les uns les autres. Et vous aurez le droit aussi de donner votre nom. Si vous pensez que c'est vous, restez là. Il va y avoir une bonne ambiance jusqu'à 17h.
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0: Ni oui ni non, on jouera tout à l'heure. Vous voulez jouer avec nous, vous envoyez Coé par SMS au 7-12-13.
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14: Nous allons jouer tous ensemble, entre, comme nous sommes là, entre 15h30 et 18h. Et demain matin, vous le savez, entre 7h et 11h. Et dès demain matin, si vous voulez jouer pour gagner votre loyer, si vous voulez que je vous appelle à 8h25, je vous dis bonjour. Quelle est la seule radio qui paie votre loyer? Avec la comptable qui saute, tout ça, enfin ça fait partie du service. Vous gagnez, qu'est-ce qu'il y a, Pierre?
30: Ah, je me suis mis le stylo dans la dent, je me suis niqué.
14: Ah ouais. Pendant que cet enfant a le goût des feutres,
31: à mon avis, il est HPI lui.
14: Lui à l'école, il connaissait bien le goût des feutres. Ouais, ouais. Hein. Il connaissait vraiment. Ça c'est du bleu, ça c'est du rouge.
30: Ah, mais ça fait paf.
14: Oui, bien sûr. Donc vous pouvez jouer avec nous et vous envoyez loyer, L-O-Y-E-R, au 7 12 13. Demain matin, je vous appellerai, je vous dirai quelle est la seule radio qui paie votre loyer. Vous me direz. Et bim, ça sera gagné. Alors attention, pour l'instant, nous allons jouer au qui est le plus. Vous êtes prêts?
31: Oui.
14: Je vous donne. Okay. Le principe, c'est que vous êtes droit, vous êtes stoïque. C'est Stouff, Pietre, Tony, Vito et moi. Vous devez immédiatement dire je crois que c'est machin ou machine de l'équipe.
31: Et on doit se justifier ou pas?
14: Bah oui, ah. Évidemment. D'accord, je vous laisse 2 secondes de réflexion et après on enchaîne.
31: Allez.
14: Qui est le plus lourd en humour? De l'équipe, qui est le plus lourd en humour? Stouff.
32: Pietre.
14: Pietre.
30: Vito.
14: Tony.
31: Vito.
14: Vito.
31: Il n'a pas tort, je le rattrape un peu, mais Pietre toujours.
32: Toi, tu dirais qui, toi?
14: Pietre.
30: Je reste le patron.
14: Non, Vito est encore en progression ce mois-ci. Mais c'est pas encore lui. Qui est le plus râleur?
32: Coé.
14: Et le plus râleur? Ah bah, t'as même pas attendu les 2 secondes.
32: Pardon.
14: Qui est le plus râleur, donc?
32: Bon bah, Coé.
14: Coé.
33: Attends, je réfléchis 2 secondes. Bah, Coé. Hein.
31: Coé.
32: Et toi, tu
33: et
32: dis
33: toi
32: quoi?
14: Ah, Coé. Ah oui.
33: C'est pas bon d'être le dernier là-bas.
14: Je suis vraiment râleur.
33: Ouais.
32: Ah ouais.
31: Oh non.
14: Sur quoi je râle?
33: Mais pas tout le temps. Sur des petites conneries.
32: Oui.
33: Des fois, tu te montes en l'air sur une connerie, mais tu redescends très très vite. Tu redescends très vite.
14: Qui est le moins bien habillé?
32: Oula, alors attends.
14: Qui est le moins bien habillé?
31: Méchant.
14: Top.
32: Généralement, c'est Pietre.
14: Bah non.
31: Tony.
33: Moi, je dirais Pietre aussi. Hein.
14: Vous foutez de moi ou quoi?
31: Moi je dirais Tony parce que je trouve que Pietre il a une styliste.
30: Je tente des trucs tous les jours.
14: Moi je dirais Tony parce que Tony il a tenté un truc il y a 15 ans, il a dû rester bloqué sur la même.
33: Mais ça veut pas dire que je suis mal habillé,
14: ça veut dire
33: juste que je suis habillé pareil tous les jours.
14: Ah oui, mais bon, on continue. Qui parle le plus dans le dos des autres? Qui parle le plus dans le dos des autres?
33: Ouh là là, celle-là elle est dure.
31: On se dit les choses en général.
33: Ouais. C'est vrai que dans l'équipe,
32: c'est
33: assez cash.
32: Alors là, franchement.
33: Ouais, on va dire Corentin.
32: Corentin. C'est vrai, c'est Corentin. Corentin,
31: non, c'est pas vrai.
14: Ça, j'aurais dit Vito.
32: Oui, j'aurais dit Corentin.
33: Ah, c'est vrai.
14: Vito. Pas méchamment. Mais il y a toujours un petit côté. Ouais, parce que bon, Stouff, elle aime bien aussi. Stouff, les cancans, elle aime bien.
30: Les deux là, ça cancan.
14: Si. Stouff, elle aime bien commenter.
32: Non, mais
33: moi, j'adore. Pendant l'émission, quand ils se parlent, les deux, ils s'éclatent. Ils se balancent des rats.
14: Qui? Attention, ça va aller très très vite. Qui est le plus susceptible?
32: Corentin.
31: Oui. Je vote même pas.
14: Corentin. Chacun son tour. Hein.
31: Corentin.
14: Ok, c'est réglé. Qui a le plus gros boulard de l'équipe? C'est-à-dire, qui peut se remettre le moins en question? Ça, le boulard.
32: Ah, Quelqu'un qui se remet pas en question.
14: Bah, le boulard, c'est celui qui pense que ce qu'il fait est...
32: Oh, Koé.
8: Ouais, j'aurais dit Koé aussi.
33: Ouais, Koé, ouais. Je l'aime bien.
8: Bon, parce que les chez les autres, chez nous, c'est pas. Même Tony, c'est pas.
32: Ouais, c'est pas foufou.
8: Non, je voulais le dénoncer, mais en plus, je me suis dit non.
33: Ouais, j'ai pas le boulard, moi.
8: Non.
33: Je dirais.
8: Non, mais.
30: Avec la voix tremblante,
33: je dirais. Théo de la vidéo.
32: Qui
14: mérite le moins son salaire?
8: Waouh.
14: Qui mérite le moins son salaire?
32: Non, là, c'est dur, là. Attends,
33: ah,
32: c'est pas, là.
33: Celui-là, il est horrible.
14: Il est horrible, je suis d'accord, il est horrible. Bon, on va le faire quand même. Stouff.
32: Bon, je vais dire Tony parce que tu l'as engueulé tout à l'heure.
30: J'irai Vito parce qu'il gagne trois fois ce qu'on gagne. Il est payé par la radio, lui.
33: Non, c'est pas vrai. Bah, moi, j'irai Vito parce que tout à l'heure, le problème, c'était pas moi, c'est Vito.
30: Non, c'est pas lui.
32: Ah, c'était Vito.
30: C'était les producteurs.
32: Ah, bah, alors,
14: vas-y, venge-toi.
30: Non, c'était les producteurs, donc c'est Tony, évidemment.
14: Ah, moi, je rajouterais Tony aussi parce qu'il m'a agacé depuis tout à l'heure, lui.
33: Est-ce que tu me payes?
14: Et enfin,
33: si je dois en avoir moins.
14: Qui est le plus gros mytho de l'équipe?
32: Ah, ça, c'est Tony.
33: Je suis mytho.
32: T'aimes bien raconter des mythos?
33: Wow. Quel mytho? L'attaque, elle est gratuite. Hein, c'est gâteau.
14: Bah, là, c'est t'as un enfant, gratuit. Tout ça, pour prendre des allocs, par exemple.
33: Oui, ça,
32: ouais,
33: ça,
32: tu racontes
33: chose.
32: Des trucs comme ça, ouais. Tu dis que t'as rencontré je sais pas qui.
8: Ouais, donc, sur cet axe-là, oui, j'irais Tony, du coup.
33: Mais je suis pas du tout mytho, merde. De où je suis mytho?
30: Mais déjà, tu dis que t'es espagnol alors que t'es né à Aubervilliers.
33: T'es né à Alicante. De quoi tu parles, toi?
30: Alicante dans 93. J'ai des actes d'identité, t'es né à Aubervilliers.
33: Eh, ferme-la.
32: T'as vu sa carte d'identité?
30: Mais il parle même pas espagnol.
33: Mais je suis espagnol. Hola, qué tal? T'en deviens?
32: T'es né à Aubervilliers, vraiment?
33: Je suis né à Alicante. En
32: Alors, il est né où,
14: à Alicante.
30: Il est né à Aubervilliers.
33: Alicante.
32: Tu m'as toujours dit que t'étais né en Espagne.
33: Mais je suis né en Espagne, je suis espagnol, merde.
32: Pourquoi tu dis que t'es né à Aubervilliers?
30: Ça, c'est parce
33: que. Mais tu vois pas.
30: Il parle même pas espagnol.
14: Tony, te laisse pas voir. Qui, d'après toi, est le plus gros mytho de l'équipe?
33: Bah, franchement, toute ton équipe. T'as une équipe de mythos, là. Non, le plus gros mytho. Putain. C'est Pietro.
30: Bon, pourquoi?
33: Bah, voilà. Ça t'apprendra à dire mon nom.
14: Vito.
30: Non mais...
33: Fais gaffe.
30: C'est Tony.
33: Te fous de ma gueule?
32: Coco?
14: Bah, c'est Tony.
30: Eh, oui, voilà.
33: Mais à quel moment? Donnez-moi une seule fois où j'ai menti.
14: Et on va terminer. Qui est le plus ringard?
30: Bon, allez, c'est bon, allez-y.
14: Allez, le plus ringard, c'est tout.
32: Ah, j'hésite hein, quand même, hein.
14: Entre qui et qui?
32: Bah, entre toi et Pietre.
30: C'est marrant, moi aussi. Mais j'allais le dénoncer, lui, du coup.
33: C'est vrai que, ouais, c'est dur. Le choix est dur, là. Bah,
32: choix,
14: vous me traitez de ringard, mais vous l'avez vraiment.
33: Bah, moi, j'ai vu une petite veste que t'as mis l'autre jour, là.
32: Ah,
33: avec
32: mais c'est
33: le
32: pas au niveau
33: mout,
32: des fringues,
33: là.
32: Des fois, non, c'est au niveau des goûts musicaux.
30: Un
32: tu
30: ensemble,
32: vois.
30: Ouais, l'autre, tous les matins, tu nous chantes des trucs des années 80 qui sont rincés de chez Reims.
14: Ringard, ça revient à la mode.
30: Non, ça fait longtemps.
33: T'as vu, Tony, il a profité pour mettre des petits, voilà, les vêtements, et puis ta façon de parler. Ça va, les hémorroïdes sur ta langue, là.
14: Je propose que pour une raison de simplement devoir continuer cette émission, nous allons arrêter ce jeu.
30: Parce qu'en plus, il y a Corentin qui vient d'arriver.
14: T'as entendu quoi qui t'a choqué, Corentin?
32: Ah, qu'est-ce qu'on a dit?
33: Je suis pas mytho.
8: Moi, je suis susceptible. Moi, je m'en fous de toi.
30: Je suis susceptible.
14: Alors là,
33: susceptible.
30: Non, mais tu viens de retraverser. T'étais en bas. Je t'ai vu, t'étais au café, t'es remonté.
14: Non. Il était chez lui, il a fait divorce.
30: Moi, je suis susceptible. Moi.
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14: Reste avec nous dans un instant. Tiens, on va parler de ni oui ni non. Vous allez pouvoir jouer avec nous. On parlera d'un blocus tout à l'heure. Les news, c'est Jérémy Desiderati sur Europe 2. Salut Jérémy.
9: Salut Coé, bonjour à tous. Fin de journée très calme et très douce côté ciel. La météo aura des airs d'été également demain. On sort les lunettes de soleil juste après les infos. Les rues, d'abord, ont retrouvé leur calme aujourd'hui après l'acte 5 de la mobilisation lycéenne hier. 96% des établissements ont ouvert leurs portes sans encombre. Quelques irréductibles ont quand même ressorti les pancartes, notamment à Lyon, à Bordeaux ou à Paris, avant le nouveau temps fort samedi et le retour annoncé des gilets jaunes. Le gouvernement affirme que 2000 professeurs ont été remplacés sur les 3000 promis par le ministère de l'Éducation. Les enquêteurs sont allés au bout des 48 heures de garde à vue. Ils sont parvenus à faire avouer le mineur de 14 ans d'avoir tiré au fusil de chasse dans l'enceinte du collège Lacanal d'Aubagne lundi. En revanche, l'adolescent conteste avoir voulu tuer les personnes ciblées. Victime de harcèlement, il dit avoir agi par vengeance. Le verre est à moitié plein aujourd'hui chez les salariés de Duralex. Le tribunal de commerce d'Orléans a validé le projet de reprise de la célèbre verrerie. Une décision qui permet de sauver 155 emploi sur 220. Duralex avait été placé en redressement judiciaire le 1er juin pour la 5e fois en une vingtaine d'années. Et puis l'automne a du mal à se faire une place en ce mois d'octobre. La preuve avec ce soleil qui rayonne aux quatre coins du pays et surtout ce mercure très élevé pour la saison. Comptez une vingtaine de degrés en moyenne, plus de 25 même entre la Méditerranée et le golfe de Gascogne. Après une nuit très tranquille, le soleil va de nouveau dominer demain et toutes les régions seront concernées. Le thermomètre pourrait flirter avec les 30 degrés dans le sud-ouest. Passez une très bonne après-midi avec Coé sur Europe 2.
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14: Dans l'émission, dans un instant, le ni oui ni non, vous allez pouvoir jouer avec nous. Facile, je vous appelle, je vous dis bonjour.
31: Bonjour.
14: Non, ça c'est pour demain matin. Demain matin, c'est pour le loyer. Je vous dis, quelle est la seule radio qui paie votre loyer, vous me direz? Pour le ni oui ni non, vous aurez droit de jouer et de dire ni oui, ni non, ni ouais, ni hein, ni oui, ni non, ni nine, ni tous les dérivés qui vont avec ni non, non.
31: Ni répéter la réponse,
14: ni ouais,
31: la question,
14: ouais,
31: je veux dire.
14: Ni répéter la question.
32: Et ah, ouais, je sais. Non, il n'y a pas waf.
14: Bah, waf, c'est. Ouais, ça, c'est fait.
33: Ah, mais c'est en langage chien, ça passe.
14: En chien, ça passe. Le principe est simple. Si vous faites plus que quelqu'un de l'équipe, et nous ferons jouer Vito dans un instant, notre champion du mercredi. Si vous faites plus que Vito, ce qui en théorie est faisable, vous gagnez 100 euros. Si jamais vous faites plus d'une minute, vous gagnez 200 euros. 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Dans un instant, le retour en mercredi, jour des enfants, du...
30: Vaut mieux avoir.
31: Oh non, oh non, oh non.

0: vaut mieux avoir, nous on...
1: Bah attends, t'as pas eu tes propositions encore.
0: Ah c'est vrai, j'ai pas vu ça.
2: La dernière fois, c'était une tapette à souris dans le nez ou je sais pas quoi.
0: Non mais les gars, bah, non, par contre, calmez-vous sur les trucs. Une tapette à souris sur les testicules.
3: Dans la synthaser, je
0: crois. Non, mais allez-y doucement. Tiens, l'acteur américain Robert De Niro, vous savez qu'il a participé à un rassemblement public où il réclame la publication des documents encore non divulgués de l'affaire Epstein. Alors ça, c'est un délire, l'affaire Epstein, parce qu'ils en ont divulgué plein. Ceux qui ont été divulgués, il y a des trucs dedans qui ne sont pas utilisés. Et il y a plein de documents qui ont été divulgués avec du noir partout sur des références.
4: Donc en fait, c'est
1: à la base, ils avaient annoncé un dossier de fou. Quoi.
0: Bah, en fait, il y a quand même des éléments, mais les éléments ne servent à rien. Et d'autres éléments, il y a du noir partout, ce qui fait que ça rend le truc illisible. C'est comme si tu avais des aveux complets, mais il n'y a que « oui, j'étais avec le... » Et c'était bien. Voilà. Qu'est-ce que tu fais avec ça? Et en fait, donc des gens comme Robert De Niro sont en train de dire, il a mis un tir à Donald Trump, il a dit dans l'ensemble du Nouveau Testament, il n'y a qu'un peu moins de 1000 mentions de Jésus. Et il dit dans la moitié des dossiers Epstein, il y a 38 000 mentions de Trump et sa famille et son club privé. 38 000, qu'est-ce qu'il cache?
1: Parce qu'il est mouillé. Hey, c'est pour ça
0: quand même, il y a quand même 38 000 fois. La notion de Trump, enfin c'est pas 3 ou 4 fois. Après Epstein, c'était un mec qui voyageait dans le monde entier, il connaissait tous les présidents.
1: Ouais, c'est ça.
0: Qui ait des références avec des présidents, ça c'est normal.
1: Fait 38 000, ça fait beaucoup.
0: Le mec dans ses mails,
1: normal.
0: Ça c'est. Mais 38 000.
2: C'est un ami proche, quoi. Enfin c'est un proche.
0: De toute façon, ça se savait que c'était. Mais là, moi je suis Trump, je fais une vidéo, je le regarde dans les yeux, je lui dis.
5: C'est à moi que tu parles.
0: Hein?
5: C'est à moi que tu parles.
0: C'est à moi que tu parles.
5: Alors à qui est-ce que tu parles? T'envoies un autre que moi ici. J'envoie pas d'autre que moi ici.
0: Non.
5: À qui tu parles alors? Tu vas le dire oui ou non?
0: C'est à moi.
5: Oui.
1: C'est le fameux You Talking To Me.
0: Oui, c'est à moi que tu. Oui, mais alors la version française, elle est la voix, tu marqueras qu'il n'avait pas mué. Hein.
4: C'est à moi que tu parles. Ouais.
0: Ah bon, il y a une autre légende du cinéma qui a aussi parlé, mais lui, de l'éducation française, c'est Morgan Freeman. Il a déclaré peut-être que si nous baissons les salaires des politiques pour augmenter ceux des professeurs, il y aura plus de personnes intelligentes et moins de lois stupides.
2: Ouais, après bon, là c'est un peu démago, parce que ça change pas grand-chose. Hein.
0: Ouais. Non mais c'est démago, mais regardez encore ce qui est arrivé avec le principal, les profs, le climat de violence qu'il y a en ce moment dans certains lycées de France. Il y a des endroits, excusez-moi, mais t'es envoyé dans des lycées et dans des coins de France, si t'es prof, tu peux flipper. Tes élèves foutent le bordel, tu leur dis rien, ta classe est perturbée, tu leur dis quelque chose, tu risques un truc.
1: Oui, mais c'est leur rapport avec les politiques, mais c'est la politique, ça n'a rien à voir.
0: Ce que je veux dire, c'est que je prends que la fin de l'histoire.
1: Ah,
0: mieux payer les profs, c'est pas idiot.
1: Ah, mais
3: ça, c'est pas idiot.
0: Parce que tu les payes mieux, tu recrées aussi des motivations, comme les pompiers et même les policiers.
1: Tout.
0: Qu'à un moment donné, si tu revalorises un peu ces métiers-là.
1: Ouais, mais après, on te dit que la fonction publique, elle est dans le gouffre. Donc, je prends pas la défense, mais il faut savoir aussi, quoi. Faut aller le chercher quelque part, cet argent.
0: La dernière fois, j'ai vu un homme politique, je crois que c'est Listard, qui a fait un truc sur les commissariats, les trucs de la santé. Vous avez vu ça? Le Haut Commissariat à la Santé.
1: Ah oui, toutes les institutions à la con, là.
0: Il y en a 8.
1: Ouais.
0: 8 de trucs à la santé, liés à la santé, du développement à la santé, du Haut Commissariat de la Santé. Il y en a 8. Tu sais même pas ce que c'est, tu sais même pas à quoi ça sert. Seule chose, c'est que tout ça, c'est plein de gens qui coûtent beaucoup d'argent.
1: Ouais, faut savoir combien ils sont par rapport au nombre de profs.
0: Et en fait, ils faisaient une proposition qui était très sensée, c'est que t'enlèves tous ces trucs-là, t'en gardes qu'un, et tu redistribues l'argent peut-être à ceux qui sont dans les hôpitaux.
1: Ouais.
0: Qui s'en foutent d'avoir 12 hauts commissariats à la santé. Ils veulent des compresses.
1: Et au contraire, les hauts commissariats à la santé, ces trucs-là, c'est tout ce qui ralentit les processus à chaque fois.
0: Je suis d'accord.
1: Parce qu'il faut que ça passe de bureau en bureau, et du coup, non seulement ça coûte de l'argent, en plus, ça prend du temps.
0: Il a raison. Ni oui ni non, dans un instant, ce sera la revanche de notre Vito.
2: Ouais.
0: Très belle réflexion.
2: J'ai perdu.
0: Très belle répartie. À tout de suite.
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4: J'adore ça, j'adore ce titre. C'est Europe 2. Ça, c'est Anastasia. Dans un instant, vous allez adorer ce titre. Vous l'écoutez très, très fort. C'est obligatoire.
5: Il y a que chez nous que ça passe. Hein.
4: J'adore ce morceau. Bravo à la programmation pour un mercredi après-midi. Ça fait du bien. Si vous avez un peu de soleil cet après-midi, ce qui n'est pas le cas de toutes les régions de France, vous allez adorer. Sinon, les autres, ça va vous faire du bien. Peut-être 100 euros ou 200 euros. André, il est plaquiste. C'est-à-dire, il s'est fait beaucoup plaquer dans ses
5: années.
4: Ouais, c'est comme ça. Ça va, mon André?
6: Oui, joue au rugby.
7: Ça va, ça va.
4: Est-ce que tout le monde t'appelle Dédé?
7: C'est ça.
4: Ça va, mon Dédé? T'es en forme?
7: On va dire que oui. Lui, il y a le beau temps.
4: Ah, bah, j'ai l'impression, là. Attention, on va dire qu'il y a eu le beau temps et ce qu'il nous envoie dans l'espace. Tu vas jouer face à Vito. Ouais. Le principe est très simple. Donc, si jamais tu fais plus que Vito, tu gagnes 100 euros. Tout à l'heure, on dit oui ni non. Si jamais tu fais plus d'une minute, tu gagneras 200 euros. T'es d'accord?
7: On va faire comme ça alors.
5: Il est déjà dans le game.
4: Tu bouges pas, pour l'instant je m'occupe de Vito. Vito, concentration absolue.
5: Attends,
4: qui fait chrono. Le chrono,
7: bon.
4: 3, 2, 1, top, c'est parti. Vito, t'es prêt à jouer?
5: Je suis prêt.
4: Allez, on y va, t'as passé un bon week-end, c'était il y a 3 jours.
5: J'étais au restaurant, j'ai profité avec maman.
4: Bien mangé.
5: J'ai bien mangé.
4: Elle doit être contente quand tu l'appelles maman.
5: Elle est pas très contente.
4: Elle te l'a dit.
5: Elle m'a dit que ça faisait beauf.
4: Vous avez mangé quoi?
5: J'ai mangé une pizza.
4: Ça c'est dommage. Ça c'est bon. Tu vas au resto pour manger une pizza toi?
5: J'adore les pizzas chez les Italiens, j'adore.
4: D'accord, elle était bonne?
5: Elle était très bonne.
4: Il y avait chorizo?
5: Il y avait pas de chorizo sur le 4 fromages.
4: Truffe?
5: Pas de truffe non.
4: Et encore, vraiment, c'est parce qu'on a voulu te laisser un peu de décence pour ta famille qui écoute, mais sinon t'étais dégagé au bout de 8 secondes. Combien ça fait,
8: 22
4: secondes. Mon petit André, tu laisses. Attention, André, hein. Il faut que tu me répondes normalement, André, et tu me laisses pas des blancs entre les trucs, d'accord?
7: On va essayer.
4: 3, 2, 1, c'est parti, mon Dédé. Dédé, t'es plaquiste?
7: Absolument.
4: D'accord, ça se passe. C'est quoi comme métier exactement?
7: Eh ben, on fait des cloisons, des doublages dans les bâtiments, dans les maisons.
4: Tout ce qui est placo.
7: Tout ce qui est placo.
4: Rénovation aussi?
7: Absolument.
9: Tu fais pas les bandes par contre?
7: De temps en temps.
4: D'accord. Il fait beau dans ta ville aujourd'hui?
7: Il y a soleil. Il y a un beau soleil.
4: T'habites où exactement?
7: À côté de Deul, dans le plus beau village de Franche-Comté.
4: D'accord, c'est bon. Franche-Comté, c'est là où il y a la Cancoyotte?
7: Il y a le Comté.
4: Il n'y a pas la Cancoyotte?
7: Si, il y a de la Cancoyotte, mais c'est plus le Comté.
4: Bon, tu commences tes journées à 6h le matin?
7: 6h15.
4: Tu te prends un bon petit déj?
7: Un bon café et après un petit caca, puis on s'en va.
4: Tu viens de me dire oui, là? Tu viens de me dire oui?
7: J'ai dit oui. Ah, bah attends.
4: Là, tu viens de le dire. Non, mais là, tu viens de le dire. Ah là là!
6: Et il y a eu un petit 6 à 47 secondes.
4: Il y a eu un 6, je te dis rien, mais en théorie, le 6 dégage. T'as pas fait une minute, mais t'as fait 57 secondes. Tu prends 100 euros, mon petit plaquiste.
7: Ah, bah c'est cool.
4: Bisous, mon André, je t'embrasse fort. Bisous à toi.
5: Salut, Dédé.
7: Bon courage à toute l'équipe.
4: Le surnom, c'est Dédé, on est d'accord?
7: On est d'accord.
4: Ouais, bisous, mon Dédé. Non, mais ça y est, arrête.
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4: Ouais, des fois, j'ai peur qu'il reste bloqué.

0: froid, vous savez, vaut mieux avoir à prendre ça ou l'autre. Et puis, courage pour celles et ceux qui sont toujours dans le blocus des lycéens et ceux qui supportent aussi ça, hein, les commerçants qui sont à côté, ouais, qui n'en peuvent plus. Il y avait cette vidéo sur les réseaux sociaux, on voit la jeune fille. Vous avez vu la lycéenne qui est bloquée chez elle, interdite de rejoindre les manifs étudiantes?
1: Non.
0: Ses parents lui ont dit tu sors pas, du coup elle est passée par l'échafaudage de son immeuble pour rejoindre ses potes. Ah, elle descend tous les étages sans sécurité.
2: Oh là là.
0: Faites pas ça,
3: non, mais faites pas ça.
0: Si on vous dit de rester, vous restez à la maison.
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2: Tout le monde va jouer alors que dans un instant. Si vous êtes bon et si vous me trouvez la boîte à caca, la boîte à caca, cadeau. Si vous trouvez la bonne case.
3: La case à cadeau. La case à caca. La case à caca, cadeau. La case à caca. La case à caca, cadeau. La case à cadeau.
2: Deux chèques de 100 balles et un Mars seront cachés dans les cases entre 1 et 10. Un trou de souris et une queue de rat, c'est ce qu'il y aura à gagner.
4: Oh.
2: Une roue arrière de trottinette électrique. Trois balles de ping-pong orange, dont deux ont été écrasées.
5: Oh.
2: Un poster de charme de l'ancien député Jean-Louis Borloo.
4: Oh là là,
2: l'intégrale de la saison 1 de Petits secrets entre voisins. Un croquis d'une pergola fait par un employé de l'IKEA de Saint-Etienne.
5: Ouais.
2: Une paire de pantoufles avec la tête de Valérie Beck dessus. Et un DVD bonus du film Le jour et la nuit de Bernard-Henri Lévy.
5: Oh, c'est bon ça.
2: C'est ce qu'il y a à gagner aujourd'hui.
5: C'est
2: donc
5: pas mal,
2: il y a deux chèques de 100 balles et un Mars qui va avec. 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On va jouer au Vaut mieux avoir. Je le rappelle le principe. Il vaut mieux avoir. Je vous donne une première possibilité. Vous choisissez celle-là ou l'autre.
4: Oh l'enfer.
2: Stouf.
4: Allez.
2: Vaut mieux avoir. À sentir la chaussette droite de Pietre pendant 30 secondes.
5: Tu peux y aller.
2: Ou l'autre.
5: C'est vrai qu'il il aère ses chaussures le soir quand il dort chez moi.
6: Ouais.
5: Il enlève les semelles, il les fait sécher.
4: Sentir
5: et tout.
4: Des yeux, j'aime pas les yeux. Je suis allergique aux yeux.
6: Attention, c'est l'autre, c'est peut-être mon slip. Hein.
4: Ouais, mais
6: tu peux des pieds.
4: Non, mais j'aime pas les pieds.
5: Attends, moi, franchement, je te conseille de prendre la voiture, moi. La truc, parce que regarde, si c'est embrassé les aisselles.
4: Non, laisse-moi tranquille. Je vais prendre l'autre.
2: L'autre.
4: Non, mais les pieds, je peux pas.
2: Alors, il y avait le vaut mieux avoir à sentir la chaussette droite de Pietre pendant 30 secondes ou l'autre.
4: Non mais les pieds, je peux pas. Les pieds, je peux pas.
2: Les pieds,
4: je peux pas.
2: Derrière l'autre, il y avait sentir la chaussette gauche de Pietre pendant 30 secondes.
6: Il n'y a rien à voir.
5: Toujours la gauche. En premier.
6: C'est ce que j'ai pris comme modèle. Oh, je suis soft aujourd'hui.
5: Tu veux voir? Oh.
4: Non, faut vraiment.
2: Non, il est en bottes. Elles sont nickel ces bottes là. Aïe.
4: Oh, mais...
2: Alors ça voici.
6: Je vais m'y charger. Je vais m'en charger parce que je sens que tu vas le sous-jouer.
2: Ah ça c'est cool.
6: Je sens que tu vas le sous-jouer. On va la faire la version chloroforme. J'arrive par derrière.
5: Oui, en chloroforme.
6: Chloroforme,
5: j'aime beaucoup.
6: Tu fais genre, tu me vois pas.
5: C'est dans les films que.
2: C'est dans les films, il y a toujours le chloroforme. Genre, la dame elle tombe dans les pommes, ce qui va t'arriver dans 5 secondes. Je peux pas regarder ça.
5: Oh,
6: mais c'est marrant parce que c'était un petit peu humide.
5: Attends un peu.
4: Elle dit oui.
5: Je vais vomir.
6: Normalement, t'es censé t'évanouir.
5: Quelle lessive.
2: Il reste 5 secondes.
6: Ça y est, elle est tombée.
4: Ça faisait un champignon, putain.
2: Ah, c'est dur.
6: J'avoue, c'est pas ouf.
2: C'est dur. C'est venu après.
5: Oh, ça va encore.
4: Ça faisait un champignon.
2: Il vaut mieux après.
5: Putain.
4: C'est
6: la seule meuf qui pue des pieds de la bouche.
4: Ça sent l'humidité.
2: Pietre.
5: Ouais.
2: Ça sent l'humidité.
6: Oh. C'est vrai qu'elle a été humide.
2: Pietre.
6: Oh, oh c'est pire que
5: vu l'heure.
4: T'étais en sueur ou quoi?
6: Ça va.
7: Je vous le dis, si ça arrive sur moi un jour, je vous le dis, moi aussi, j'ai les pieds qui sont humides. Fin de journée comme ça, là.
2: Ouais. Pietre, vaut mieux avoir à se faire fondre un bouillon cube dans la bouche ou l'autre?
7: Ouais, je sais pas si c'est dégueulasse.
2: Bah, c'est très salé. Salé à mort. Ouais.
5: Franchement, moi, j'ai essayé Viandox.
7: C'est pas pareil. Hein.
8: Moi, je prends le cube.
7: Ouais, je prends le cube.
8: Ouais. C'est dégueulasse, mais j'ai faim.
6: Déjà tu prends un demi. Hein.
2: Non, tu prends le cube. Tu sais quoi, on dirait les petits chocolats qu'on te donne dans les restaurants à la fin.
7: Ouais, sauf que sinon,
5: c'est vrai, c'est vrai, un spéculoos.
2: Derrière l'autre, il y avait.
6: C'était quoi?
2: Rien du tout.
6: Mais non.
2: Rien du tout.
7: Eh ouais.
2: Allez, on y va, on croque. Ça, à mon avis, c'est un.
6: Non, faut faire fondre, hein. Faut faire fondre.
2: Mec, ça, je pense que c'est le.
7: Tiens, on dirait qu'il a un mentos.
5: Il a pris un mentos. Oh putain, t'as pris les deux. T'aurais pu m'en donner.
4: Mais c'est quoi cette tête?
5: On dirait une tête. Tu sais, les bonbons de tête brûlée, là.
6: On dirait qu'il est dans le brouillard.
2: Un cube comme ça, c'est puissant, en théorie. Ça se fait dans...
5: Eh oui, oui, oui, t'imagines, ça donne
2: oui
5: du nouveau plat.
2: Vous voulez participer? Vous voulez dire quelque chose?
5: Oh là là, j'ai envie de vomir.
2: Restez avec nous, dans un instant, nous serons de retour. Tout va bien. Pietre et son Hermie viennent quitter le studio en courant. Dans un instant, du Tony, du Vito, c'est Europe 2, restez là.
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2: Vaut mieux avoir continue dans un instant.

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3: Maroon 5 arrive dans un instant, c'est mercredi après-midi, c'est Europe 2. Si vous êtes en voiture, vous êtes bien, vous mettez le son très fort et vous allez être heureux avec nous. 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Ça va être maintenant le vaut mieux avoir de Vito.
4: Aïe.
3: Vito, vaut mieux avoir à poster une photo d'Éric Zemmour en story sur ton Insta avec un cœur en légende.
5: Ça, c'est pas mal.
4: L'autre.
5: Ah ouais, pour avoir des emmerdes, c'est pas mal.
4: L'autre.
5: Ah non, attends, parce que ça peut être...
6: Je veux pas...
5: Si, tu peux, hein.
6: Bah, tu peux faire pire.
5: Bah, un personnage de l'histoire, tu vois.
6: Il prend pas ça.
5: Il y a une histoire de moustachu dans l'histoire.
7: Vous êtes dégueulasse. Réfléchis bien.
6: Ça peut être Staline. Hein.
5: Ça va être un autre perso.
8: Ta carrière se joue là. Hein. Putain. Sur vaut mieux avoir.
6: Alors,
5: mais
6: mec,
5: tu peux pas mettre. Non, mais je vais prendre l'autre.
6: Et là, tu t'es fait niquer.
7: Moi, je l'aurais mis. Hein.
8: Tu vas pas être content.
3: Stouff, elle l'a déjà mis.
8: Plusieurs fois.
3: Alors, l'autre. Derrière l'autre, il y a poster une photo de Nat en story avec marqué la femme de ma vie en légende. Allez, go.
8: Ouais, tu peux revenir sur Zemmour si tu veux.
5: Je choisis la photo ou pas?
3: Ah non, je vais te la fournir.
5: Je vais te la fournir,
3: la photo de Nat.
5: Je
3: vais te la fournir. Voilà.
5: La vraie femme de ma vie.
3: Voilà.
7: Ah ouais.
3: Oui. La vraie femme de ma vie. C'est ce qui est écrit, j'avais mal lu. Femme de ma vie.
8: La vraie et unique femme de ma vie.
5: Elle est très proche, ma chérie.
6: Pas comme l'autre.
3: Et tu.
8: Pas comme l'autre que j'appelle maman.
3: Non, pas comme maman. La vraie femme de ma vie, tu fais la photo de ma chérie avec un cœur. D'accord.
5: Voilà.
3: Et tu laisses.
5: Attends, mais combien de temps? Je laisse pas longtemps.
3: Jusqu'à demain, ça dure 24 heures. Allez, Stouff, c'est toi qui l'as.
7: C'est pour Coé.
3: Ouais.
7: Coé, vaut mieux avoir à faire la matinale de demain habillée avec les affaires de Nat et maquillée comme Nat.
3: Enfin.
7: Ou l'autre.
8: Ça tirait bien.
5: Ah, il y a un petit délire. Hein.
8: Franchement.
5: Ah, bah alors l'autre.
7: Ou l'autre.
5: Bah, un petit jeudi, tu te prends un rendez-vous chez le banquier juste derrière.
4: Ouais.
5: C'est pas con, hein. Par contre, si tu passes dans le bois de Boulogne, trace.
3: Hein. T'arrêtes pas.
5: Ou si tu veux faire un peu de rosaille.
8: Comme ça, tu peux.
3: Mais non, mais c'est pas possible, je rentre pas dans ces fringues.
7: Si t'as fité, tu peux avoir. Si elle a des robes larges, tu peux prendre une robe large.
5: Ouais, la dernière fois, t'as réussi à rentrer dans ses chaussures.
7: Des ceintures, bah ouais.
3: Non. L'autre.
7: Donc l'autre, d'accord. L'autre, c'était manger une tartine au wasabi.
5: Ça lui fait
8: en plus, tu nous as dit que t'avais faim, t'as pas eu le temps de manger.
3: Vous êtes cinglés, les gars, vous avez vu le truc.
8: Non, franchement, on dirait, tu sais quoi? On dirait du pesto.
5: Ouais.
8: En fait, tu l'imagines que c'est du pesto. Imagine que c'est du pesto quand tu croques dedans et ça va faire pesto.
3: Oui, sauf que c'est pas du pesto.
8: Mais si tu t'imagines, je pense que ça marche.
5: Psychologiquement, ouais.
8: Oui, ça t'aide, du moins. Et pour qui la béquée? Voilà.
7: Que ça te monte au nez. À quoi qu'avec le pain?
5: Avec le pain, ça va.
8: Avec le pain, ça va atténuer.
5: Et il regrette les vêtements de Nat, là. Hein.
7: Voilà.
5: Tu veux que je crache un petit peu de Cubor dessus?
7: Ah non, arrête.
5: Ouais, tu veux qu'on te le mette dans une chaussette depuis?
8: Et par contre, pas de gaspillage, hein. Tu termines.
5: Ah
7: oh
5: bah oui, non, mais là, il est
8: attends,
5: mort.
8: Oh aïe.
7: Et il est rouge. Et ça fume de la tête. Oh, là.
8: J'espère que c'était le pire.
7: Non, il est rouge, c'est pas bien. T'es pas allergique?
8: Ça va pas.
5: Et c'est dans les sinus là. Là c'est dans les sinus que ça.
3: Bonne tartine quand même.
5: Il change 5 euros.
6: Sinon il y a un autre jeu avec la tartine, mais on t'expliquera.
8: Il est en train de crever.
6: Au prochain vidéo.
7: Il a les yeux rouges.
3: Il est d'une violence ce wasabi.
7: Mais il vient d'où?
3: Il est d'une violence. D'où il vient?
8: Il vient de Chine.
5: Mais t'as les yeux qui pleurent et tout, ils sont injectés de sang.
8: Ouais, non, vraiment là, on a bien produit.
3: C'est japonais, je crois.
6: Ouais, parce que si c'est du wasabi de Chine.
8: C'est de l'imitation.
3: Qu'est-ce que t'es contre des fois?
8: Des fois.
3: Reste avec nous, dans un instant, on est de retour. Ah, on a fait le tour?
5: Non, parce qu'il y a une autre tartine après, sinon.
8: Je crois que j'ai pas fait, mais si on est pressé.
3: On va le faire. Vito, Tony.
8: C'est sûr de toi.
3: Vaut mieux avoir à tirer une bande dépilatoire sur une partie de ton torse ou l'autre?
8: L'autre, c'est deux bandes à tous les coups.
3: Ah. Allez.
5: Ou alors pas sur le torse.
3: Allez, ça ou l'autre.
8: Allez, la première.
3: La bande sur le torse.
8: Et, allez-y, mollo.
3: Allez, mettez-le, installez-lui tout ça très vite.
6: On va pas le arracher, c'est la cicatrice.
3: Tu mets au-dessus.
8: Sur le côté.
3: Allez, sur le côté. Tu sais ce que c'était l'autre?
7: C'était quoi l'autre?
3: Un Kinder Bueno.
8: Ah, putain.
3: Allez, vas-y, allez. Tu sais quoi? Tu vas là, tu colles bien.
7: Les deux côtés,
8: pas au milieu. Pas au milieu.
3: Ah non, on va pas t'arracher la cicatrice.
6: Non,
3: sur le ventre, le ventre, le bidou.
7: Ah, ça va faire mal. Ah, il y a le téton.
3: Mais pourquoi t'as mis le téton avec?
8: Non, j'ai levé le téton.
3: Ah là, très bien.
8: De manière, tu dors à la maison.
3: Je peux tirer ou pas?
6: Ah, voilà,
3: j'aimerais. Merci beaucoup.
7: Du bas vers le haut.
6: Je vais coller une reste, tu fais exprès. Je suis tombé.
8: C'est pas bien ce que tu fais.
3: Allez, bouge pas, bouge pas.
7: Du bas vers le haut.
6: Attends, on fait une chacun.
3: T'en fais une chacun. Attention. 1, 2, 3.
8: Oh,
7: oh, oh la roquette.
6: Celui-là est très très
7: bon. Oh la roquette.
6: Moi j'en ai moins.
3: Je pense que oui. Alors moi j'en ai. Je pense que moi par contre j'ai l'intégralité des poils de tout le quartier.
6: Attends, je vais me faire un manteau avec.
8: On dirait que t'as fait la bande sur Grisou.
3: Les gars, je le mets au sol, c'est un paillasson, les gens frottent leurs pieds dessus. Restez avec nous, c'est Europe 2, ça te va très très bien.
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7: Vous êtes des malades.
8: Oh, je suis cardiaque.

0: Europe 2 que vous écoutez, à tout de suite, on est de retour. Je suis désolé, mon petit Tony, pour le.
1: Ah non, mais non, je suis désolé. Bonjour, on va mettre de la crème.
0: Oui, on va frotter, on va te mettre de l'huile d'amande.
2: Aussi, bisous.
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4: 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Candice, bonjour. Bienvenue, ma petite Candice.
7: Bonjour.
4: Comment ça va, ma Candice?
7: Ça va bien et vous?
4: Mais ça va très très bien, Candice. Où est-ce que tu habites?
7: J'habite en Vendée.
4: En Vendée, à quel endroit exactement?
7: Puravaux.
4: D'accord, c'est à côté de quoi?
7: Je suis entre Luçon et La Rochelle.
4: Très bien, ça y est, je visualise tout à fait. Tu fais quoi dans la vie?
7: Je suis monitrice éducatrice, je travaille avec des personnes en situation de handicap.
4: Bravo ma belle, c'est très très bien. On a beaucoup de gens qui nous écoutent, qui font ce métier, et c'est un métier d'une générosité incroyable. C'est ce qu'on dit à chaque fois, c'est pas un métier qui se fait pour l'argent. C'est un métier, c'est un métier de passion. Écoute-moi bien, nous allons jouer aujourd'hui, je vais te donner un casting de film de notre enfance. Si tu trouves le film, tu repars avec la case, d'accord?
7: Ok.
4: Écoute bien. Indice, film de Noël. Indice.
6: Ouais.
4: Macaulay Culkin, Joe Pesci. Macaulay Culkin, Joe Pesci.
8: Casino.
4: Film de Noël.
7: Je peux le dire?
4: Ouais.
7: Maman, j'ai raté l'avion.
4: Ah voilà, elle est trop forte. Vas-y, trouve-moi une case. Allez, trouve-moi la case qui fait gagner des sous. Vas-y. Entre 1 et 10.
7: 3.
4: Ah, magnifique. Une croquis d'une pergola.
6: Ah, je le voulais.
4: Fait par un employé d'IKEA de Saint-Etienne, parce que si un jour tu veux t'installer une pergola en Vendée, en plus Saint-Etienne, c'est à côté. Ah non, alors géographiquement, on n'a pas fait mieux. Je t'embrasse fort. Bisous, tu reviens nous voir quand tu veux, ma Candice.
7: Merci, au revoir.
4: Bisous, je t'embrasse fort. Violette, coucou Violette.
9: Coucou
4: Violette, on y va, ma petite Violette. Attention, l'indice, animal jaune et noir. Animal jaune et noir. Ça te dérange pas si je...
9: L'archipilami.
4: Eh ben oui.
9: L'archipilami.
4: Ok, bah c'était ça. En même temps, l'indice, il est un peu...
6: Qui ressemble à Marsupilami.
10: Jean Chéchère.
4: Je voulais te dire Alain Chabat, Fred Testo, Jamel Debbouze, Lambert Wilson. C'était le Marsupilami. Sur la piste du Marsupilami, mais bon, je valide. Oui. Allez, donne-moi une case.
9: Merci. Allez, la une.
6: La une.
4: Oh, toi qui aimes le cinéma, le DVD bonus du film Le jour et la nuit de Bernard-Henri Lévy. Bon, tu vas adorer ce moment.
9: Chouette. Merci.
4: Bisous à toi, ma belle. Bisous. Thomas ?
11: Oui ?
4: Salut, mon Thomas.
11: Salut, Coé.
4: Ça va ? Allez, là, on va faire plus dur. Là, on fait plus dur. Thomas.
12: Ah oui.
4: Michael Jordan, Bugs Bunny, Daffy Duck.
6: Ah oui. Ah oui, je l'ai. J'avais pas le titre.
11: Oui. J'ai pas le titre.
6: Il est long, le titre.
4: Et là, j'ai le Wasabi qui est en train de me...
6: Je me suis trompé.
4: J'ai le Wasabi qui me ravage le bide, là, les amis.
11: J'ai plus le niveau.
8: Je crois que c'est...
11: Je sais plus, je vais pas l'avoir.
4: Space Jam.
8: Eh oui.
6: Ah, j'étais sur Roger Rabbit.
4: Ouais. Eh non, Space Jam. Bisous, mon copain. Bisous, mon Thomas.
11: Salut.
4: Vous allez me les faire tomber, cette thune, ou vous allez me la faire tomber ou pas? C'est pas la case 1, c'est pas la case 3. Demandons à Alison. Bonjour, Alison.
13: Bonjour, Coé. Bonjour, toute l'équipe.
4: Coucou, ma petite chérie. Allez, facile. Si je te dis Jim Carrey ou Cameron Diaz.
13: The Mask.
4: Excellent, The Mask. Voilà, bravo. Tu me trouves une case qui n'est pas la 1, qui n'est pas la 3.
13: Eh ben, qui sera la 6.
4: Un trou de souris et une queue de rat. Putain, mais vous êtes en train de passer à côté des cases. C'est dingue. Un trou de souris, tu vois, on te l'envoie chez toi à la maison en kit. Ouais. Je te fais un gros bisou, ma petite Alison. Bisous. Est-ce que Delphine va y arriver? Bienvenue sur Europe 2, Delphine. T'es prête, Delphine?
14: Oui, je suis prête.
4: Oh, c'est pas évident celui-là. Si, ça va. Ah, Freddy Highmore, Johnny Depp.
6: Et l'indice ?
4: Indice, le ticket d'or. Ça va.
8: Ah oui, ça va.
14: Charlie et la chocolatine.
4: Ah là, très bien. Bonne réponse. C'est excellent. Delphine, tu me trouves une case.
14: La 5.
6: Elle est tombée sur Jean-Louis Borloo ?
4: Mais non, vous m'avez fait tout. Vous avez tourné autour des trucs. C'est la case sur laquelle il y a la roue arrière d'une trottinette électrique.
10: Oh, génial. Ah, génial.
4: Mais les deux cases avec les 100 balles et 1 mars, je pense que demain, je mets 3 cases.
10: Ah, carrément.
4: Demain, je mets 3 cases. Vous jouez avec nous, vous envoyez Coé, CAUET au 7-12-13. Bisous, ma petite Delphine. Je t'embrasse fort.
14: Bisous, bisous.
4: Allez, on range les gars et on revient demain. Bisous, bisous.
0: Bisous. 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
4: À demain, il est 18h.
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4: Allez, bisous à tous. Portez-vous bien. Je vous aime. Je vous embrasse. Je vous laisse avec Christophe Marceau. À demain, 7h du mat. Que s'est-il passé dans l'actu et quel temps fera-t-il ? Jérémy Desiderati sur Europe 2.
12: Salut Coé, bonsoir à tous. Après avoir brillé cet après-midi, le soleil va se coucher ce soir dans une ambiance très calme avant de revenir en force demain. La météo complète arrive dans une minute. Un nouveau bilan d'abord au lendemain de l'acte 5 de la mobilisation lycéenne. Selon le ministère de la Justice, près de 8000 personnes ont été placées en garde à vue depuis le début du mouvement, dont 85% de mineurs. Sur le terrain, la mobilisation marque le pas. Aujourd'hui, seuls 4% des lycées ont été perturbés. Second souffle, attendu samedi avec la convergence des luttes et le retour annoncé dans la rue des Gilets jaunes. Autre chiffre communiqué par le ministère de l'Intérieur cette fois, 111 femmes ont été tuées par leur conjoint ou leur ex-compagnon en France l'an dernier. C'est plus qu'en 2024 où 107 femmes avaient perdu la vie. Et des violences au sein des couples qui ont fait aussi 25 victimes chez les hommes. Le cinéma français redoute un scénario catastrophe en vue du budget 2027. Plus de 170 cinéastes tirent la sonnette d'alarme dans une tribune publiée aujourd'hui dans Le Monde. Ils dénoncent le doublement de la TVA de Canal+ et la baisse de la dotation de France Télévisions. Ces économies pourraient menacer la production de 80 films chaque année.
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12: Et le casse-tête devant votre garde-robe demain matin. Difficile de savoir comment s'habiller entre les températures assez froides au réveil et l'ambiance estivale qui déboule l'après-midi. Comptez moins de 10 degrés demain au lever du jour entre la Bourgogne, l'Île-de-France et le Grand Est. Le grand écart l'après-midi avec ce soleil et ce pic de chaleur exceptionnel. Il fera 21 degrés à Lille, 23 à Rouen et 28 la maximale près de Biarritz. Christophe prend le relais. Très bon début de soirée sur Europe 2.
10: Ouais, je rappelle quand même qu'on est mi-octobre. Merci Jérémy, bonne soirée, à demain. On est déjà mercredi. Wow, mais ça passe à une vitesse. La playlist Pop Europe 2 maintenant avec Katsai Marine. 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

0: Europe de Christophe Marceau. Bon, je vous préviens, je suis très en forme. Hein. On n'est que mercredi, et déjà mercredi, j'ai envie de dire, et je suis très très en forme. Hein. Toujours 30 000 euros à vous offrir avec le triple mix Pop Europe 2 qui peut tomber à n'importe quel moment. On en reparle tout à l'heure, après Manon Lisa et Alicia Keys.
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1: Je vous rappelle qu'il peut tomber à n'importe quel moment et gonfler votre compte en banque de 30 000 euros si vous entendez ceci, Alex Warren. Hop, hop, hop. Bah, c'est pas tout, hein. Un deuxième titre, My Day, avec Best Best Shed. Mais aussi, L'aimant. Bon, ça va, c'est simple, hein. Il faut juste que ces trois titres se suivent, peu importe l'ordre, vraiment. Et je serais tellement heureux de vous offrir 30 000 euros. Triple Mix Pop Europe 2, c'est uniquement chez nous. Hein. Envoyez Pop par SMS au 7-12-13 si vous entendez ces trois titres à la suite. Là pour le moment, on passe un peu de temps avec cette nouvelle Pop Europe 2. Voici H, Stop the Wedding, une pure merveille.

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Europe 2, on fait un clin d'œil à Ronan qui sort du salon de l'auto à Paris. Des étoiles plein les yeux avec cette envie de gagner les 30 000 euros du triple mix pop Europe 2. Pour changer de voiture, bah on le comprend bien. Hein. Bah, il faut rester à l'écoute alors.

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1: C'est le nouveau Ria qu'on vient de s'écouter à l'instant là sur Europe 2. Et là, c'est le nouveau Miley, Best Persuades. Premier titre hein, du triple mix pop Europe 2. Chaque titre vaut en gros 10 000 balles, hein, c'est ce qu'on peut se dire. Hein. Si je vous diffuse les 3, c'est 30 000 pour vous, mais il faut vraiment entendre les 3. Si c'est le cas, pop par SMS au 7-12-13. Miley donc, et juste après, bah, je peux pas vous dire qui on écoute. Bah oui, forcément.

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tous les jours après Koé. On se fait plaisir ensemble, hein, avec la playlist Pop Europe 2. Et c'est pendant 30 minutes non-stop là, en ce moment avec Olivia Rodrigo, Drop Dead, grâce à qui vous avez pu gagner en septembre le nouvel iPhone Duo, pliable, qui sort que dans une semaine et demie. Mais ça, c'était en septembre. Donc, preuve qu'il se passe toujours quelque chose, hein, sur Europe 2. Ariana Grande et Olivia Rodrigo tout à l'heure.

0: merci pour vos messages tous les soirs. Merci aussi d'écouter Europe 2, ça fait plaisir. Parlez-en autour de vous. Hein. Salut Aurélien, à Dax, à Steph, à Metz, à Estelle, à Célesta qui écoute via l'appli. Les DJ Eugène et Solto arrivent pour tout le monde, s'il y a. Et puis un classique pop Europe 2. N'hésitez pas à me dire d'ailleurs via les réseaux qui vous avez envie d'écouter par exemple en classique pop.
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Europe 2. Bon, alors je vous cache pas que j'avais prévu de diffuser ce classique pop. Et alors c'est trop fort, il y a Aurore à Nantes qui me l'a proposé. Et aussi Geoffrey qui se trouve à Marseille. Non mais c'est énorme, on est connectés ou quoi les amis là? Bon, vous vous souvenez du clip? Deux bandes rivales vont s'affronter dans la rue, mais plutôt que de finir en bain de sang, bah, ça se transforme en une énorme chorégraphie. Voici Michael Jackson là maintenant avec Billie Jean. C'est un classique pop là sur

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Europe 2, il y a Somber qui arrive. My Body Isn't Ready. J'adore ce titre-là. C'est de la nouvelle pop et je vais partager ce titre avec vous dans quelques instants. Coldplay aussi. 138 nouvelles dates, paraît-il, pour 2027 un peu partout dans le monde. Affaire à suivre donc aussi. Hein. Et puis Ray, pour bouger de gauche à droite en faisant à manger là.

Europe 2, bonne nouvelle. Vendredi, on va rouvrir notre pop-up star pour recevoir quasiment à cette heure-ci là un groupe allemand que vos filles ont forcément affiché dans leur chambre, en poster. Ou vous d'ailleurs, il y a 20 ans. Le groupe Tokyo Hotel sera avec moi là pendant une demi-heure vendredi sur Europe 2. Enfin, que je me mette à l'allemand parce que alors, je parle pas un mot d'allemand. J'ai deux jours. Bon, Bormine maintenant, Dan Black, Luan et un classique pop.

0: Je vous souhaite de passer une bonne soirée avec Europe 2.
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0: Question de Sacha à Reims. Est-ce que le triple mix pop Europe 2 est tombé? Et les 30 000 euros avec, forcément, bah, l'un ne va pas sans l'autre en même temps. Hein. Très bonne question, Sacha. La réponse est non, ce n'est pas encore tombé. Ça peut non plus tomber à n'importe quel moment. C'est certainement cette semaine, d'ailleurs. Hein. Si vous entendez les trois titres du triple mix pop, donc envoyez pop par SMS au 7-12-13 et on vous offre 30 000 euros. Et alors, on les écoute quand même, les trois titres, ouais. Bah, histoire de se les mettre dans la tête, hein. Et pas passer à côté, ce serait dommage. On a entendu les mains juste avant. Ça, c'est Alex Warren. Il y a Mayday aussi qui arrive, peut-être, dans ce triple mix. Bon, restez bien attentifs. On revient, nous, avec Tovlo et Stromae. Et puis, tiens, Muse.
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Europe de Nouvelle Pop, c'est un vrai coup de cœur pour moi. J'adore son flow, sa façon de poser ses mots, toujours bien choisi sur la musique. Entre slam et puis rap stylisé, voici le Belge Teddy Bear et ses chaussures roses. Il a un vrai univers à lui que je vous invite à découvrir sur Europe 2 et sur son Instagram. Juste après Dua Lipa et Tame Impala. Écoutez-moi.

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aime aussi. Europe Demain dans Lisa dévoilait aujourd'hui Jeune Demoiselle, le premier titre de son EP à sortir le 20 novembre prochain. On aura l'occasion d'en reparler évidemment. Bruno Mars arrive et Charlotte Carlin.

Europe 2, je vous laisse avec Quentin et sa playlist pop du mercredi soir. Très bonne playlist au passage. Demain, rendez-vous dès 7h avec Koé et toute l'équipe pour vous emmener au taf, vous accompagner jusqu'à 11h et puis de 15h30 à 18h. Moi, le temps de trouver une place de parking, hop, j'arriverai après à 18h. Maneskin dans 3 minutes.

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Salut tout le monde, bienvenue sur Europe 2, content de vous retrouver, c'est Quentin. On est ensemble jusqu'à minuit. On écoutait Maneskin, vous avez vu Damiano David, le leader de Maneskin qui s'est marié. Ça commence à bien faire hein, ces mariages où on a le droit de rien savoir. Ça avait été le cas pour Taylor Swift. Moi je veux tout savoir, même jusqu'au menu. Bah oui. Voilà, 4

0: On a tous quelqu'un qui, un jour dans notre vie, nous a fait du mal et à qui on a fini par dire bye bye. On va penser vite fait hein, à cette personne. Allez chercher votre poupée vaudou. Hélène Cio, bye bye, à découvrir sur Europe 2. C'est derrière Offenbach.
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0: Joseph Kamel sur Europe 2.
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Il y a un côté pratique, hein, on peut s'endormir devant, on connaît toute l'histoire à partir du moment où vous voyez le titre. Là, cet après-midi, c'était 9 chatons pour Noël. Je suis sûr que vous ne l'avez pas vu, vous êtes capable de me raconter l'histoire. Vraiment, ça, c'est cool. Voilà, Marine Tricheur sur Europe 2, Pop Radio. 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
0: 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Charlotte Cardin.
3: Salut, c'est Charlotte Cardin sur Europe 2.

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vraiment vous concentrer. Il y a un premier titre du Triple Mix Pop Europe 2 qui arrive, c'est Léman. Si derrière vous entendez Alex Warren et Maïla, c'est 30 000 euros en jeu. Il faudra envoyer à ce moment-là Pop, P-O-P par SMS au 7-12-13. On croise les doigts. Voilà Eva sur Europe 2 Pop Radio. C'est trop tôt.

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0: Je vais vous faire découvrir le nouveau Julien Lipp sur Europe 2.
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Europe 2 Pop Radio, et si Beyoncé et Taylor Swift créaient réellement un label ensemble? Ça pourrait être redoutable. On les écoute toutes les deux, Beyoncé et Taylor Swift, sur Europe 2 Pop Radio.

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voyez, même si la journée n'était pas top du top, on termine bien avec des morceaux qui nous donnent la patate. Ça va continuer avec Lady Gaga, Poker Face. C'est derrière Tamper City, voilà, Self Aware sur Europe 2.

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0: Et vous écoutez mon titre Chaussures Roses sur Europe 2.
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Bonne soirée sur Europe 2 Pop Radio, la playlist Pop Europe 2 pendant 60 minutes non-stop. Si vous êtes fan d'Harry Potter, il y a un endroit où il va falloir aller à partir de novembre, les illuminations de Noël sur Oxford Street à Londres. Ce sera une spéciale Harry Potter. Alors bon, faut de l'argent évidemment pour

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confectionner eux-mêmes leur costume d'Halloween. Et mine de rien, c'est déjà au moins 3-4 jours de gagné, hein, pensez-y. Olivia Rodrigo très vite et Kin sur Europe 2, Pop Radio.

Bonne soirée sur Europe 2 Pop Radio. Ça y est, fin du suspense. Elle aura mis le temps à nous dévoiler la date de sortie de son nouvel album. Charlotte Cardin sera de retour donc le 29 janvier. On a déjà un premier avant-goût avec ce nouveau morceau Memory.

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0: Chloé sur Europe 2.
1: Nuit blanche.
2: Un jour de congé pour la gueule de bois en Allemagne, c'est officiel, les salariés vont pouvoir en bénéficier, c'est ça?
3: Exactement, et on a Jean Lassalle avec nous. Bonjour Monsieur Lassalle.
4: Mais non, comment vous entendez? Prenez donc que l'Allemagne, c'est un beau pays. Quand on brille l'essentiel, quand un homme a passé la soirée à refaire le monde, le lendemain, il faut lui laisser le temps de se retrouver.
3: Vous feriez la même chose en France ou pas?
4: Évidemment, moi, président, le lendemain de cuite, personne au boulot avant midi. Encore midi pour ceux qui ont bu de l'eau.
3: Santé. Et vous iriez jusqu'où
4: Je me ferai une chose simple. Je nationalise le Doliprane.
3: Oui, pas mal, ça.
4: Premièrement, remboursé par la Sécurité sociale avec une baguette et un café noir. Ensuite, en France, on a le droit d'être malade, mais surtout, on a le droit d'avoir fait la fête. Santé.
3: Et les patrons, ils vont accepter, vous pensez, ou pas?
4: Regardez, ce serait président. Ils n'auront pas le choix. Le patron aura droit à son jour aussi. Parce que le patron, lui, il a bu avec les employés pour vérifier que l'ambiance était bonne.
3: Santé.
4: À vous, vous ne connaissez pas, santé quand même.
3: Et pour les abus.
4: Pour les abus,
3: il y en a qui
4: vont
3: en abuser, forcément.
4: Il y a une solution qui est simple. Pour les abus, Le lendemain, on fait un contrôle d'alcoolémie à l'Assemblée nationale.
5: Santé,
4: va à l'école, santé.
3: Et vous pensez que ça change quelque chose?
4: Comment?
3: Est-ce que vous pensez que ça va changer quelque chose?
4: Je ne sais pas. Je vais vous dire une chose. Pour la première fois de ma vie, les Français auront une bonne raison d'espérer le lundi matin. Santé le chien.
3: Faut arrêter de craquer.
4: Écoutez. Non, candidat à l'apéritif, c'est moi, la présidence. On verra après le digestif. Allez les verts, allez rouges,
6: allez les verts rouges.
0: Coé sur Europe 2.

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2: Un sondage sur les Français et les voitures. 86% des Français utilisent leur voiture personnelle pour les déplacements quotidiens. Voilà. 40% des Français déclarent parcourir 10 000 km par an.
3: Ça me paraît beaucoup, 86% avec toutes les voitures de société en circulation.
2: Non, je pense qu'en fait, il y a beaucoup plus de voitures de gens perso. Non,
3: il y a beaucoup plus, mais à ce point-là.
2: Ça va. 40% des Français font 10 000 km par an. Près de 7 automobilistes sur 10 écoutent des programmes musicaux diffusés par la radio en voiture.
3: Ça, c'est bien, ça ferait que ce soit plus même.
4: Coucou,
2: c'est nous. 83% des Français accordent de l'importance à la qualité du système audio de leur voiture.
5: C'est vrai qu'on s'est pourri.
3: Et hier, on regardait les voitures chez qui on était, il y avait 32 haut-parleurs dans la voiture.
2: Ouais. T'imagines, t'imagines quand tu fais un prout sur 32 haut-parleurs.
3: Et avec les sièges qui vibrent.
5: Voilà, et là, le prout.
3: Et là, tu le prends. Ouais,
5: c'est moi ou la radio?
2: Je peux te dire que le gars qui va payer une voiture chère, qui va avoir le siège qui vibre, va te dire, je sais pas si j'ai bien fait de mettre cette option. 75% des actifs français utilisent leur voiture pour leur trajet domicile-travail. On l'a déjà dit. 37% des Français parlent à leur voiture quand elle refuse de démarrer en utilisant des expressions comme « Allez ma cocotte » ou « Fais pas ta princesse ».
3: Fais pas ta princesse.
2: 29% des conducteurs ont déjà fait 3 fois le tour d'un rond-point parce qu'ils n'osaient pas avouer qu'ils avaient raté la sortie.
3: Ouais, c'est clair, ça arrive souvent. Et à chaque fois, elle me dit « Arrête, je vais vomir !»
2: Ouais, pour l'autre à côté, c'est pas bien. Même moi, une fois, j'ai fait le con, je suis sorti du rond-point. Et je conduisais. J'étais pas bien. Qu'est-ce que j'ai encore ? 24% des Français ont un morceau de musique qu'ils chantent systématiquement à tue-tête dès qu'ils sont seuls en voiture.
5: Mais c'est dans l'émission, souvent. Moi, c'est les jingles. Quand on fait des jingles chantés, etc., j'ai la chanson ou le toc-toc.
6: Le toc-toc, c'est terrible, nos auditeurs.
4: Qui c'est qui est là ? Qui c'est qui est là ?
2: Vous le remets en tête.
7: Vous le remets en tête. La police, monsieur, faut rien, vous donnez les papiers.
2: Toc-toc, frappe à ma porte. Monsieur, les papiers.
3: Qui c'est qui est là ?
2: C'est la police. C'est qui vient m'emmerder à 10h du matin ? C'est la police, monsieur. 18% des automobilistes ont déjà insulté leur GPS avant de lui demander poliment de recalculer l'itinéraire.
3: Mais grave, je te jure.
2: Mais tu l'as fait ?
7: Mais moi, je le fais tout le temps. Tu sais, il te propose plusieurs itinéraires. Tu vois, par exemple.
2: Ouais.
7: Des fois, sans faire exprès, j'appuie sur le mauvais ou il lance le trajet qu'il veut tout seul. Ouais. Mais t'es complètement con. Là, tu me fais perdre 30 minutes. En plus, tu me fais payer, machin. Ouais. Ah, excuse-moi, allez, je vais en faire.
5: Oui, d'accord.
2: Mais qui s'excuse ? Non, je suis désolé. Tu sais, j'ai une pression en ce moment.
3: C'est pas facile tous les jours avec l'URSSAF que j'ai sur le dos.
7: C'est fou,
3: pas ici pour souffrir.
2: Ma nouvelle cuisine, elle est pas montée. Ça fait beaucoup, hein.
3: Bon, allez. GPS.
2: Bonjour, bon réveil et bonne journée, c'est Europe 2.
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3: C'est le moment de réviser les termes techniques de la sécurité routière, les gars, pour frimer devant la machine à café. Hein.
4: C'est important. Ça.
3: Alors, les révisions des termes techniques. Qu'est-ce que l'ADAS, A-D-A-S ?
4: Ça, c'est un t-shirt Adidas, mais avec des lettres en moins.
3: Ah oui.
4: Regarde,
3: c'est un faux, mais.
5: Chez Action.
3: Il y a un dit à Adidas. Il y a un dit d'Adidas.
5: Adas. Où il y a des enfants qui n'ont pas de parents.
3: L'Adas. Alors, c'est pas, pour une fois, c'est pas totalement idiot. Ouais. Ça n'a rien à voir avec la sécurité routière.
5: Okay.
4: C'est une aide au freinage, non ? Pas du tout ?
3: Eh ben, c'est pas si loin que ça. C'est l'Advanced Driver Assistance
4: Net
3: System. C'est l'ensemble des technologies d'aide à la conduite comme freinage d'urgence.
5: C'est
3: d'urgence.
5: Tous les trucs qui bipent et qui te font chier sur la route.
3: Le pire, c'est le maintien de voie.
4: Oui,
3: des fois, tu prends la voiture.
6: Oui. Ouais. Tu veux changer ?
3: Tu oublies qu'il a été mis. Tu veux changer de voie. Le truc, il te rattrape.
5: Ouais. Non, il te dit non.
3: Parce que vous avez deux types. Hein. Vous avez le volant qui se secoue. Et vous avez celui qui carrément vous rattrape le.
5: C'est bizarre ça. Hein.
3: Puis après, il te gifle. Moi, il m'a giflé la dernière fois. Il m'a dit le clignotant. Mais le clignotant. Qu'est-ce qu'un coussin berlinois ?
4: C'est un coussin qui habite à Berlin.
3: Yeah. Non, on a les coussins des campagnes, les coussins des villes et les coussins.
5: Quand tu vas taper les hémorroïdes après Oktoberfest.
3: Nein.
5: C'est pas soit sur le coussin
3: alors,
5: berlinois.
3: C'est là pourrait avoir un rapport avec les hémorroïdes.
5: Ah bon ?
3: Eh oui.
4: C'est le ciel ?
3: Je savais même pas ce que c'était qu'un coussin berlinois.
6: Bah non, c'est quoi ?
3: C'est l'aménagement de modération de la vitesse qui est implanté en zone urbaine. Vous savez les espèces.
4: Ah, les petits dodanes rouges.
3: C'est un peu surélevé, rouge.
5: C'est les dodanes, tu te dis si ta voiture elle est assez large, tu peux passer à fond, tu peux les esquiver.
3: Eh ben ça passe moyen.
5: Et ça passe jamais.
3: Jamais vraiment,
5: en fait,
3: ouais.
5: Tu dis pour. Hein.
3: Tu l'as essayé aussi ?
5: Oui.
3: Ah ouais, moi aussi. Qu'est-ce qu'un aquaplaning ?
6: Un super héros ?
5: Non, ça
3: c'est Aquaman. Aquaplaning, ce serait le super héros qui glisse. C'est, il passe à côté de toi, ça va ? Non, attends, je suis en train de. Parce qu'en fait, je vois. Et qui glisse tout le temps.
4: Non, c'est quelqu'un qui arrive le lundi matin au boulot et dit alors, aquaplaning là aujourd'hui.
3: C'est la réunion début de journée. Alors, aquaplaning, Michel.
5: Moi, je pensais que c'était quand tu planes, quand t'écoutes à quoi Barbie Girl.
3: Ah, c'est bien, dis donc. Qu'est-ce qu'il y a comme imagination aujourd'hui ? C'est de la perte d'adhérence totale des pneumatiques sur une chaussée mouillée par accumulation d'eau dans les pores du pneu, dans les sillons du pneu.
5: Ah, oh là, c'est pointu, ça. Ah,
3: et enfin, c'est quoi un feu comportemental ?
5: C'est un feu rouge qui est de mauvaise humeur, genre le lundi.
3: Ah là, pas du tout.
7: C'est vrai que c'était une chanson de Woolsey, moi.
6: Non, c'est le test.
4: C'est Alain Souchon.
7: C'est Souchon. Ouais. Ouais, c'est les mêmes. Hein.
6: C'est pas le test de Baptiste, ça ? Quand il fait son feu, là ?
3: Le feu de signalisation, c'est celui qui passe au vert uniquement quand le véhicule en approche respecte la limitation de vitesse. Ils en mettent de plus en plus dans les petites villes.
4: Dans ma ville, il y en a.
6: J'ai pas vu.
3: C'est-à-dire que c'est au milieu de rien, sauf qu'il te capte de très loin, il voit que t'es un peu au-dessus.
5: Si tu roules trop vite,
4: ça passe au rouge.
3: Et si tu veux passer au vert, faut aller doucement, sinon t'es puni. Pas mal, ça ?
4: C'est bien.
6: Pas mal.
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3: J'ai le classement du Uber Eats Machine. Classement cette semaine à la 15e place du Uber Eats Machine avec l'un des plats préférés des fans de sport, les gens qui veulent de la prot, ceux qui veulent maigrir, ceux qui veulent s'affiner, de la prot, c'est la dinde. Ah.

C'est vrai que c'est pas mauvais pour sa ladinde. 7e place cette semaine du classement de Uber Eats Machine. L'un des plats préférés des Français. Et pourtant, il n'est pas français. Un plat oriental composé de semoule, de plein d'autres ingrédients qui sont bons dedans. Des fois on met des merguez, des fois on met du poulet, des fois on met des légumes. Le couscous.

Il sent fort et c'est pour ça qu'on hésite à le préparer à la maison. C'est vrai, on le fait souvent au barbecue, on le mange au restaurant. Du coup, reprise de Section d'Assaut, What's in My Night. Ça vous fait kiffer, vous, de le commander à la maison, le poisson.

0: c'est con, mais c'est super drôle.
1: Et le numéro 1 du Uber Eats Machine, étrange.
0: C'est la surprise.
1: Les Français en sont fiers, c'est la grande surprise. Est allé sur du pain avec un petit cornichon, il paraît que c'est bon et ça fait frissonner le caleçon.
2: Alors, ça.
1: Reprise de Jeanne Mas pour le pâté de foie.

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2: Bon Cyril, bravo Cyril. D'abord bonjour, bravo pour les audiences.
3: Merci mon chéri. Merci bravo. Bonjour alors, les chéris, comment ça va mes merveilles?
2: Ça va toi?
3: Jamais, je vous adore les chéris, je vous écoute ce matin, quel dark. Hein. Non mais heureusement vous êtes là, hein. Les autres à part apprendre qu'il faut mettre le lait après les chocs à pic, ben... s'en fout parce que tous les ans vous posez la même question. Bon bref, les chéris, l'histoire de dingue au mondial de l'automobile, un truc de fou.
2: Ouais,
3: les chéris, franchement, ouais. On était tous choqués. En plateau, Michel Marie, vous avez enquêté sur cette dark.
4: Oui, histoire complètement dingue, Cyril. On est porte de Versailles au mondial de l'automobile. Une soirée presse, a été organisée et les acolytes de Coé y étaient conviés. Bon, lui aussi, mais pas venu. Parmi eux, Corentin, Vito et surtout le dernier, retenez bien son nom, JP, alias Jean-Pierre, alias.
3: Je l'embrasse, hein, mon Pietro. Hein. Amour de mec. Hein,
5: c'est gentil, Cyril, moi aussi je t'embrasse.
4: Alors la soirée se déroule bien, les trois loubards sont contents, le champagne est à volonté, ça enchaîne les coupettes, c'est joyeux, ça serre la pince à Dominique Chapat.
2: Ah ouais.
4: Et puis il est déjà minuit, et c'est là, Cyril, excusez-moi du terme, que ça part en couille.
3: Alors, expliquez-nous pourquoi, mon Michel, ça part en couille, il est minuit, on est au salon de l'auto, et là... Patatras.
4: Alors, Corentin et Piette sont bien chauds, à point, peccable, comme on dit, dans le milieu footballistique. Ils raccompagnent leur compagne à leur voiture et à ce moment-là, le portable de Piette se trouve dans sa poche arrière.
2: C'est vrai.
4: Mais le problème, c'est que les deux loustiques ont décidé de montrer leurs fesses à leur conjointe en guise de bonne nuit.
3: Déjà là, forcément.
4: Et là, Piette décide de faire le supplément pieuvre.
3: Alors, pour ceux qui nous écoutent là sur Europe 2, les chéris. Michel, est-ce que vous pouvez nous expliquer ce qu'est la pieuvre?
4: Je vais même vous montrer, Cyril.
3: Allez,
4: alors,
3: Michel.
4: La pieuvre consiste en un baissage de pantalon.
2: Ouais.
4: Voilà, Michel. Donc vous rabattez vos pruneaux sous votre anus, et comme ça. Et vous bougez de là.
2: Pour faire les tentacules.
4: Pour faire les tentacules. Ouais. Et donc les gens de dos, vous me dites quand vous voulez.
3: Ouais.
4: Donc de dos, là, les Michel, gens pensent.
3: Mon chéri, si on dirait un câlin, on dirait Maureen Dubos qui fait coucou.
4: Et les gens pensent que je vous le refais encore.
3: Ouais, non, Michel, pardon, allez-y. C'est vrai que.
2: C'est vrai qu'on dirait une pieuvre.
4: Ah, on mélange, vous voyez, on dirait. Regardez, je la fais sourire. Voilà, j'ai tenté de faire le mieux possible.
3: Merci Michel.
2: Très belle pieuvre.
4: On fait une reconstitution quand vous voulez.
3: Remontez votre pantalon.
4: Merci Michel.
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1: SNCF Connect lance des milliers de billets à partir de 19 euros. Cette année, fêtez Noël en famille, partout en France, sans vous ruiner grâce à la vente flash des voyages de fin d'année. Je vous lis la pub. Hein. Ouais. C'est le site SNCF Connect. Des milliers de billets seraient vendus à 19 euros et ce jusqu'au 11 octobre seulement. Appelez-moi le président de la SNCF, s'il vous plaît. Jean Castex.
3: Chers voyageurs, attention, le boss Jean Castex va parler.
4: Eh bien, bonjour à tous, c'est bonjour. Moi le boss des cheminots, le king des rails, le roi du chouchou, Jean Castex. Que voulez-vous savoir?
5: On aimerait avoir des précisions sur les billets à 19 euros, s'il vous plaît.
4: Alors, eh bien, j'ai 6 explications, parce qu'à 19 euros, faut pas s'attendre à voyager en première classe, faut s'attendre à vivre une aventure avec les enfants qui demandent « c'est quand qu'on arrive ?» toutes les 2 minutes 30.
5: Donc, les explications.
4: Il n'y aura pas de siège.
5: Ah bon?
4: On a retiré les sièges pour faire des économies. Les enfants, eux, s'assoient par terre, les parents restent debout et mamie, on la met dans le porte-bagages.
5: D'accord, très bien.
4: Le train avance grâce à la vapeur d'un Cookéo.
5: Ah bon?
4: Le conducteur met de l'eau, de patates et une saucisse dans le moteur. On ferme le couvercle. Cuisson rapide et c'est parti. Okay. Alors pour aller à Marseille, il faut prévoir 3 saucisses et demie.
5: D'accord, ça marche, merci.
4: Les sandwichs qui seront vendus seront périmés. Le jambon date de Noël dernier, le fromage il a tellement de poils qu'on peut lui mettre une laisse. Mais à 19 euros, faut pas non plus demander un menu gastronomique.
5: Allez, c'est sûr, déjà qu'il n'y en a pas. Donc...
4: C'est l'hiver et vous aurez froid, et bien sachez qu'il n'y aura pas de chauffage. Les parents, prenez les enfants sur les genoux, vous leur mettez 3 pulls et vous soufflez dans vos mains. Au bout de 2 heures, vous serez tellement serré que même le contrôleur ne peut plus passer. Chauffage collectif.
5: Oui, évidemment.
6: Ça se paye où, ça.
4: Les toilettes seront payantes, puisque oui, pour faire pipi, c'est 2 euros, caca, 4 euros. Et tirer la chasse, il faut présenter sa carte de fidélité. Au bout de 10 passages, vous aurez droit au rouleau de papier cadeau.
6: C'est ça, c'est gentil. Ça. Il y a un petit geste commercial
4: enfin,
6: quand même.
4: Je dis enfin, pour les billets à 19 euros, le train s'arrêtera où il veut. Vous prenez un Paris-Bordeaux, vous arrivez à Limoges, accueilli par les dodos, puisque je rappelle que c'est...
6: Il en reste là-bas.
4: Il en reste.
5: D'accord. Et malgré tout ça, vous conseillez aux Français de réserver?
4: Oui.
5: Okay.
4: À 19 euros, vous faites des économies. Ouais, vous n'arrivez pas forcément à Noël, mais vous arrivez avec des histoires à raconter.
5: C'est vrai.
4: Si vous ratez le réveillon, vous aurez au moins évité un dîner avec belle-maman. On dit merci, Jeannot.
5: Merci, Jeannot.
6: Merci, Jeannot.
5: À Monsieur Castex.
3: Chers voyageurs, merci d'avoir écouté le boss Jean Castex parler. Attention à la fermeture automatique des portes. Bon voyage à tous avec Europe 2 et Coé partout sur nos lignes SNCF.
4: Bonjour, bon réveil.
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4: Salut tout, c'est Mathéo. J'ai une question. T'as jamais menti à Coé parce que t'avais fait une bêtise? Gros bisous.
5: Une bêtise?
6: Ouais, attends, celle-là, je l'attends. Alors là, s'il y a un dos.
5: Mais je fais pas de bêtises.
6: Non, mais si, une petite bêtise.
5: Non,
6: petite
5: je t'ai jamais menti. Ou alors, si je t'ai menti, c'est pour
6: c'était
5: sauver.
6: Pour le bien de
7: c'est pour avoir la vie sauve.
5: C'est pour sauver quelqu'un. Mais voilà. Généralement, c'est ça.
6: Genre
5: mais...
6: quoi?
5: Ah non, ça me vient pas tout de suite en tête. Mais s'il y a un truc qui s'est passé avec quelqu'un, je vais pas te le dire.
7: Ah oui.
5: Voilà.
7: Famille Mélissa, c'est la seule.
5: En fait, quand il y a quelque chose pendant l'émission, je te le dis pas. Si je te le dis, c'est après l'émission. Je te laisse en général dérouler. Tu vois le genre.
7: T'auras pas le dos. Ouais, donc là, t'as hâte d'avoir la fin de l'émission, là.
6: Ok.
5: Non, mais si.
6: Normalement pas.
5: Je mens pas, et sinon, c'est pour défendre quelqu'un. Donc.
6: Voilà, c'est pas une menteuse.
8: C'est bien.
6: Elle sait où est Dupont de Ligonnès, mais elle ne le dira pas. C'est pas une menteuse, c'est pour le défendre. Voilà.
5: Voilà.
6: Continue.
9: Salut, Coé, c'est Léon.
6: Salut, mon grand.
9: J'ai 9 ans. Qu'est-ce que tu voulais faire comme métier quand t'avais mon âge?
6: À 9 ans, je voulais faire ça.
7: Ah bon?
6: Agent
7: secret déjà.
6: Non, oui, j'ai eu ma phase agent secret. J'ai eu ma phase vers 6-7 ans, pilote de l'air dans l'armée.
7: Ouais.
6: Et puis après, en grandissant,
5: t'as jamais changé, t'as jamais voulu dévier, tiens d'ailleurs.
6: Mais le problème, c'est que j'étais fils unique et très timide. Donc quand on est fils unique et très timide. Puis j'étais en campagne, hein. J'étais dans un petit bled. Enfin, il y a rien qui va pour faire de la radio. Hein. Donc
7: c'est pareil, un agent secret timide.
6: Oui, mais c'est pour ça qu'agent secret.
7: J'étais un peu peureux aussi.
6: Ouais, j'ai évacué.
7: À Marc-sur-Cerre,
10: chasseur des armes.
6: Je ne cache pas qu'un agent secret, je l'ai un peu. Non, mais voilà, j'étais timide et ma grande angoisse, c'était de me dire comment je peux faire ce métier. Et au début, j'ai pas commencé par la radio, j'ai commencé par les mix. Donc je mixais en soirée. Et quand j'avais 12 ans, je crois, ou 13 ans, je mixais en club.
8: Ah ouais?
6: Ouais.
5: Et quand t'as commencé le métier?
10: Tout le monde droit?
6: Bah non, mais on est en Picardie, okay. Dans les années 80.
7: Ils étaient déjà tous mariés à cet âge-là.
10: Ils avaient déjà une bouteille.
6: Et tout le monde te regarde, et tu mets la zik, et t'as tout le monde qui te regarde, et tout. J'aimais pas ça du tout.
5: Et quand t'as commencé le métier, il y a jamais un moment où tu t'es dit, non, je vais pas faire ça, je vais faire vraiment autre chose?
6: Non, c'était que
5: jamais.
6: Ça. C'était ma passion de parler aux gens, d'essayer de raconter des trucs à la radio, je trouvais ça magique. Plus que mixer d'ailleurs. Mixer c'était marrant, mais j'en aurais pas fait mon métier. J'en aurais pas fait, c'était rigolo. Mais bon, à un moment, j'avais fait le tour. Mais je trouve que la radio c'était magique. Puis tout le monde me regardait quand j'étais DJ, j'aimais pas ça.
7: Oui.
6: Je mixais, alors t'imagines, t'es timide, putain, tout le monde me regarde. J'avais la tête baissée, j'aimais pas du tout. Allez, encore un.
9: Salut Pietre, c'est Guillaume.
11: Salut.
9: Tu sais encore faire des divisions sur la calculatrice?
11: Je sais pas, chauffez-moi.
10: Mais même à la main.
7: 28 divisé par 12.
11: Ok, bon.
7: Ah non, alors à la main, je sais plus. Si, je devrais savoir avec le bâton. Tiens, un stylo.
10: Tiens, venez, on essaye de faire une division chacun.
5: Ah, je ne demande pas à ça, moi.
10: Si, t'as le.
6: Alors,
7: 18, 28.
6: Alors, c'est quoi le truc?
7: Bon, je sais pas, 28 par 12.
10: Ah, j'ai pas de
6: 28. Alors, attends, 28
11: divisé par 12.
7: C'est pas un chiffre rond.
5: Ah ouais, ça va être à 2 quelque chose.
7: Non, déjà, c'est l'inverse, non?
6: Alors, 28 divisé par 12.
5: 2,1.
6: Bon, non, eh ben je ne sais pas.
5: 3.
6: Je commence par le 1 ou par le 2?
7: 6,
11: 16, c'est 1.
7: Combien de fois j'ai 12 dans 28?
11: Non, pas du tout.
7: J'ai déjà 2 fois. Donc,
5: tu l'as déjà 2 fois, donc c'est 2,
7: voilà, 2 et après 1 virgule.
5: Ah oui, 2,3.
6: Non, je sais plus.
7: Je sais plus.
10: Mais si, il n'y a pas un truc de.
6: Si, c'est là. Pour le 1, machin et tout, c'est ça, regarde. Tu fais 2 fois 1.
7: C'est fou.
6: 2 fois 1, 2. Donc le 2, tu descends, ça fait 0. 8, il est là. Mais tu mets un 0 et là tu mets une virgule. Ouais. Combien il faut faire pour faire 2? Tu fais 4. 2 fois 4, 8. Ça fait 2,4 en gros, non?
7: Ouais, c'est ça. Ah, je sais pas, je regarde.
6: Faites 2,4 fois 12.
7: Oui, si, c'est
11: 28,
7: ça.
10: 2,3333.
6: Ouais. Oui, bon, alors je l'ai pas.
5: Mais alerte au Google. Alerte au Google, les enfants.
6: Oui, oh, ouais, voilà.
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4: Ouais, on commence avec Jacques Chirac, là.
5: Mais, cher compatriote.
6: Pas de là-haut, tout.
5: Jaco est là, de là-haut.
6: Ouais.
5: On entend parler de la fin du monde. Pas de panique.
4: Pourquoi?
5: Vous savez, si tout le monde meurt, ça veut dire qu'on va tous se retrouver ici. Et croyez-moi, ici, c'est la bamboche, hein.
3: Ça vous dérange pas de continuer à lire?
4: On s'en doute, monsieur. J'étais en train de tousser. Désolé.
5: Mais l'autre, il vous aidera pas du tout, hein.
4: Ah non, bon, on va tousser. Allez, là, c'est un horrible, là, tout le monde, là.
5: Vous étiez. Alors, écoutez,
4: bien, on s'en doute pas, monsieur Chirac.
5: Eh ben, venez. Allez, c'est l'occasion de voir Michael Jackson qui fait un moonwalk avec Annie Cordy.
4: Ah,
5: Bob Marley qui colle une douille avec Dalida.
4: Ah, pas mal,
5: et Balavoine qui, depuis son accident, a peur des hélicos. Alors maintenant, il fait avec son gag. C'est
4: bon. vous aimeriez que la fin du monde arrive rapidement, du coup?
5: Oui. Mais pas seulement pour vous.
4: Hein.
5: Aussi pour les vieux artistes encore vivants. Quand je vois Sardou, Renaud qui remontent sur scène.
4: Bah c'est bien.
5: Mais non, pas déconner. Laissez la place aux jeunes. Venez kiffer là-haut. Mettez une olive à James Brown et faites un concert. Tenez, regardez. James, voilà. 1, 2, 3, olive.
7: Ouais.
5: Allez.
7: Ouais, c'est marrant.
5: Bah allez, bisous les vivants.
4: Bisous.
5: Et vous venez quand vous voulez.
6: Qu'est-ce que c'est?
5: Merde, la maman qui arrive. Bon. Au pire, si jamais c'est l'apocalypse et que vous arrivez ici, vous allez me chercher.
7: D'accord, c'est noté, monsieur Chirac. Bisous à tout le monde là-haut et on a Orelsan qui est avec nous maintenant.
3: Ça va, mon Orelsan?
8: Salut tout le monde.
3: Ça va?
8: Ça va. Franchement?
3: Bon, ouais.
8: Ouais, ça va.
3: Ouais, c'est super.
8: Ça va.
7: D'accord. Ouais. On parlait d'apocalypse, ouais. Là, un documentaire diffusé demain soir sur RMC Découverte. Ah. T'en penses quoi, toi?
3: Dis des trucs, dis tout ce que tu veux.
8: Ah, c'est cool. Hein? La fin du monde et tout, c'est cool.
7: Ah bon? Parce que vous trouvez ça cool?
8: Bah ouais. On meurt tous en même temps.
3: Ouais.
8: Plus de soucis et pour le prix de carburant. La fin du monde, c'est cool.
3: Ouais.
8: Voilà.
7: Ah, c'est tout.
3: Ouais, d'accord. C'est bien. Bon, franchement, c'est des interviews de fond avec Orelsan.
7: Merci. Hein. Bonne journée. On va finir avec Jean-Marie Bigard.
9: Ça va, les costauds.
7: Bonjour, Jean-Marie.
9: J'ai l'impression que ton téléphone est en bonne voie.
7: Oui,
9: tu vois.
7: Oui, oui.
9: Là, je vois, c'est incroyable. Tu es en forme. Vous parlez de fin du monde.
8: Bah ouais, mais bon.
9: Blague pour la peine. Tu sais, deux hommes.
8: Ouais.
9: Ils discutent. Tu vois, il y en a un qui dit dis donc. Si c'est la fin du monde, dans 15 minutes,
8: ouais.
9: Qu'est-ce que tu fais? L'autre dit, moi, je baiserai
8: non,
9: tout ce qui bouge.
7: On avait dit soft.
9: Tout ce qui bouge. Et toi, il dit, moi, je bougerai pas du tout.
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0: Elle a dit que tu scrollais sur ton téléphone, ça peut être des SMS. Oui.
1: On a aussi fixé le plafond sans aucune raison.
0: Pas bien non plus.
2: Pourquoi ?
1: Tu le fais, toi ?
0: Ben, c'est pas bien parce qu'en fait, tu commences à m'abandonner.
3: Tu cogites.
0: T'es voilà. Dans une crise d'angoisse, puis tu vas commencer à. Ton cerveau, il part dans toutes les directions.
4: Bah, moi, c'est ce que je fais.
0: Tout ce que tu donnes comme possibilité à ton cerveau de se remettre en route, pire c'est.
1: C'est ça.
0: Alors après, t'as des jeunes, il a beau se remettre en route, tu sens que. Mais non, mais il y a des gens, ils se remettent en route, bon, ils
1: changent pas grand-chose. C'est ça, tu actives ton cerveau, en fait, et comme tu repenses aussi à tous les moments de la journée où tu te projettes sur la journée qui arrive.
4: Ah,
1: et là, c'est mort, ton cerveau, il est reparti à réfléchir, et pour t'endormir, c'est pas la peine. On a aussi retourner son oreiller pour avoir le côté frais.
0: Ça, je le fais.
1: Et changer toutes les 30 secondes de position pour dire, on va mieux dormir comme ça.
0: On va le faire, ça.
1: Bah si, tu peux le faire, c'est les choses qu'on fait quand on n'arrive pas à dormir, faire.
0: Tu retapotes ton oreiller, tu le retournes, il est frais.
1: Ça fonctionne.
0: Tu le retournes, il est frais.
3: Ouais.
0: C'est vrai, c'est bien ça.
1: Quand tu n'arrives pas à dormir aussi, tu calcules le temps qui te reste à dormir et tu décomptes.
3: Oh bah alors là.
1: Bon alors il me reste 4h37.
3: Et là c'est
1: et
3: terminé.
1: Tu commences, bon,
0: quand tu fais ça. Bon. Ah non mais ça c'est.
3: Il faut que je dorme vite.
0: Je l'ai fait cette nuit, je t'ai réveillé à 2h.
1: Et tu calcules et non, faut pas faire ça. Et pour terminer, on a demandé à son ou sa chérie si elle dort. Parce qu'on ne veut pas être tout seul à ne pas dormir, en fait.
0: Oui, mais non.
3: Je t'invite à ne pas faire ça.
4: C'est risqué.
0: Je t'invite également à ne pas faire ça non plus chez moi.
1: Tu ne la poses pas la question ? Tu dors ?
3: Non.
4: Voilà. Coco, quand il demande « tu dors » à Nathalie, il a fait « Eh ben oui. »
0: Non, jamais tu ne réveilles pas un grizzly. T'es pas bien, toi, enfin.
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2: Pour frimer à la machine à café aujourd'hui, puisque c'est la journée mondiale de la qualité de l'air. Important.
3: Ah oui, c'est important ça.
2: C'est de plus en plus important. Qu'est-ce qu'une particule fine ?
4: Oh, allez, vas-y.
5: Bah, c'est
3: une partie fine avec des cucus.
5: Voilà.
2: Quoi ?
3: Une partie fine avec des cucus.
5: Quoi ?
3: Oui. Non, c'est pas ça. C'est comme ça qu'on appelle ça, une particule fine.
5: Ah, c'est un nouveau parti politique ? Particule fine.
3: Une particule fine. Votez pour nous.
2: Votez cul fine. Ça va pas. Une particule fine, c'est une matière polluante en suspension dans l'air qui rentre dans les voies respiratoires. Et ça, c'est très mauvais. Parce qu'elle rentre directement jusqu'aux alvéoles pulmonaires dans le sang. Et ça donne des cancers.
3: Et c'est pour ça qu'on le fait tous, mais il ne faut pas se mettre se raser les poils du nez. Parce qu'en fait, ça empêche. C'est un filtre naturel.
2: Il a raison. Il faut se laisser des grosses touffes de chaque côté.
3: J'allais dire, après, c'est un peu crado.
5: Faire des dreads, là.
2: Non, non, non, ça et les poils d'oreille, laissons pousser. Dans le particule fine, on laisse tout pousser. Qu'est-ce que.

0: une ZFE.
1: Ah, bah ça c'est. Oui, si t'as pas de briquet, y a un gars, il arrive, tu dis ouais, qui a un briquet? Moi, ZFE.
2: Non, c'est ce que t'as sur la langue.
0: Non, mais elle est marrante. Moi, ZFE.
3: Moi, ZFE.
0: Elle est marrante. Elle est marrante, celle-là. C'est pas parce que je t'aime bien, mais ZFE.
2: Je suis désolée, hein, t'as le feu sur la langue aussi. Hein.
3: Ah, le feu sur la langue.
0: Moins bien.
2: Ah, moins bien.
0: Moins bien que lui. Eh, ZFE. Si. Vous en avez d'autres?
3: Ah, j'en ai la même.
0: Ah, ouais. C'est une zone urbaine dont l'accès est limité aux véhicules les moins polluants. C'est
4: là où j'ai pas le droit d'aller avec ma 307.
0: Mais non, mais je crois que c'est remis en question dans plein de villes.
4: Ouais, mais genre à Paris, je crois que j'ai pas le droit.
0: Je sais pas.
4: C'est la vignette critère, la fameuse vignette critère.
0: Je crois qu'ils voulaient les enlever, puis après ils ont voulu les remettre. Et puis en fait, je crois que les gens ne savent plus.
4: Mais je crois que globalement, ils ont pas emmerdé grand monde.
0: Et enfin, qu'est-ce que la phytorémédiation?
2: Phytorémédiation.
4: Ça, c'est quand Vito, il coupe la musique. Phytorémédiation. Merci Phyto.
0: Phyto, complétion. Phyto, remédiation. Phyto, complétion.
3: Phyto.
0: Phyto, remédiation.
3: Phyto, remédiation.
0: N'importe quoi, c'est pas ça.
3: Mais c'est en Allemagne, par contre. Phyto, remédiation.
0: Non, non, c'est l'utilisation des plantes qui capent, qui filtrent et qui vont dégrader certains polluants de l'air.
4: Ah oui, ils font ça en ville maintenant. Ils mettent, voilà. Ils mettent même des colonnes d'algues qui aspirent l'autre. Le...
2: Je préférais l'autre explication.
0: Phyto, remédiation. Phyto, complétion. Allez, on y va, bonjour.
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2: Pierre et Maryse, avec des objets d'auditeurs, qu'est-ce qu'ils vendent aujourd'hui?
3: Un carnet qui regroupe les candidats de l'élection qui se présentent au présidentiel.
2: Ça va, ça se vend ça, les carnets qui
3: bon, peut-être. Visiblement.
2: Ouais. Pour réviser.
3: Ouais.
4: Bonjour à tous. Et bonjour, chers auditeurs d'objets, bonjour Maryse.
5: Bonjour Pierre.
4: Bonjour, chers téléacheteurs et chers téléacheteurs.
5: Et bonjour Pierre.
4: Eh bien, chers auditeurs d'Europe numéro 2, bonjour Maryse.
5: Bonjour Pierre.
4: Ce nouveau téléachat spécial auditeur de Cohésion Europe 2, bonjour Maryse.
5: Bonjour Pierre.
4: Qu'allons-nous devoir vendre aujourd'hui? Bonjour Maryse.
5: Et bonjour Pierre. Eh bien, aujourd'hui, on vend un livre qui présente les candidats des prochaines présidentielles ainsi que leur programme. Et tenez, Pierre.
4: Très, très gros livre, chère Maryse.
5: Oui, oui.
4: Regardez, je l'ouvre et je tombe sur le premier candidat. Raphaël Schluckman.
2: Ah ouais,
4: Raphaël Schluckman. Raphaël Glouglouk. Raphaël Raphaël Quignaman. Raphaël. Non, de Dieu, de Raphaël Glouglouk. Stache.
5: Ah, non, Pierre. Raphaël Glucksmann.
4: Oui,
5: oh là là.
4: De toute façon, Marie, je m'en fous, je ne voterai pas pour lui.
5: C'est moi.
4: Oh, cherchez un autre.
5: Sur quel candidat êtes-vous tombé, Pierre?
4: Je suis sur le candidat des Républicains. Il s'agit de. Bruno Tatayoyou. Bruna Pataya.
2: Non,
4: c'est pas compliqué. Bruno Ratayou.
2: Bruno Rototo.
4: Bruno fais-moi le maillot. Bruno
2: fais-moi le maillot.
4: Bruno Papichulo. Ça me saoule, je n'y arrive pas ce matin.
5: Bruno Retailleau, Pierre. Bruno Retailleau.
4: Si vous voulez, je vais vous dire un truc, Maryse. Les gens voteront pour qui ils veulent. Sinon, j'ai une idée. Votez Sticu.
5: C'est qui Sticu?
4: Je vous en parlerai, je vous montrerai une photo. Au revoir, Maryse.
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2: Oui, sur les choses qui nous font perdre patience immédiatement. On va commencer avec la technologie qui peut nous faire perdre très vite patience, comme on a l'habitude que ça aille très très vite. Il suffit que ton internet bug, lag,
3: ce matin,
2: ça te rend fou. L'imprimante, le wifi aussi, ton code wifi que tu n'arrives pas à voir si c'est un 0 ou un haut que tu dois mettre et tu le mets 10 000 fois et tu perds très très vite patience.
4: Ou alors c'est vrai que,
3: le 0 et le haut, il n'est jamais très clair sur le
4: C'est vrai, je suis d'accord. Ouais.
3: Le 0 et le haut, ça aurait été une tannage. Moi, je pense que les mecs se sont toujours dit on va leur écrire en tout petit. Et on va mettre un 0 et un O.
4: Souvent, il y a un O, un 0. En fait, ce qu'il faut savoir, c'est que souvent, il n'y a pas de O, de majuscule dans les mots de passe. C'est que c'est que le 0. Justement, pour éviter ce genre de cas.
3: C'est, tu le regardes encore avec ton petit cœur un petit peu hautain.
1: T'as vu, à chaque fois,
4: entre ça et l'interface.
1: Rajoute bande d'ignards.
3: Bande de boomers. Rajoute bande de boomers qui avait tapé 10 fois des codes pensant qu'il y avait des O.
5: On voit de poivrer.
3: M'énerve celui-là.
4: À chaque fois, ils vont se dire attends, il avait dit c'est les 0 ou les O qu'il n'y a pas.
3: Continue, c'est tout.
2: Autre chose qui nous fait perdre patience immédiatement, c'est quand tu te cognes sur un coin de table. Tu passes d'une émotion qui était assez cool et tu sais pas pourquoi tu passes à une émotion qui ne veut plus rien savoir.
3: J'ai du tout.